0: résultat?
1: Normalement, je passe mon BSR.
0: Déjà, ok. Donc, tu vas avoir un petit deux roues. Donc, c'est important d'avoir un peu les premières sensations sur la route.
1: Oui.
2: On prend, par exemple, un groupe de 50 élèves qui va venir sur une demi-journée. Peut-être qu'il n'y en aura que 5 ou 6 qui feront la moto plus tard. Mais par contre, tous les autres auront pu voir, en fait, comment se comporte une moto. Dans le cadre du partage de la route et de faire attention aux autres sur la route, ils seront plus indulgents dans leur conduite future.
3: La route demeure la première cause de mortalité chez les 14-24 ans. À elle seule, cette tranche d'âge représente un décès sur 5 sur les routes.

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1: Priorité à la sécurité direction la Savoie. On me signale en plusieurs obstacles sur la 43 km 150 en direction de Lyon. D'ailleurs, un véhicule les aurait percutés. Il est sur bande d'arrêt d'urgence et un patrouilleur est en ce moment sur place. C'est après la sortie 26 pour la chambre après le tunnel. Après le tunnel donc de Saint-Étienne de Cuisnes. On se rend à présent dans le département de la Côte d'Or. Ce véhicule arrêté sur l'autoroute A31. Kilomètre 24 en direction de Beaune et de Lyon. Il est sur voie de droite. Un patrouilleur est en ce moment sur place du Monde. Donc sur cette voie de droite, serrez bien sur la voie de gauche après la bifurcation avec la 39. Et puis en Essonne, obstacle sur la 6, kilomètre 29 en direction de Paris, juste après la sortie 9 pour Villabé. Dans le même secteur, obstacle également, mais sur la 5A, kilomètre 9 en direction de Paris. Patrouilleur sur place à hauteur de la sortie 14 pour Voisenon. Et d'ailleurs, en ce moment, en région parisienne, il y a des zones de travaux et des fermetures. Sur la 5A, en direction de Nancy et Dijon, la sortie 11 de Savigny-le-Temple est fermée jusqu'à demain, jusqu'à aujourd'hui, pardon, 10h. Et puis, la 5B qui est fermée dans les deux sens entre la sortie 14 vers Saint-Denis et le rond-point du Bois du Jard jusqu'à 5h du matin.
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1: Allez, l'actualité trafic revient dans quelques instants. Pour l'instant, un reportage parce que chaque litre compte. Elliot Monod nous rappelle comment économiser du carburant lors de vos trajets.
2: Quelques gestes simples peuvent effectivement alléger le montant de la facture. D'abord, avant de partir, vérifiez vos pneus. Une pression trop basse peut augmenter la consommation de carburant de 5 à 10%. Côté chargement, des bagages en trop, ce sont des litres en moins dans le réservoir. Et si vous avez un coffre de toit vide, retirez-le. Il peut faire grimper la conso jusqu'à 15% à haute vitesse. Ensuite, et pendant votre trajet, adoptez l'éco-conduite. Gardez une vitesse stable, anticipez les freinages et évitez bien sûr les accélérations trop brusques. Enfin, pour faire des économies, pensez au covoiturage. Un trajet partagé, c'est 50% d'économie sur le carburant par personne. En résumé, contrôler son véhicule et adopter certains comportements, ça peut faire une vraie différence.

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1: À 2h30, je vous accompagne sur votre trajet. Ça se passe plutôt bien. Quelques incidents tout de même à signaler. Dans le Doubs, tout d'abord, sur la 36, km 130 en direction de Mulhouse. Obstacle après la sortie 3 pour Besançon. Soyez prudents. En Savoie, véhicule arrêté sur la 43, km 150 en direction de Lyon. Il est arrêté sur bande d'arrêt d'urgence, patrouilleur en protection après la sortie 26 pour la chambre. Et puis, dans le département de la Côte d'Or, en ce moment, une intervention afin d'évacuer un véhicule en panne sur la 31, km 24 en direction de Beaune et de Lyon. Gêne sur voie de droite après la bifurcation avec la 39. Le musée au Parc Alésien en Bourgogne fait le plein de nouveautés cette année. Roald Bilbo a fait le déplacement pour en savoir un peu plus.
2: En 2026, on a eu envie de proposer de nouvelles choses à nos visiteurs.
3: Mathilde Lepiolloville, responsable action culturelle.
2: On a installé des tables de jeu. Les visiteurs peuvent venir s'installer dans l'atrium, faire les puzzles d'Archimède. Ils peuvent aussi découvrir l'Alésiathèque, c'est une nouvelle bibliothèque où les enfants, les adultes, les chercheurs peuvent venir pour trouver une documentation sur Alésia, Vercingétorix, César et tous les thèmes en relation avec notre site.
3: Et vous misez aussi beaucoup sur le numérique cette année.
2: On a installé sur la terrasse une installation sonore qui propose aux visiteurs d'entendre le récit du siège d'Alésia, mais par Vercingétorix lui-même.
4: Enfin, je les vois, j'entends leur carnix, les secours arrivent.
3: Alors je suis désormais à l'extérieur du musée au parc, tout proche des lignes de reconstitution fortifiées, avec Stéphanie Fossé, responsable développement, pour parler d'une autre nouveauté, une expérience en réalité augmentée. Expliquez-nous ça, Stéphanie.
5: On va scanner le QR code avec son téléphone, ça va déclencher l'expérience de visite et ça va vous mettre dans l'espace de 52 avant Jésus-Christ. En fait, tout le paysage autour de vous va changer et vous allez être projeté dans l'Antiquité. Et vous avez Rufus et Félix, ces légionnaires qui vont vous parler et vous expliquer comment ils vivent dans ce camp romain.
6: Comme beaucoup de soldats, je n'ai que le strict nécessaire. Un scutum, une galéa, un gladius et un pilum.
5: Le principe, c'est d'être interactif. Donc, on a trois temps. On a la présentation. On a un deuxième temps où on peut en savoir plus. Donc, on clique sur différents points du paysage. Et il y a un petit quiz où on va pouvoir jouer en famille pour savoir si on a bien écouté, on a bien compris. On va savoir si on va pouvoir intégrer la Légion de César.
3: Alors, j'ai répondu aux questions. On va voir tout de suite ce que ça donne.
6: Bon, tu n'as aucune bonne réponse. Il va falloir revoir tes leçons, citoyen.
3: Bon, visiblement, je ne suis pas encore prêt à intégrer la Légion. Je vais retenter ma chance. Merci beaucoup, Stéphanie, pour la démonstration.

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1: Et on se rend tout de suite en Savoie avec ce véhicule arrêté sur la 43 km 150 en direction de Lyon. Il est sur bande d'arrêt d'urgence et un patrouilleur est en protection de ce véhicule en difficulté après la sortie 26 pour la chambre. Partout ailleurs, tout se passe bien, pas d'autres incidents à signaler. Et on parle également travaux avec en ce moment des chantiers qui vous concernent en région lyonnaise, notamment sur la 43, secteur de Saint-Priest dans les deux sens, fermeture des bretelles d'accès à la rocade est direction Paris et à la 46 direction Marseille, fermeture également du périphérique nord de Lyon dans les deux sens entre la bifurcation avec la métropole 6 et la porte de la Doua.
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1: Et il est temps de se rendre à l'Opéra de Dijon qui termine sa saison sous le signe des concerts symphoniques avec pas moins de 3 représentations prévues en ce mois de juin. Un final grandiose que nous présente Victor Simonet.
2: Avant toute chose, laissons Antonella Zeda, directrice de l'Opéra de Dijon, nous rappeler ce qu'est réellement un concert symphonique.
3: C'est des très grands orchestres dans lesquels on a les quintettes à cordes, violon, les altos, les violoncelles, les contrebasses. Et on a aussi une grande instrumentation par rapport à un orchestre classique qui est autour des 45-50 musiciens. On peut arriver jusqu'à 130 musiciens.
2: Des représentations qui impressionneront tout autant les amateurs que les habitués et même les amoureux de cinéma.
3: On accueillera l'Orchestre Philharmonique des Radio France et après on aura un autre concert symphonique avec l'orchestre Victor Hugo Franche-Comté dirigé par Jean-François Verdier avec la soprano Anna Wall. C'est là aussi on pourra découvrir pour ceux qui connaissent pas encore les planètes des Gustav Holst qui ont inspiré par ailleurs la bande sonore, la bande de film à John Williams pour Star Wars.
2: Trois concerts qui auront lieu les 2, 18 et 21 juin prochains à l'Auditorium de Dijon.

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1: Juste 3h, ravi de vous accompagner.
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1: Et on fait le point sur vos conditions de circulation avec un seul incident, c'est en Savoie, un véhicule arrêté sur les voies de la 43 km 150 en direction de Lyon, ou plutôt arrêté à proximité des voies. Il est sur le bord de la donc pas de gêne direct. Patrouilleur en protection après la sortie 26 pour la chambre. Partout ailleurs, tout se passe bien, que ce soit en région Bourgogne-Franche-Comté, dans le centre de la France ou encore dans le sud-ouest. Bref, partout sur le réseau autoroutier, pas d'incident gênant. Et puis côté météo, aucune perturbation. Et on se retrouve d'ici une demi-heure après notamment la playlist d'Autoroute Info. Je vous ai calé notamment pour les prochaines minutes Kylie Minogue, Alanis Morissette notamment, ou encore Leritza Mitsuko et Yazoo. Ce sera dans les prochaines minutes, mais pour l'instant un reportage en voiture. On les croise souvent, les agents autoroutiers qui exercent un métier dangereux. Vincent Serrano a rencontré l'un de ces hommes en orange qui travaille pour assurer notre sécurité.
2: Il y a un camping-car et il dépasse un peu sur le volant.
3: C'est l'outil indispensable pour Cédric, agent autoroutier depuis 2 ans sur le réseau AREA.
4: Toujours le toki sur soi, on sait jamais, on peut t'appeler à tout moment.
2: Ok, merci.
4: La première chose quand on a une intervention, c'est de protéger. En fait, donc du coup, on balise souvent ce qu'il y a, si c'est une voie lente, une BAU, une voie rapide.
3: BAU, comprenez bande d'arrêt d'urgence.
4: Après, on sécurise les clients et on, suivant le type d'intervention, si c'est un accident, les gestes de premier secours, on va dire qu'on n'est pas là pour ça, mais bon, si vraiment il y a la vie du client en danger, quelque chose, après, il faut prendre des mesures, c'est certainement, mais si ça se passe mal, on peut appeler la police. Ouais, la gendarmerie qui vient, qui se déplace, parce que les problèmes des gens, souvent qu'ils prennent autoroute, ils tombent en panne, c'est que ça coûte, ça tape dans le porte-monnaie, puis ils sont pas forcément d'accord. On appelle le César, on leur dit qu'on a besoin des pompiers, qu'on a besoin du dépanneur, sur le type de panne, une crevaison, une panne moteur, ou un véhicule en feu, peu importe quoi. Après, du coup, on appelle, et après le César gère, en fait, appelle les pompiers, le dépanneur.
5: Le centre d'exploitation qui regroupe toutes les informations.
4: Exactement, c'est ça. Et après, qui donne les informations à 177 et qui les fait passer à la radio.
3: Un métier de terrain, en extérieur, qui ne connaît pas la routine.
4: On fait pas tous les jours la même chose. Un coup, on peut faire des sanitaires, on fait de l'intervention, on fait du balisage, on peut travailler, on fait du fauchage, on travaille de nuit, du salage préventif, on déneige, donc en fait, c'est ça qui est intéressant.
3: C'est aussi un métier dangereux où la vie de ces agents de la route ne tient qu'à un fil et à l'attention des conducteurs qui les frôlent à plus de 90 km à l'heure.
4: Il faut faire attention, c'est pour ça que souvent on est plusieurs, on a toujours les yeux sur le réseau, regarder ce qui se passe, mais je vois aujourd'hui encore, c'est vraiment le téléphone, quoi. Je veux dire, les gens, ils sont pas concentrés, c'est un vrai problème.
5: Vraiment, vous le voyez, de vos yeux, les gens ne regardent pas la route.
4: Ah, ils regardent pas la route, ils font des grands écarts, les poids lourds, souvent, on les voit, ils font des zigzags, ils roulent en BAU, c'est un gros problème, ça.
3: 300 personnes se relient 7 jours sur 7, 24 heures sur 24, pour assurer la sécurité des conducteurs le long des 430 km du réseau AREA.

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1: À 3h30, on parle de vos conditions de circulation. Ravi de vous accompagner. On se rend tout de suite dans le département de l'Yonne avec un ou plusieurs obstacles sur les voies de la 6, kilomètre 132 en direction de Lyon, c'est-à-dire après la sortie 18. Pour Joigny, un patrouilleur est alerté, donc déjà en route. Dans le département de l'Aube, à présent sur l'autoroute A5, kilomètre 152 en direction de Nancy, c'est un véhicule arrêté, accidenté sur bande d'arrêt d'urgence. C'est avant la sortie 22 pour Châtillon-sur-Seine. Partout ailleurs, tout se passe bien, pas d'autre incident ni d'accident. Située au cœur du Jura, la grande saline de Salins-les-Bains est classée depuis 2009 au patrimoine mondial de l'UNESCO et témoigne de l'histoire de la région. Un reportage de Sarah Gabzi.
2: Monsieur Le Gouy, saline de Salins-les-Bains.
3: Les touristes qui visitent les salines maintenant voient un musée. Ils ne se rendent pas compte que dans le temps, c'était une usine qui faisait travailler des ouvriers et des 10h, 12h par jour.
4: Véritable modèle industriel au Moyen-Âge, la Grande Saline employait à l'époque 820 hommes et femmes sur les 8000 habitants que comptait la ville. Visite du lieu avec Perrine Lefebvre-Girardeau.
5: Là, on se trouve dans un des deux puits d'exploitation de la Grande Saline. En fait, la Grande Saline de Salins-les-Bains, c'est un site de production de sel qui est entré en fonction au 8e siècle et qui va produire du sel jusqu'en 1962, donc pendant 1200 ans. Donc en fait, à Salins-les-Bains, on va produire du sel en exploitant des sources naturelles d'eau salée qu'on va récupérer et qu'ensuite on va faire évaporer dans deux grandes cuves qu'on appelle des poêles à sel et on va faire chauffer artificiellement l'eau salée. Ça, c'est ce qu'on appelle le sel ignigène. Ignis, en latin, c'est le feu, donc c'est le sel qui est généré par le feu. Et donc, au 8e siècle, on n'a pas besoin de creuser en fait sous terre parce que l'eau salée, elle affleure naturellement vers la surface. Donc, on a deux sources sur le site de la Grande Saline. On récupère l'eau salée directement dans les sources de surface. Et on obtient déjà une concentration très honorable pour l'époque qui est équivalente à nos mers et océans. Là, justement, on est dans un de ces puits qu'on appelle le puits à grès. C'est un puits qui est immense. Hein. On est très loin des puits de jardin. Il fait à peu près 40 mètres de long, 25 mètres de large et 13 mètres de profondeur.
4: Élément essentiel au Moyen-Âge pour la conservation des aliments, la production de sel s'est définitivement arrêtée dans les années 60. C'est désormais le thermalisme qui a pris le relais.
5: Alors, l'eau salée, en fait, pour les thermes, elle est captée au cœur de la ville. Donc, il y a un forage qui est à 100 mètres de la Grande Saline et il y en a un autre qui est sous l'hôtel de ville. L'établissement thermal est un établissement effectivement de cure, de soins pour des personnes qui souffrent principalement de rhumatologie, mais on peut aussi finalement en profiter pour de la détente et du bien-être.
4: L'histoire de la Grande Saline est racontée aujourd'hui dans le musée du sel, un lieu ouvert tous les jours et situé dans le Jura près de l'A36 et de l'A39.

0: 18 pour Joigny. Autre incident dans l'Aube, cette fois-ci une zone d'accident sur l'autoroute à 5 km 152 en direction de Nancy. Il s'agit d'un véhicule accidenté sur bande d'arrêt d'urgence juste avant la sortie 22 pour Châtillon-sur-Seine. Partout ailleurs, tout se passe bien, pas d'autres incidents à signaler. Et quelques fermetures pour cause de travaux, notamment sur l'A6 en direction de Paris, la sortie 31.1 pour Villefranche-sur-Saône qui est fermée jusqu'à 6h. En région parisienne, c'est la 5B qui est fermée dans les deux sens entre la sortie 14 vers Saint-Denis et le rond-point du Bois du Jard. Et puis la 5A connaît une fermeture, celle de la sortie 11 pour Savigny-le-Temple jusqu'à 10h.
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0: Le fonctionnement du tunnel du Fréjus est très spécifique. L'ouvrage situé en Savoie entre la France et l'Italie est géré par le GEF, le groupe d'exploitation du Fréjus. Une entité commune aux deux sociétés d'autoroute qui le gèrent. En cas d'événement sous le tunnel, une organisation millimétrée se met en place. Jean-Marc Couvert, le directeur du GEF.
2: Ah oui, ça on peut le dire. On a un plan de secours binational qui a été élaboré par les préfectures des deux États, partagé avec les pompiers de sécurité des deux États, mais également tous les services publics. Les services de secours du GEF assurent la première frappe pour être relayés ensuite par les services publics des États français et italiens, d'où la gestion binationale de ce type d'événement. Alors ça permet d'une part d'organiser l'arrivée des équipes, d'organiser l'intervention de chacune des équipes dans les différentes situations, en prévoyant de nombreux scénarios, en particulier un accident à l'intérieur du tunnel, un incendie en tunnel ou un incendie dans le local technique à l'intérieur du tunnel. Donc tous ces événements-là sont détaillés et tous les intervenants connaissent le plan, ce qui permet d'avoir sur le terrain une organisation fluide et une bonne gestion de l'événement la plupart du temps.

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1: Et on fait le point sur vos conditions de circulation. Ravi de vous accompagner en cette fin de nuit ou plutôt début de journée. C'est comme vous le voulez. Ça se passe bien en ce moment sur le réseau. Un seul incident, c'est dans le département de Lyon. Obstacle signalé sur l'autoroute à 6 km 132 en direction de Lyon après la sortie 18 pour Joigny. Un carton sur les voies de circulation. À part ça, tout se passe bien. Des fermetures nocturnes pour cause de travaux. On en reparlera dans moins de 15 minutes. Et en effet, la suite du programme sur Autoroute Info, la playlist d'Autoroute Info, Naïka ou encore Renan Luce. Et avant ça, un reportage après les disques vinyles. C'est au tour des radiocassettes de devenir tendance. Un retour vers le futur avec Jean-François Giraud, Curtis Thévenon.
2: Mais j'en peux plus des Spotify et autres Deezer. Est-ce qu'on pourrait avoir du vrai son pour une fois?
3: Ça tombe bien, j'ai peut-être quelque chose qui pourrait vous intéresser. Le vinyle, c'est bien, mais bon, se balader en voiture avec le tourne-disque et les amplis, c'est pas très confort ni recommandé, vous en conviendrez. Mais qu'est-ce qui date du siècle dernier et permet d'écouter la musique en voiture?
2: Le répertoire très restreint des chansons que mes enfants apprennent à l'école?
3: Mais non, je parle des radiocassettes. Elles ont totalement disparu de nos tableaux de bord. Aujourd'hui, on branche le téléphone en Bluetooth et c'est parti. Mais le marché des cassettes se refait une petite place dans le cœur des usagers. À ce jour, la seule usine de fabrication française, Records Master ou RTM, affiche une croissance annuelle de 20%. Et il n'existe pas que des musiques anciennes sous forme de cassettes. Parmi les artistes convertis, on retrouve Billie Eilish, Sabrina Carpenter ou encore Lady Gaga, pour ne citer qu'elles. D'ailleurs, certaines entreprises fabriquent des Walkman modernes. On peut citer Muse ou encore, pour rester français, la start-up We Are Rewind. Ceux-ci embarquent les dernières technologies, notamment le Bluetooth. On peut y connecter un casque sans fil, une enceinte, mais aussi sa voiture. Et hop, une bonne dose de nostalgie. Alors attention, tout n'est pas compatible et le son risque de ne pas être aussi clair qu'en passant par le téléphone. Mais la plupart des lecteurs proposent également un branchement par câble jack pour s'adapter à la plupart des systèmes.
2: Ah, j'ai retrouvé une vieille compile dans mon grenier, on va tester cela tout de suite. Ah mince, la bande s'est encore emmêlée.
3: Eh oui, ça fait partie du charme de la cassette. Vous auriez pas un crayon de papier sous la main ?

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1: Ça se passe bien à l'heure où vous m'écoutez, à l'heure où vous roulez, pas d'incident gênant, quel que soit l'axe autoroutier que vous empruntez, que ce soit dans le sud-ouest, là où Autoroute Info émet également sur la 65, dans le centre aussi, porte de Clermont-Ferrand, de Bourges, ou encore aux portes des Alpes, en région Bourgogne-Franche-Comté, vers Paris ou Lyon. Tout se passe bien.
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1: Et à Lyon, justement, des fermetures qui pourraient vous concerner, fermeture totale du périphérique nord de Lyon, dans les deux sens, entre la bifurcation avec la métropole 6 et la porte de la Doua, fermeture prévue jusqu'à 6 heures pour cause de travaux. On en reparle et on se retrouve dans les prochaines minutes. Tout de suite, les questions que vous pouvez vous poser sur les travaux.
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2: Vrai ou faux ? On peut parfois installer des passages spécifiques sur autoroute pour faciliter les déplacements de la petite faune.
3: C'est vrai. Dans le cas des écureuils, cela s'appelle même un écuroduc. C'est un système en hauteur qui permet de pallier l'absence de jointure naturelle des branches d'arbres au-dessus d'une route et qui permet donc aux écureuils de la traverser en toute sécurité.
2: Et alors, où est-ce qu'on peut trouver ce genre d'installation ?
3: En région parisienne, par exemple, sur la Nationale 105 à l'entrée nord de Melun. Cette route constitue une barrière pour le déplacement des espèces. Alors on profite des travaux d'aménagement en cours jusqu'à début 2027 pour installer, et c'est une première, un écuroduc. Il s'agit d'un portique enjambant les quatre voies où circulent plus de 20 000 véhicules par jour. Le portique intègre même des refuges qui permettront aux écureuils de se protéger des attaques de rapaces venues du ciel.
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1: 4h30, ravi de vous accompagner en cette nuit, en ce début de journée, d'ailleurs mercredi 17 juin, ça se passe bien, quel que soit l'axe que vous empruntez, pas d'incident ni d'accident gênant. Côté trafic, c'est fluide, on peut attendre un peu de monde aux portes de Genève en ce début de journée. Ça risque de se compliquer, notamment en raison du G7, on aura l'occasion d'en reparler, mais pour l'instant ça se passe bien, tout comme du côté de la météo. Destination Hawaï en Auvergne. Le parc Vulcania propose cette année sa nouvelle attraction. Reportage de Curtis Thévenon et Jean-François Giraud.
2: Des milliers de visiteurs sont accueillis à Vulcania chaque année et cette saison, une nouvelle attraction les attend, surfer sur les coulées de lave d'un volcan hawaïen. Sophie Rognon, la directrice de Vulcania.
3: Expédition Hawaï, c'est une attraction dynamique qui va embarquer les visiteurs dans une expérience un peu folle d'aller surfer sur les coulées de lave du volcan Kilauea qui se trouve à Hawaï. Et donc là, frissons et émotions garanties autour de cette attraction dynamique.
2: Immersion avec Fabrice Filias, responsable scientifique du parc.
4: Des coulées de lave, des fontaines de lave, on va approcher un lac de lave et se laisser emporter dans des tunnels. On sera vraiment au cœur du volcan et c'est ça qui va changer un sujet volcan de surface.
2: Autre particularité de cette attraction, l'aventure débute dès la file d'attente. Le visiteur suit une certaine Lila, une future vulcanologue, Fabrice Filias.
4: Alors dès qu'on sera dans la file d'attente de Expédition Hawaï, déjà on est dans l'ambiance, dans une ambiance volcanique, on est au milieu des fougères arborescentes, on remonte sur les pentes et puis après on va embarquer dans différentes salles, l'atelier des cités brûlantes de Lila qui nous ramène dans les années 80 et d'où est-ce qu'elle prend cette inspiration. Et puis après, son atelier actuel, elle est au cœur du Kilauea, à quelques kilomètres seulement, près des coulées de lave, on entend déjà les grondements, et elle nous présente son rêve, à elle, comment elle va faire, son premier vaisseau, et après on embarque.
2: Et certains jeunes ont pu tester cette attraction en avant-première. Ils ont fait part de leurs impressions à Curtis Thévenon.
5: Ouais, c'était bien, il y avait pas mal de trucs, des animations pour attendre et ouais, c'était pas mal.
6: Au moins, quand on est dans la salle, il y a tout qui claque, tout ça, ça fait genre quoi, ça fait peur, mais finalement ça va. Ça fait la cinquième fois que je le fais en pratiquement 1h30, ça va.
7: 70 km/h hein, au plus vite. Hein.
6: Ouais, c'est ça.
2: Qu'elles soient dynamiques ou plus scientifiques, les attractions du parc Vulcania vous attendent jusqu'au 1er novembre.

0: en direction de Lyon. Entre la sortie à 5 points BC1 et la sortie 14 pour Saint-Égrève jusqu'à 6h aujourd'hui. Fermeture également de la 43 entre le péage de Saint-Michel-de-Maurienne et la sortie 30 moderne, là aussi jusqu'à 6h.
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0: Votre chien a lui aussi le droit de circuler en sécurité. Un système permet de voyager avec votre animal sans danger et bientôt pas.
2: Un animal en liberté, dans une voiture, c'est un danger réel. Le code de la route impose donc que rien ne perturbe la conduite. En cas de choc, à 50 km/h, un chien de 20 kg peut être projeté avec une force équivalente à 500 kg. Aussi, si l'animal n'est pas dans une cage, vous pouvez installer un filet. Mais une solution rapide et efficace existe, quel que soit le type de chien. Il s'agit d'utiliser un dispositif de retenue spécialisé pour les animaux. En effet, ce sont des ceintures de sécurité qui permettent d'accrocher un mousqueton d'un côté à l'anneau du collier ou du harnais de votre compagnon et à l'autre extrémité, une attache compatible de façon universelle avec les boucles de ceinture des véhicules. Vous pouvez trouver ces petites sangles dans le commerce pour moins de 10 euros. Simple d'usage et pratique, elles évitent à votre animal d'être projeté en cas de freinage brusque ou d'accident. De plus, elles ne perturbent pas leurs habitudes.

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1: Tout juste 5 heures, ravi de vous accompagner. Bon début de journée.
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1: Et on fait le point en effet sur vos bonnes conditions de circulation ce début de journée. Ça se passe bien côté météo comme du côté trafic. Quelques incidents tout de même à signaler. C'est le cas dans le département du Rhône. Obstacle sur les voies de la 6, kilomètre 420 en direction de Lyon comme en direction de Paris. Un décône un peu partout sur les voies de circulation. Donc soyez prudents. Dans l'Allier, un patrouilleur est en train de ramasser un animal percuté sur la 71, kilomètre 342 en direction de Bourges et de Paris. De lever le pied après la bifurcation avec la 719. Et puis je vous disais que le trafic était totalement fluide, mais tout de même déjà aux portes de Genève, du Monde et des bouchons aux douanes de Bardonnay et de Vallard, tout au bout de la 40 et de la 41. Donc c'est lié au G7, hein, la rencontre diplomatique qui cause d'importantes perturbations. Le G7 qui se passe à Évian. Allez, l'information trafic revient dans quelques instants après Lewis Capaldi sur Autoroute Info.

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1: Le rappel de cet incident dans le Rhône, des cônes sur les voies de la 6, kilomètre 420. Vous êtes concerné dans les deux sens de circulation à hauteur de la sortie 31.1, Villefranche, sur Saône. L'information trafic revient dans quelques instants, dans moins de 10 minutes, le temps de la playlist d'Autoroute Info. Les Red Hot, dans quelques instants, je vous ai calé ça. Et tout de suite, c'est Jamélia qui vous suit sur votre trajet.

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2: Et le point incomplet sur vos conditions de circulation. On se rend dans le Rhône avec des obstacles à signaler sur la 6 km 420 en direction de Paris, en direction de Lyon, dans les deux sens, des cônes sur les voies de circulation. Soyez donc prudents, un patrouilleur est en route. Et puis, ces perturbations aux portes de Genève, en raison du G7 qui se tient à Évian-les-Bains, il y a des perturbations aux douanes de Bardonnay et de Ballard, tout au bout de la 41, donc et de l'autoroute A40, comptez un peu moins de 10 minutes de perdu, puisqu'il y a déjà des bouchons.
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2: Et on s'intéresse tout de suite à la météo et aux prévisions. Quel temps va-t-il faire aujourd'hui? On pose la question à Olivier Proust de Météo France.
3: Cet après-midi, seules les régions près de la Manche ainsi que le littoral de l'Atlantique bénéficient encore de températures relativement fraîches. Ailleurs, le thermomètre finit par atteindre souvent 30 à 35 degrés, avec même des pointes à 37 localement en Rhône-Alpes ou dans le centre. On attend par exemple 31 degrés à Strasbourg, 32 à Bourges, Paris ou à Auxerre, 33 à Bordeaux et à Pau, 34 à Lyon et Clermont et jusqu'à 35 de Grenoble à Valence. Ces fortes chaleurs sont accompagnées par un ciel largement dégagé toute la journée et le vent reste faible. Seul le relief verra quelques nuages se développer en journée, donnant des averses éparses en montagne. Ce soir, au coucher du soleil, il fera encore près de 30 degrés dans de nombreuses régions. Et la nuit prochaine sera chaude. Ce sera la première d'une longue série, alors qu'une vague de chaleur débute et elle s'annonce d'ores et déjà intense et durable. Olivier Proust, Météo France pour Autoroute Info.
2: Allez, dans quelques instants, on s'intéressera au contrôle technique. On en parle dans les prochaines minutes après Charlotte Cardin sur Autoroute Info.

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1: Le rappel de vos très bonnes conditions de circulation, un seul incident, c'est dans le Rhône avec des cônes sur les voies de la 6, km 420. Vous êtes concerné dans les deux sens à hauteur de la sortie 31.1, Villefranche sur Saône. Et puis ces perturbations aux portes de la Suisse, de Genève, en raison du G7 qui se déroule à Évian-les-Bains. Déjà quelques bouchons à prévoir aux douanes de Bardonnay et de Valard. Comment se déroule un contrôle technique? Autoroute Info a pu suivre le déroulement de cet exercice si important.
2: Vincent Dumais est gérant de deux centres de contrôle technique Sécuritest sur Dijon. Il nous fait l'inventaire des différents points de contrôle.
3: Pour effectuer un contrôle technique, on a 133 points de contrôle technique qui se définissent en plusieurs familles. Les familles sont l'identification et après, on va faire l'ensemble des équipements de freinage, la direction, la visibilité, tous les feux, l'éclairage, signalisation. On va après s'atteler à contrôler l'ensemble des essieux, roues, pneus, suspensions, les nuisances, tout ce qui est pollution, fuite d'huile, liquide de refroidissement.
4: C'est important de tout bien faire dans l'ordre.
3: Ce qui est important, c'est de tout faire. Il y a 133 points de contrôle. Et après, avec l'habitude, vous voyez, là, par exemple, j'ai contrôlé mes ceintures, mes sièges. Je fais le tour du véhicule, je regarde mes feux, la fixation de plaque. Je vais ouvrir le coffre, regarder le plancher.
4: Là, on teste quoi?
3: Alors là, on va tester le contrôle anti-pollution. On va pouvoir tester les émissions d'opacité des fumées pour un véhicule diesel. Donc l'appareil qu'on a, là, c'est un opacimètre. Donc on introduit une sonde dans le pot d'échappement. Et on va regarder en fait les taux de fumée qui sortent du pot d'échappement. Et on va regarder par rapport à la norme du véhicule. Là, c'est 1,5 à ne pas dépasser. On va voir avec les accélérations si on est dans les normes. On est à 0,56, donc on est trois fois en dessous de la norme maximum. Donc là, c'est impeccable, le véhicule va pouvoir passer son contrôle.
4: Donc là, on a fait les 133 points.
3: Là, on a fait les 133 points, une petite usure anormale. Les disques de frein sont légèrement usés. Pour le reste, il n'y a pas de problème particulier. Elle va pouvoir avoir son contrôle pour 2 ans. Pour terminer, on applique la vignette réglementaire sur le pare-brise pour que l'automobiliste soit en règle.
2: Si votre voiture est un véhicule neuf, le contrôle technique doit être fait dans les 6 mois qui précèdent son 4e anniversaire de mise en circulation. Ensuite, le contrôle doit être renouvelé tous les 2 ans.

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1: À 5h30, ravi de vous accompagner. On fait le point complet sur vos conditions de circulation ce début de matinée, mercredi 17 juin. Ça se passe plutôt bien. Seul incident, c'est dans l'Ain. Plusieurs véhicules arrêtés sur l'A40, kilomètre 163 en direction de Paris. Des poids lourds arrêtés sur bande d'arrêt d'urgence au niveau de la bretelle de sortie de l'aire de Bourges-Jasseron pour rejoindre donc l'autoroute A40. Soyez prudents si vous quittez cette aire. Pas d'autres incidents, pas d'autres gênes en tout cas. Un trafic fluide partout, vous roulez, sauf aux portes de Genève. En effet, en raison du G7 qui se passe à Évian-les-Bains, déjà quelques perturbations à prévoir aux douanes de Bardonnay. Il faut compter sur à peu près déjà 20 minutes de temps de parcours d'après les estimations GPS et puis la douane de Valard également bien empruntée, mais un temps de parcours bien moins important. Allez, je vous retrouve dans les prochaines minutes pour reparler de ces conditions de circulation, ou plutôt vous retrouverez notamment Xavier Ferrand pour les autoroutes APRR de la région Bourgogne-Franche-Comté, notamment Myriam Boyed pour ce qui se passe dans le centre ou dans le sud-ouest, et puis Géraldine Millard pour les autoroutes alpines. Ce sera à suivre après Pierre Garnier, Ace of Base ou encore Green Day, mais tout d'abord donc l'horizon de Pierre Garnier sur Autoroute Info.

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1: Bienvenue sur Autoroute Info pour ce tout début de journée en ce 17 juin. Les conditions de circulation sont plutôt bonnes sur la quasi-totalité des axes que vous empruntez ce matin. Seulement deux zones de perturbation. Les premières sont en Haute-Savoie, évidemment liées au G7 qui se tient toujours à Évian avec des perturbations, notamment pour tous ceux qui souhaitent rejoindre Genève et la Suisse. Première perturbation à la douane de Vallard, secteur

0: Comme je vous le disais, le G7 qui se passe en ce moment même du côté d'Évian, les Bains, il faut s'attendre à des difficultés de circulation importantes comme c'est le cas actuellement dans la région de Genève. Franck Pélissier vous donne tous les détails.
1: D'abord, un point clé à retenir. Jusqu'à jeudi, seuls 7 postes aux frontières franco-suisses sur 38 resteront ouverts. Résultat, un trafic fortement concentré sur ces 7 points et des filtrages très importants à la douane. Les points noirs attendus, ce sont surtout les douanes de Bardonnay sur la 41 et de Vallard sur la 411. Les bouchons y seront plus importants que d'habitude, notamment aux heures de pointe. D'une manière plus générale, toute la zone entre Annecy et Genève sera sous tension avec des déplacements officiels et une forte concentration des flux. Le mieux serait donc d'éviter le secteur jusqu'à jeudi, de différer tout déplacement non indispensable et de privilégier le télétravail quand cela est possible.
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0: Dans quelques minutes, on ira chercher un peu de fraîcheur sous terre avec les visites d'un village et de grottes qui se situent en Côte d'Or. Pour le moment, la musique pour vous accompagner en ce tout début de journée, ce sera c'est avec Zao en featuring avec MC Solar.

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1: Bienvenue à tous ceux qui nous rejoignent pour ce mercredi matin dans des conditions de circulation qui sont plutôt bonnes pour le moment. La circulation augmente petit à petit, tout doucement, du côté des grandes agglomérations. Mais on va surtout s'intéresser à la Haute-Savoie et l'accès à Genève par la douane de Vallard. Tout d'abord, secteur d'Annemasse au bout de la 411. Comptez quasiment un kilomètre de perturbation, entre 10 et 15 minutes de temps de parcours supplémentaire pour rejoindre cette douane de Vallard. Du côté de l'autre douane, celle de Bardonnay, pour le moment, ça se passe plutôt bien. Et bien évidemment, on continue de surveiller ce secteur qui risque d'être assez chargé tout au long de cette journée avec le G7 qui prend place en Haute-Savoie à Évian.

0: Et on ne manquera pas d'en reparler, ce sera dans le point de 6h. Avant ça, la musique Teddy Swims ou encore Ryan Paris vous accompagneront. Pour le moment, on va partir sur l'A31 en Côte d'Or où se situe un panneau d'information touristique, les fameux panneaux marrons, indiquant Bèze, Résurgence et Grotte. Visite des lieux en compagnie de Jérémy Esclavard.
1: À une demi-heure de Dijon, dans le nord-est du département de la Côte d'Or, se trouvent les grottes de Bèze. Durant les 45 minutes de visite, vous alternerez balade à pied et en barque. Sébastien Maître, agent du patrimoine pour la commune de Bèze.
2: La particularité de cette grotte, alors on a effectivement des stalactites et stalagmites, cependant là, vraiment son originalité, c'est une rivière souterraine qui est navigable. Donc une partie de la visite s'effectue en barque. Donc à ma connaissance, il y a très peu de grottes comme celle-ci en France. En plus, en Côte d'Or, nous sommes la seule grotte aménagée pour le public.
3: Et cette grotte, elle a été découverte quand? C'est quoi un peu l'histoire, les origines de cette grotte?
2: Les premières traces historiques sont très anciennes. En 888, lors des invasions vikings, les habitants venaient se réfugier dans la première salle de la grotte. Salle qui est sèche, on va dire, sans eau. Par contre, la rivière souterraine a été découverte beaucoup plus récemment, en 1950, par des spéléologues dijonnais. Et l'aménagement a été effectué dans les années 70.
3: Vous parlez de première salle. Il y a combien de salles en tout?
2: Alors en fait, on va dire qu'on a une première salle et ensuite ça ressemble, je dirais, plutôt à une galerie dans laquelle s'écoule justement cette rivière souterraine.
1: Outre ces grottes, le panneau d'information touristique visible sur l'A31 met en avant une résurgence. Sébastien Maître.
2: Comme son nom peut l'indiquer, résurgence est de l'eau qui ressurgit, qui ressort à la surface. Et en l'occurrence, c'est toute la rivière souterraine qui ressort pour former donc l'une des plus importantes résurgences de France. Le débit maximal peut atteindre 20 voire 25 mètres cubes par seconde.
1: Et à Bèze, il n'y a pas que les grottes et la résurgence qui valent le détour. Le bourg de ce village médiéval de 750 habitants mérite aussi une visite.
2: C'est un village chargé d'histoire. Hein. Il a été fondé à partir de l'an 630 autour d'une abbaye. On a vraiment un patrimoine historique riche. On a notamment le village, je dirais, en lui-même à visiter avec une très belle architecture bourguignonne, vraiment bien préservée. On a également l'abbaye qui se visite en été, donc qui est privé. Il y a un très beau parc à l'anglaise ainsi que de jolis bâtiments d'architecture classique. Donc voilà de quoi faire une journée complète de détente à proximité de Dijon, mais dans un cadre, on va dire, à la campagne, vraiment très agréable.
1: En Côte d'Or, le village de Bèze, sa résurgence et ses grottes sont accessibles depuis les sorties 4 et 5 de l'autoroute A31.

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1: Et il est 6h, bienvenue si vous nous rejoignez.
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1: Un bon trajet pour vous en cette matinée, en ce mercredi matin sur les autoroutes alpines. Des conditions de circulation ce matin toujours très bonnes du côté de Lyon, encore de Grenoble. Pour le moment, pas de perturbation particulière du trafic et c'est tant mieux, même si on surveille ces axes ce matin. Ce qui nous intéresse plus particulièrement, c'est la Haute-Savoie. Et oui, avec le G7 qui se poursuit aujourd'hui et des perturbations qui se font ressentir du côté des points de douane, notamment pour rejoindre Genève. On parle de la douane de Vallard tout au bout de la 411, secteur d'Annemasse, avec des difficultés qui ont quand même bien réduites. Mais il y a toujours un peu d'attente à estimer sur quelques centaines de mètres avant de rejoindre cette douane de Vallard. Du côté de la douane de Bardonnay, tout au bout de la 41, entre Annecy et Genève, pour le moment, ça se passe plutôt bien. Pas vraiment de bouchon à vous signaler, même si on surveille tout ça. À part ça, comme je vous le disais, ça se passe bien. Pas de gêne direct au trafic avec des accidents ou des obstacles. Attention en revanche à quelques véhicules en panne sur bande d'arrêt d'urgence sur votre trajet. Quand c'est le cas, il faut bien vous décaler sur la voie de gauche, respecter un corridor de sécurité. Ça vaut aussi à partir du moment où du personnel autoroutier se trouve sur le bord des voies, donc sur bande d'arrêt d'urgence. Décalez-vous sur la voie de gauche, laissez la voie de droite libre pour respecter ce fameux corridor de sécurité. Après l'info trafic, place à l'actualité générale ce matin avec les titres de France Info.
2: La une, les Bleus qui ont brillé hier pour leur premier match au Mondial de foot.
3: Après une première mi-temps brouillonne, la Libération en seconde période, les Bleus ont donc battu le Sénégal 3-1, porté par leur capitaine Kylian Mbappé, auteur d'un doublé et désormais meilleur buteur des Bleus avec 50 buts inscrits. Au Moyen-Orient, des pétroliers iraniens ont franchi la zone du blocus américain des ports en Iran, selon le site Tanker Trackers, blocus qui était en place depuis près de 2 mois, et ce alors que le détroit doit rouvrir suite à l'accord qui doit être signé officiellement dans 2 jours entre les États-Unis et l'Iran pour faire cesser la guerre. C'est une information que France Info vous a révélée. Le tueur en série Francis Holm va de nouveau comparaître devant la justice. À 67 ans, il sera jugé devant les assises des Hauts-de-Seine pour le meurtre d'un réparateur en machines agricoles. C'était dans le Vaucluse en 1989. Francis Holm avait d'abord bénéficié d'un non-lieu. Et puis du basket, ce soir, Paris affronte Monaco en 2e match de finale de Betclic Elite, la première division du basket masculin. Le coup d'envoi, c'est à 20h30.
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1: Et on se retrouve dans quelques instants. Avant ça, la musique, Manon Lisa ce matin.

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1: Et le rappel de vos conditions de circulation, ça se passe toujours très bien ce matin sur les autoroutes alpines. On surveille toujours la Haute-Savoie avec des risques de saturation et de perturbation aux accès à Genève et à la Suisse à cause du G7, hein, qui se tient toujours à Évian-les-Bains et ce, eh bien, jusqu'à cette journée. C'est aujourd'hui, hein, le dernier jour du G7 avec de nombreux points de douane fermés à la frontière suisse. On surveille la 40 et également les axes à l'est de Lyon comme la 43 ou la 432. D'ailleurs, il est fortement conseillé d'éviter le secteur de Genève, hein, si vous le pouvez, bien évidemment. Si vous devez vous rendre au travail ce matin, il va falloir passer par les perturbations. Mais la bonne nouvelle, c'est que pour le moment, que ce soit du côté de la douane de Valard ou de la douane de Bardonnay, les deux principaux axes, ça se passe plutôt bien. On n'a pas de grosse saturation à signaler. Prochain point complet, ce sera à 6h15 après la musique. Queen dans quelques instants. Et pour le moment, le duo de DJ français Justice.

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1: Merci d'être à notre écoute en ce milieu de matinée. Les conditions, plutôt ce début de matinée, les conditions de circulation sont toujours très bonnes. Rien de particulier à vous signaler pour le moment. En revanche, du côté de la Haute-Savoie, il peut y avoir un trafic un peu plus chargé qu'en temps normal, évidemment lié à l'actualité et au G7 qui se tient toujours à Évian en Haute-Savoie. De nombreux points de douane fermés à la frontière suisse et un trafic qui peut se charger du côté de la douane de Bardonnay ou encore celle de Vallard pour rejoindre Genève. Ça a été le cas et pour le moment, ça s'est un petit peu amélioré, notamment à la douane de Vallard. On n'a plus vraiment de bouchons à vous signaler, mais on continue de surveiller ce secteur qui est à risque. Et du côté du reste des axes alpins, que ce soit entre Lyon et Chambéry ou bien dans l'agglomération grenobloise, pour le moment, pas de nouvelles difficultés de trafic à signaler. Et puis en plus de ça, pas de véhicule en panne, obstacle ni accident pour le moment. C'est un tout début de journée qui se passe dans le plus grand des calmes.
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1: Et les conditions météo qui aujourd'hui restent très bonnes, voire caniculaires. On en parle avec Olivier Proust de Météo France.
2: Cet après-midi, seules les régions près de la Manche ainsi que le littoral de l'Atlantique bénéficient encore de températures relativement fraîches. Ailleurs, le thermomètre finit par atteindre souvent 30 à 35 degrés, avec même des pointes à 37 localement en Rhône-Alpes ou dans le centre. On attend par exemple 31 degrés à Strasbourg, 32 à Bourges, Paris ou à Auxerre, 33 à Bordeaux et à Pau, 34 à Lyon et Clermont et jusqu'à 35 de Grenoble à Valence. Ces fortes chaleurs sont accompagnées par un ciel largement dégagé toute la journée et le vent reste faible. Seul le relief verra quelques nuages se développer en journée, donnant des averses éparses en montagne. Ce soir, au coucher du soleil, il fera encore près de 30 degrés dans de nombreuses régions. Et la nuit prochaine sera chaude. Ce sera la première d'une longue série, alors qu'une vague de chaleur débute et elle s'annonce d'ores et déjà intense et durable. Olivier Proust, Météo France pour Autoroute Info.
1: Dans un instant, on vous ouvrira les portes d'un immense hangar près de Valence où sont stockés des milliers de pneus. Pour le moment, la musique de retour sur Autoroute Info avec Vanessa Paradis.

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1: Merci d'être à l'écoute d'Autoroute Info. On continue de vous accompagner sur votre trajet en ce mercredi matin dans des conditions de circulation qui pour le moment sont toujours très bonnes et à la fraîche. Il faut en profiter puisque tout au long de cette journée pour les prochains jours, le thermomètre va grimper. On se retrouve à 6h30 après la playlist Autoroute Info. Clara Luciani ou encore Tina Turner vous accompagneront dans quelques instants. Pour le moment, on part dans la Drôme à deux pas de la 49. Adeline Després nous emmène au cœur d'une plateforme logistique où s'entassent des milliers de pneus prêts à être expédiés partout en France.
2: Bonjour, bienvenue chez Allo Pneus.
3: Damien Bonabel, directeur général.
2: Ici, on se trouve à Valence, c'est notre dépôt logistique. C'est un hangar qui fait 55 000 m². C'est là qu'on a aujourd'hui quasiment 800 000 pneumatiques qui sont stockés en attente d'être expédiés partout en France pour les automobilistes. On va expédier là depuis Valence plus de 20 000 pneus dans la journée.
3: Nous croisons justement Mouloudji qui s'affaire entre les allées pour préparer les commandes dans sa nacelle mobile.
4: On va les ramener au four après, une fois que la mission sera terminée. Pour l'instant, je continue sur la mission et ensuite on continue.
5: Eh bien, on vous suit.
4: D'accord, ça marche.
2: Donc là, Mouloudji, il a reçu sa mission d'aller chercher un certain nombre de pneus. Certains sont en bas, mais certains sont tout en haut, ouais, jusqu'à 10 mètres de haut. Donc il monte avec sa nacelle, il les récupère, il les charge. Et puis une fois que sa nacelle va être pleine, il va aller les amener sur la zone d'expédition. Alors aujourd'hui, sur le dépôt, à ce matin, on a 133 personnes qui travaillent. À la réception, mais essentiellement à l'expédition.
3: Cap sur la zone d'expédition, devant un long serpentant de tapis roulant. Point névralgique du hangar.
2: Mouloudji, maintenant, il a laissé sur place le rack, c'est l'espèce de chariot dans lequel tous les pneus qu'il est allé chercher ont été entreposés. Et maintenant, on a un opérateur qui va les prendre un par un. Ils sont scannés, donc vous voyez, à l'aide d'une petite douchette là, qui est posée sur le doigt, les préparateurs vérifient que c'est bien le pneu qui a été commandé, l'installent sur ce tapis roulant. Et à partir de là, ils partent pour un petit voyage où ils vont être pesés, filmés, étiquetés, vérifiés. Ils vont monter là quasiment jusqu'au plafond. Ils vont redescendre sur des convoyeurs où ils vont être dispatchés dans différents poids lourds qui partent partout sur l'Hexagone.
3: Suivant le moment de l'année, comptez entre 24 et 48 heures entre le clic de commande et la réception des pneus. Le pic des ventes se situe entre octobre et décembre. Plus d'1 million de pneus vont sortir de l'entrepôt.

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1: Il est 6h, passé de 30 minutes. Merci d'être à l'écoute d'Autoroute Info en ce mercredi matin 17 juin. Les conditions de circulation ce matin sont toujours très bonnes sur votre trajet du côté de Lyon, de Grenoble ou bien encore de la Haute-Savoie. Même si on surveille l'accès aux différentes douanes pour rejoindre Genève, on le rappelle, le G7 se tient toujours à Évian-les-Bains aujourd'hui en Haute-Savoie avec de nombreux points de douane fermés à la frontière suisse. On surveille les difficultés de circulation qui pourraient se produire sur la 41 entre Annecy et Genève, mais donc également sur la 40 et sur les axes à l'est de Lyon. Pour le moment, la circulation semble se passer sans grande perturbation, mais on continue de surveiller ces différents secteurs à risque. Les fortes chaleurs qui vont se poursuivre et qui vont devenir de plus en plus intenses, si vous avez prévu de voyager avec des jeunes enfants ou un bébé, à quelle heure partir? De jour pour moins de fatigue ou de nuit pour plus de calme? Chacune de ces deux solutions a ses avantages et ses inconvénients. Antoine Oppard.
2: Partir juste après le déjeuner, c'est une solution souvent adoptée pour un trajet de 2 à 4 heures. Avec un peu de chance, les petits s'endorment vite et à leur réveil, soit vous êtes arrivé, soit c'est l'heure du goûter, idéal pour la pause. Si vous avez moins de chance, les petits ou bébés s'ennuieront, ils risquent de demander votre attention plus ou moins bruyamment. Partir la nuit pour un long trajet, cela permet d'éviter la chaleur et la circulation. Deux variantes sont possibles. Prendre la route à l'heure du coucher des enfants, en espérant qu'ils dorment pendant tout le voyage, ou alors dormir quelques heures et vers 4 heures du matin, transporter les petits endormis dans la voiture pour rouler tranquille 3 à 4 heures avant qu'ils ne se réveillent pour de bon. Mais attention, en tant que conducteur, si vous sentez que vous aussi vous commencez à somnoler, arrêtez-vous sur les airs le temps qu'il faudra pour reprendre des forces. Si vous êtes plusieurs conducteurs, relayez-vous. Si les petits s'agacent, bébé chouine, ils ont du mal à trouver le sommeil, le passager pourra toujours chanter une berceuse, donner un doudou, tomber par terre, etc. Pour laisser au conducteur le soin d'être concentré sur son trajet.
1: Tout de suite, place à l'actualité générale. On écoute les titres de France Info.
3: Et à la une, Marie Martirossian, la France qui se prépare à avoir bien chaud.
4: Avec cette nouvelle vague de chaleur qui s'annonce, des températures qui vont atteindre par exemple les 30 degrés à Rennes aujourd'hui, 32 à Paris et jusqu'à 37 à Valence. Météo France annonce 40 degrés dimanche et lundi. Une cellule d'écoute psychologique ouverte dans une école de l'Eure en Normandie après qu'un enfant de 8 ans est mort noyé près d'Évreux hier après-midi. Selon nos confrères d'ici Normandie, le petit garçon participait à une séance de natation scolaire encadrée par plusieurs maîtres nageurs. Les circonstances de cette noyade sont pour le moment inconnues. Les dirigeants du G7 se retrouvent à Évian pour le troisième et dernier jour du sommet. Aujourd'hui, une journée qui va se terminer au château de Versailles pour Emmanuel Macron et Donald Trump, le président américain convié par son homologue français à un dîner. Et puis Kylian Mbappé est un joueur hors norme, les mots du sélectionneur des Bleus Didier Deschamps hier après la victoire de l'équipe de France 3 à 1 face au Sénégal. La France qui rejoue lundi prochain au Mondial contre l'Irak.
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1: Autoroute Info vous accompagne sur votre trajet en ce milieu de semaine et on se retrouve pour le rappel de vos conditions de circulation dans quelques instants, juste après la musique. Bruno Mars pour vous accompagner ce matin.

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1: Merci d'être à l'écoute d'Autoroute Info ce matin. Ce mercredi matin, les conditions de circulation sont toujours très bonnes, même si vous êtes de plus en plus nombreux à circuler du côté de Lyon ou de Grenoble. On surveille la 43, secteur de Lyon. Pour le moment, rien de particulier à signaler. À Grenoble, sur la 480 et la Roquette Sud, la circulation est en augmentation, mais pour le moment, pas de ralentissement, pas de bouchon. Et puis, on surveille toujours la Haute-Savoie avec le G7 qui se poursuit à Évian-les-Bains aujourd'hui. On s'attend encore à d'importantes difficultés de circulation, secteur de Genève. On se retrouve donc pour le prochain point de 6h45. Entre-temps, la musique, Les Innocents qu'on écoutera après L5.

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1: 6h et quasiment 45 minutes. Merci d'être à l'écoute d'Autoroute Info pour votre trajet ce matin dans des conditions de circulation toujours très bonnes pour le moment. Rien de particulier à vous signaler qui pourrait gêner votre circulation. On surveille évidemment l'agglomération grenobloise du côté de Lyon également sur la 43, secteur de Saint-Priest. Pour le moment, pas vraiment de bouchons. Une information en revanche qui nous parvient tout juste. Priorité à votre sécurité. On part en Haute-Savoie sur la 40 en direction de Chamonix avec cette voiture en panne. Signalé kilomètre 63. Elle se situe après la sortie numéro 13.1 Archamps Technopôle. A priori, un véhicule qui se trouve sur la bande d'arrêt d'urgence. Et puis, on reste en Haute-Savoie, on vous le rappelle, avec ce G7 qui se poursuit du côté d'Évian-les-Bains. On en parle avec Franck Pélissier.
2: D'abord, un point clé à retenir. Jusqu'à jeudi, seuls 7 postes aux frontières franco-suisses sur 38 resteront ouverts. Résultat, un trafic fortement concentré sur ces 7 points et des filtrages très important à la douane. Les points noirs attendus, ce sont surtout les douanes de Bardonnay sur la 41 et de Vallard sur la 411. Les bouchons y seront plus importants que d'habitude, notamment aux heures de pointe. D'une manière plus générale, toute la zone entre Annecy

0: En Savoie, la 43 fermée dans les deux sens de 21h à 6h entre le péage de Saint-Michel de Maurienne et la sortie 30 de Modane pour des travaux de maintenance à l'intérieur du tunnel d'Aurel. Et puis évidemment, entre la France et l'Italie, le tunnel Fréjus également fermé toutes les nuits de cette semaine de 23h à 5h.
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0: Dans un instant, nous vous emmènerons en bord de Saône, à la frontière des départements du Rhône et de l'Ain. À Trévoux, une ville d'art et d'histoire que l'on se retrouvera donc dans les toutes prochaines minutes. Après, évidemment, le son de la Coupe du Monde qui rythme cette Coupe du Monde, on écoute Shakira.

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2: Et on vous rappelle cette voiture en panne sur la 40 en Haute-Savoie, direction Chamonix, juste avant le secteur de Genève, kilomètre 63. Une voiture en panne sur bande d'arrêt d'urgence après la sortie 13.1 Archamp.

0: et Technopôle. À part ça, ce matin, ça se passe toujours très bien. Attention au trafic qui augmente, notamment du côté de l'agglomération grenobloise sur la 480. Trafic qui commence à ralentir dans les bretelles d'accès à la Rocade Sud, direction Chambéry. À Lyon, là aussi, ça se passe toujours bien pour le moment, mais on surveille notamment secteur de Bron et de Saint-Priest. Pour le moment, rien de particulier à signaler. Et on se retrouvera à 7h pour le début du 7-9 pour vous accompagner ce matin sur la route du travail. Avant ça, on écoutera les Lumineers ou encore le groupe mythique de Nirvana. Pour le moment, on va partir sur l'A46 au nord de Lyon où se situe la cité de Trévoux dans le département de l'Ain. Antoine Oppart s'est rendu dans cette ville d'art et d'histoire.
1: Petite ville de près de 7000 habitants, Trévoux est une cité médiévale située en bord de Saône au riche passé historique. La ville telle qu'on la connaît aujourd'hui s'est implantée à la fin du 14e siècle. Un positionnement stratégique proche de la Saône sur laquelle un péage très rentable était installé. Romain Cavallero, directeur de l'office de tourisme de Trévoux.
2: Un positionnement stratégique, effectivement, à la fois d'un point de vue de l'activité économique, puisque la Saône était un axe de circulation très important, un peu l'autoroute du sud de la France au Moyen-Âge. En 1270, les foires de Chalon deviennent les premières foires de France et la Saône est le moyen le plus rapide de circuler dans l'axe nord-sud. Donc il y avait un gros trafic commercial sur la rivière. Il y a aussi une situation favorisée d'un point de vue géopolitique, puisque depuis 843 et le traité de Verdun, la Saône servait de frontière entre ce qui devient au cours du Moyen-Âge, Royaume de France sur la rive occidentale et l'Empire sur la rive orientale. Donc nous ici, on était en terre d'Empire, on n'était pas en France. Et cette situation en marge du Royaume de France et vraiment aux confins de l'Empire a permis au seigneur de Trévoux petit à petit de s'émanciper, de se libérer de l'autorité impériale jusqu'à se faire reconnaître comme petit état indépendant. Il commence à battre monnaie au 15e siècle. Vers 1560, on parle de pays de Dombes et au 17e et 18e siècle apparaissent les termes de souveraineté et principauté de Dombes, dont Trévoux était la capitale.
1: La ville sera finalement rattachée à la France en 1762. Voilà pour la partie histoire de Trévoux, qui est devenue une commune dans laquelle se sont implantés de nombreux artistes et artisans. Émilie Lacroix, artiste peintre et sculptrice.
3: Depuis une dizaine d'années, beaucoup d'artistes et d'artisans sont venus s'installer à Trévoux. Par la suite, forcément, les artistes et les artisans appellent de nouveaux arrivants dans le centre historique. On est une bonne quinzaine maintenant. On a deux personnes qui travaillent le cuir. Nous avons également des potiers, céramistes. En sculpture, donc de la sculpture sur pierre et de la sculpture sur argile. Nous sommes plusieurs peintres et nous avons une couturière également.
1: Un marché de la création réunissant plusieurs dizaines d'artistes et d'artisans se tient à Trévoux tous les premiers dimanches du mois, entre avril et décembre. Pour accéder à cette petite cité médiévale, empruntez la sortie 1 ou 2 de la 46.

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1: Mercredi 17 juin, bonjour, il est 7h.
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1: Bienvenue, merci de faire la route à nos côtés pour m'accompagner ce matin. Il y a Curtis Thévenon. Bonjour Curtis.
2: Bonjour Géraldine.
1: Un incident tout d'abord à annoncer à nos auditeurs. Ça se passe en Haute-Savoie.
2: Un véhicule, une voiture qui est en panne direction Chamonix quand on arrive dans le secteur de Genève au kilomètre 63. C'est après la sortie 13 points. Archand Technopôle, la voiture, le véhicule en tout cas se trouve sur bande d'arrêt d'urgence. Le dépanneur et le patrouilleur sont sur place.
1: Une voiture qui pourrait être évacuée d'ici les prochaines minutes. En attendant, on pense évidemment à bien ralentir et à se décaler sur la gauche de la chaussée pour laisser un corridor de sécurité qui est obligatoire. On va rester en Haute-Savoie pour prendre des nouvelles de l'état du trafic pour rejoindre Genève. On attendait d'importantes difficultés de circulation avec le sommet du G7 à Évian-les-Bains et finalement, ça se passe assez bien, Curtis.
2: Il faut imaginer que tout le monde a pris ses dispositions, en tout cas pour rejoindre Genève, que ce soit par la douane de Vallard ou la douane de Bardonnay, qui sont les principaux accès à Genève du côté de la Haute-Savoie. Pas de bouchons à signaler, pas d'attente particulière pour le moment, c'est tant mieux.
1: Et c'est une bonne nouvelle, effectivement. On s'intéresse évidemment aussi à l'état du trafic pour rejoindre Lyon par l'autoroute A43.
2: Sur la 43, sur le secteur de Saint-Priest, c'est un trafic qui peut être assez chargé entre donc ce secteur de Saint-Priest et l'accès au périphérique lyonnais. Mais pour le moment, pas vraiment de bouchons à signaler.
1: En région grenobloise, j'ai l'impression que c'est à peu près la même chose.
2: Oui, pour le moment, ça se passe très bien du côté de Grenoble également. On surveille les différents axes de la Rocade Sud ou encore de la Nationale 85. Mais pour le moment, ça se passe bien.
1: Ça se passe bien aussi pour la traversée de Chambéry sur la voie rapide urbaine, que ce soit en direction de Grenoble ou encore en direction d'Aix-les-Bains. Le petit bémol en Savoie, ça se passe sur l'A43 Maurienne dans une zone en travaux.
2: Il y a toujours ces travaux et ce basculement de circulation pour accéder au tunnel du Fréjus, un peu après la sortie 30 de Modane. Nos auditeurs qui peuvent donc être amenés à patienter momentanément, que ce soit dans un sens ou dans un autre, pour pouvoir passer le secteur.
1: On fait attention évidemment en arrivant sur cette portion d'autoroute et puis le beau temps pour vous accompagner ce matin. On fera un point d'ailleurs sur la météo dans un petit quart d'heure. Pour l'instant, direction la rédaction de France Info pour un point sur l'actualité générale.
3: Et à la une à 6h47, Marie-Marty Rossian, un nouveau record battu hier par le capitaine des Bleus, Kylian Mbappé.
4: L'attaquant de l'équipe de France, désormais meilleur buteur des Bleus avec 58 buts inscrits suite à ce doublé hier face au Sénégal. La France qui remporte donc son premier match du mondial 3-1. Tout à l'heure, l'Argentine a battu l'Algérie 3-0 avec ce triplé signé Lionel Messi. Dans le reste de l'actualité, de nouvelles frappes israéliennes au Liban malgré l'annonce d'un accord pour faire cesser la guerre entre les États-Unis et l'Iran. Au moins 4 personnes sont mortes dans des attaques de drones dans le sud du pays. Des frappes qui ont fait également plusieurs blessés. Israël, de son côté, évoque des tirs de roquettes contre des soldats israéliens. Une enquête est ouverte au Royaume-Uni après qu'un bateau de guerre russe a tiré des coups de semonce hier sur un voilier civil qui naviguait dans la Manche sous pavillon britannique. Selon la Russie, ce yacht s'approchait dangereusement du navire de guerre. Il n'y a pas eu de blessés. Et puis la suite des matchs de finale de Betclic Elite, la première division du basket masculin. Paris affronte Monaco ce soir. Le coup d'envoi, c'est à 20h30.
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1: 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Vrai ou faux, on peut parfois installer des passages spécifiques sur autoroute pour faciliter les déplacements de petits animaux. À suivre le vrai faux d'Autoroute Info dans quelques instants pour avoir la réponse. Le prochain point trafic, ce sera dans 4 minutes, le temps d'écouter le premier extrait du dernier album de Christophe Maé. Bonne route et bon mercredi matin sur Autoroute Info.

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3: Concernant l'état du trafic en région grenobloise, il semblerait qu'on commence à trouver un trafic perturbé sur la Nationale 85.
4: Effectivement, un peu de monde qui circule en direction de Grenoble, un peu après le secteur du Vizil. Attention à quelques ralentissements qui peuvent être causés. On parle pour le moment de moins d'un kilomètre de trafic ralenti.
3: Rien de bien méchant, mais on reste attentif évidemment en arrivant dans le secteur. Et puis l'information importante à retenir, c'est que pour l'instant, pour rejoindre Genève, que ce soit par la douane de Bardonnay sur la 41 ou encore la douane de Valar sur la 411, tout se passe pour le mieux. Le prochain point trafic, ce sera dans quelques minutes. Avec Paulin Caillard, nous répondrons aux questions que vous vous posez sur les travaux réalisés sur autoroute.
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5: Vrai ou faux, on peut parfois installer des passages spécifiques sur autoroute pour faciliter les déplacements de la petite faune.
3: C'est vrai, dans le cas des écureuils, cela s'appelle même un écuroduc. C'est un système en hauteur qui permet de pallier l'absence de jointure naturelle des branches d'arbres au-dessus d'une route et qui permet donc aux écureuils de la traverser en toute sécurité.
5: Et alors où est-ce qu'on peut trouver ce genre d'installation ?
3: En région parisienne, par exemple, sur la Nationale 105 à l'entrée nord de Melun. Cette route constitue une barrière pour le déplacement des espèces. Alors on profite des travaux d'aménagement en cours jusqu'à début 2027 pour installer, et c'est une première, un écuroduc. Il s'agit d'un portique enjambant les quatre voies où circulent plus de 20 000 véhicules par jour. Le portique intègre même des refuges qui permettront aux écureuils de se protéger des attaques de rapaces venues du ciel.
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3: À suivre donc votre prochain rendez-vous avec l'actualité trafic à 7h14. Pour l'instant, un souvenir des années 80 avec le groupe Wham! Bonne route sur Autoroute Info. Bon début de matinée.

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1: En région grenobloise, des bouchons sont en train de se former dans les deux sens sur la 480.
2: Un trafic qui est en train de ralentir entre le secteur de Pont-de-Clay et l'accès à la Rocade Sud direction Chambéry. Trafic qui est ralenti pour le moment, pas vraiment de bouchons, mais on le voit en retour caméra. La circulation ralentit assez fortement et va surtout concerner ceux qui rejoignent la Rocade Sud direction Chambéry.
1: On fait attention évidemment dans ce secteur. Et puis au sud de Grenoble, sur la Nationale 85 également, un trafic très dense.
2: Et oui, effectivement, en direction de Grenoble, entre Visy et Grenoble, trafic qui peut être assez ralenti sur quelques kilomètres.
1: Partout ailleurs, du côté de Grenoble, tout se passe bien. En région lyonnaise, comment roule-t-on désormais?
2: Sans encombre, pour le moment, ça se passe toujours très bien sur les axes du côté de l'agglomération lyonnaise. On le voit en retour caméra, un trafic qui est en train de se charger pour rejoindre le périphérique secteur de Bron, mais pour le moment, pas de bouchons.
1: On peut parler bouchons également, mais dans une zone de travaux, c'est en Savoie, sur la 43 Maurienne.
2: Et oui, il y a un basculement de circulation avant de rejoindre le tunnel du Fréjus. Ça peut amener nos auditeurs à patienter momentanément puisque la circulation est régulée dans les deux sens.
1: Et puis en Haute-Savoie, malgré la tenue du G7 à Évian-les-Bains jusqu'à aujourd'hui, on s'attendait à un trafic très perturbé et finalement il n'en est rien.
2: Ça se passe très bien pour ceux qui vont rejoindre Genève en passant par les deux principales douanes, celle de Bardonnay ou encore celle de Vallard. Pas de trafic perturbé en tout cas pour le moment et c'est tant mieux.
1: C'est tant mieux, effectivement. Merci Curtis.
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1: Côté météo, Rian a signalé en ce mercredi matin une météo très agréable avec des chaleurs, des températures qui vont grimper. Aujourd'hui, on fait le point au niveau national tout de suite. On retrouve le bulletin préparé aujourd'hui par Olivier Proust, prévisionniste à Météo France.
3: Cet après-midi, seules les régions près de la Manche ainsi que le littoral de l'Atlantique bénéficient encore de températures relativement fraîches. Ailleurs, le thermomètre finit par atteindre souvent 30 à 35 degrés, avec même des pointes à 37 localement en Rhône-Alpes ou dans le centre. On attend par exemple 31 degrés à Strasbourg, 32 à Bourges, Paris ou à Auxerre, 33 à Bordeaux et à Pau, 34 à Lyon et Clermont et jusqu'à 35 de Grenoble à Valence. Ces fortes chaleurs sont accompagnées par un ciel largement dégagé toute la journée et le vent reste faible. Seul le relief verra quelques nuages se développer en journée, donnant des averses éparses en montagne. Ce soir, au coucher du soleil, il fera encore près de 30 degrés dans de nombreuses régions. Et la nuit prochaine sera chaude. Ce sera la première d'une longue série, alors qu'une vague de chaleur débute et elle s'annonce d'ores et déjà intense et durable. Olivier Proust, Météo France pour Autoroute Info.
1: Dans quelques minutes, on s'intéressera aux bons réflexes à avoir au moment d'aborder une zone de chantier sur autoroute. Le prochain point trafic, ce sera à 7h20. Et pour le moment, on écoute Alex Warren sur Autoroute Info. Bonne route, bon début de matinée.

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1: En région lyonnaise, le trafic se charge de plus en plus et on commence à trouver un trafic ralenti.
2: Tout au bout de la 43 pour rejoindre le périphérique lyonnais, trafic qui peut ralentir un petit peu sur un peu moins de 2 km secteur de Bron, même si ça se passe toujours plutôt bien du côté de Lyon.
1: Oui, c'est plutôt calme encore pour le moment, rien de bien méchant, quelques perturbations à prévoir également du côté de Grenoble, notamment sur la 480 dans les deux sens, on en parlera dans notre prochain point trafic. Bien aborder une zone de chantier sur autoroute, tout d'abord en respectant les limitations de vitesse indiquées sur place, mais pas seulement. Élise Valade.
3: La suite tient en un seul mot, anticiper. Les chantiers sont toujours annoncés quelques centaines de mètres en amont. Les panneaux de pré-signalisation indiquent la disposition du chantier et quelle voie sera disponible. C'est le moment d'anticiper et si c'est nécessaire, de changer de voie de circulation. En abordant des travaux, il faut être attentif aux autres véhicules. Certains peuvent changer de voie à la dernière seconde, ce qu'il faut évidemment éviter. Pour ne pas être surpris en cas de changement brusque de voie par un autre conducteur, maintenez des distances de sécurité suffisantes avec le véhicule qui est devant vous. Il y aurait sinon un risque d'accident ou le risque de heurter les cônes de signalisation du chantier ou pire encore, le risque de renverser une personne qui travaille dans les travaux abordés.
1: La suite du programme sur Autoroute Info à 7h30, un nouveau point complet sur vos conditions de circulation. Pour la playlist d'Autoroute Info, il y aura Damiano David juste après Fun and Blondes. 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Allez tout de suite, la musique pour vous accompagner dans les prochains kilomètres avec Fun and Blondes. Bonne route, what's up ?

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1: Avec un obstacle, un bac noir en plastique qui se trouverait sur les voies de l'A480 en Isère en direction de Lyon. C'est à Grenoble donc, kilomètre 7 à hauteur de la jonction avec la Nationale 87, la Rocade Sud. Attention à cet obstacle qui pourrait gêner la circulation.

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1: Avant de parler ralentissement et autres bouchons, on va tout d'abord rappeler un obstacle sur la 480 région grenobloise.
2: C'est en direction de Lyon qu'on nous signale cet obstacle, un bac noir qui se situerait sur les voies de circulation au kilomètre 7 après la sortie 6 d'Espace-Comboire. Ça se passe en plein dans une zone de ralentissement.
1: Justement, des ralentissements à prévoir sur cette A480 dans les deux sens.
2: Oui, pour rejoindre la rocade sud en direction de Chambéry, un trafic qui est assez ralenti dans les deux sens de circulation. Il faut moins de 5 minutes supplémentaires pour passer les différentes perturbations. Donc on ne parle pas encore de bouchons, mais un trafic qui peut être assez ralenti. C'est le cas également sur cette rocade sud, où le trafic peut être assez chargé. Là aussi, pas de bouchons, mais un trafic en augmentation ce matin.
1: Et puis, au sud de Grenoble, sur la Nationale 85, on peut également rouler à faible allure.
2: Et dans les deux sens de circulation, là aussi, des ralentissements. On peut aller jusqu'à 5 minutes de temps de parcours supplémentaire pour passer cette Nationale 85, que ce soit direction Vizil ou Grenoble.
1: Entre Pont-de-Clet et Vizil, donc vous trouvez ces difficultés. Et en région lyonnaise, sur les derniers kilomètres de la 43, on roule également à faible allure.
2: Il faut moins de 5 minutes supplémentaires pour passer un ralentissement de 2 km après le secteur de Bron pour rejoindre le périphérique lyonnais.
1: Autre bouchon en place, quelques centaines de mètres, c'est dans une zone de travaux.
2: Du côté de
1: la Savoie,
2: la 43 Maurienne, effectivement, des travaux pour ceux qui rejoignent le tunnel du Fréjus. Un basculement de circulation qui est en place. Ça concerne en réalité les deux sens, que ce soit direction le tunnel du Fréjus ou bien direction Chambéry-Albertville. Les auditeurs qui peuvent donc être amenés à patienter momentanément pour pouvoir passer ce basculement de circulation.
1: Et puis en Savoie, concernant la traversée de Chambéry par la voie rapide urbaine, la Nationale 201, rien à signaler, que ce soit en direction d'Aix-les-Bains ou encore en direction de Grenoble, et puis rien à signaler non plus en Haute-Savoie pour rejoindre Genève.
2: Effectivement, ça se passe toujours très bien du côté de la Haute-Savoie pour ceux qui souhaitent rejoindre la Suisse en passant par la zone de Bardonnay ou encore celle de Vallard. Pour le moment, rien à signaler.
1: On attendait un trafic perturbé, il est vrai, en raison de la tenue du sommet du G7 à Évian-les-Bains jusqu'à aujourd'hui. Mais force est de constater, c'est que tout se passe pour le mieux et on ne va pas s'en plaindre. Allez, tout de suite, on retrouve le fil info de France Info.
3: À la une, Marie-Marty Rossian, la très belle victoire des Bleus hier au Mondial de foot.
4: Une victoire 3 buts à 1 face au Sénégal. Tout à l'heure, l'Argentine a battu l'Algérie 3 buts à 0. Un triplé signé Lionel Messi, qui est devenu le premier joueur de l'histoire à disputer une 6e Coupe du Monde de football. Dans le reste de l'actualité, Francis Holm va de nouveau comparaître devant la justice. Le tueur en série de 67 ans sera jugé pour un possible 12e meurtre, celui d'un réparateur en machines agricoles retrouvé mort en 1989 dans le Vaucluse. Dans ce dossier, le routard du crime avait d'abord bénéficier d'un non-lieu avant une réouverture de l'instruction. Les dirigeants du G7 réunis à Évian veulent intensifier la pression sur la Russie en soutien à l'Ukraine, notamment via des sanctions qui visent le pétrole russe. C'est un moment de réveil stratégique, salue ce matin le président français Emmanuel Macron. Et puis c'est une mauvaise nouvelle pour l'économie française. La Banque de France abaisse sa prévision de croissance pour 2026. Le PIB, le produit intérieur brut, n'augmentera que de 0,5% contre 0,9% prévu jusqu'ici.
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1: Peut-être faites-vous partie des nombreux Français qui souhaitent acquérir une voiture électrique d'occasion. Quel réflexe faut-il adopter au moment de l'achat? Dans quelques minutes, on entendra les conseils d'un expert. Prochain point trafic sur Autoroute Info à 7h36. Le temps d'écouter le premier extrait du futur nouvel album d'Angèle en collaboration avec le duo de DJ français Justice.

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1: À cette heure-ci, finalement, là où on perd peut-être un peu plus de temps dans les perturbations, c'est au sud de Grenoble, sur la Nationale 85, mais rien de bien méchant tout de même.
2: Oui, c'est dans les deux sens qu'on a quelques ralentissements de circulation à signaler. Il faut au moins 10 minutes, que ce soit direction Vizille ou direction Grenoble, pour passer le secteur entre, justement, Vizille et Pont-de-Claix. Le moins qu'on puisse dire, c'est que pour le moment, ça se passe bien, hein, même si la circulation reste chargée sur les autres axes du côté de Grenoble, la 480 ou encore la Rocade Sud.
1: Et ça se passe bien, hein, d'une manière générale également, en région lyonnaise et aux portes de Genève, on fera un nouveau point de trafic dans les prochaines minutes. France, la voiture électrique d'occasion séduit de plus en plus. Mais alors, quels sont les pièges à éviter au moment de franchir le pas? Clément Molison, délégué général de l'Aver France, répond à Octavine Brobel-Dorsman.
3: Ce qui est important, c'est de demander, de vérifier s'il y a un certificat d'état de santé de la batterie qui est fourni au moment de la vente du véhicule. Ce certificat, il va indiquer quel est l'état de santé de la batterie, à quel pourcentage de performance elle se situe. Et ça permet d'aiguiller l'acheteur sur la durée restante de ce véhicule.
4: Avant d'acheter une voiture électrique d'occasion, il est aussi important de se poser les bonnes questions, comme est-ce que je veux un modèle récent, de quel type de véhicule ai-je besoin, ou encore s'assurer que l'autonomie correspond bien à nos besoins du quotidien.
3: On peut tout à fait aujourd'hui acheter une voiture électrique d'occasion. 6 Français sur 7 achètent des véhicules d'occasion. L'essentiel du marché se fait sur la seconde main, voire la troisième ou quatrième main, et il faut que les Français soient tout à fait rassurés et qu'ils peuvent se tourner vers ce marché en toute confiance.
4: Un marché en pleine croissance, chaque mois, plusieurs dizaines de milliers de voitures électriques d'occasion sont vendues en France.
1: Une hausse des ventes de voitures électriques de seconde main qui s'explique notamment par la flambée des prix à la pompe. Prochain point, trafic à 7h44 pour l'instant. La musique pour vous accompagner dans les prochains kilomètres. Et c'est avec Cheryl Crow. Bonne route, bon début de matinée sur Autoroute Info.

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1: Un sceau qui se trouve sur les voies de l'A48 en Isère s'est confirmé dans la bretelle d'entrée numéro 14. Non, plutôt pour ceux qui arrivent de l'A480. Quand vous rejoignez l'A48 en direction de Lyon, attention à ce sceau qui se trouve dans cette bretelle d'accès sur la voie de gauche a priori. Je le rappelle, en quittant Grenoble sur l'A480, quand vous rejoignez l'A48 direction de Lyon, dans cette bretelle, attention à un sceau sur

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1: Des obstacles à rappeler en région grenobloise. Le dernier en date, c'est sur l'autoroute A48.
2: En direction de Lyon, pour ceux qui sont sur la Nationale 481 et qui passent la sortie numéro 15 de Saint-Égrève-Saint-Martin-le-Vinoux, un saut qui est signalé sur la voie de gauche.
1: On fait attention évidemment dans ce secteur. Et puis autre obstacle à rappeler, c'est sur la 480 cette fois-ci.
2: C'est un obstacle qui a priori vient d'être ramassé, qui ne gêne plus la circulation sur cette A480.
1: Bon, c'est une bonne nouvelle. En revanche, sur la 480, il faut toujours s'attendre à trouver un trafic très dense et ralenti.
2: Dans les deux sens de circulation, mais surtout pour ceux qui sont en direction Lyon, un trafic assez dense pour rejoindre la rocade sud en direction de Chambéry. On parle pas vraiment de bouchons, mais quand même d'un trafic qui est assez soutenu. Et puis sur cette même rocade sud et dans les deux sens de circulation, pour parcourir ces 11 km, on compte déjà 5 minutes de plus sur le temps de trajet.
1: Autre perturbation à Grenoble, c'est toujours sur la Nationale 85.
2: Et toujours dans les deux sens de circulation, quelques zones de ralentissement, tout est pour tout, que ce soit direction Grenoble ou bien direction Vizille et Loisans, c'est au moins 5 minutes de temps de parcours.
1: Et puis sur la 41 Sud en direction de Grenoble, on peut également commencer à voir apparaître un ralentissement.
2: Effectivement, ça se passe après la barrière de péage de Crolles et avant de rejoindre le secteur de Mélan et l'accès à la rocade sud. Attention à un trafic qui peut ralentir, même si on ne parle pas vraiment de bouchons.
1: Ralentissement un peu plus important maintenant en région lyonnaise.
2: Sur la 43 pour rejoindre le périphérique lyonnais, entre 5 et 10 minutes de plus dans un ralentissement qui se prolonge sur près de 5 à 6 km.
1: Et puis sinon, pour le bassin chambérien, rien à signaler. Et aux portes de Genève non plus, tout va bien du côté de Genève.
2: Oui, rien de particulier pour rejoindre les différentes douanes, celles de Bardonnay ou encore de Vallard qui se situent en Haute-Savoie. Pour le moment, ça se passe sans encombre.
1: Et puis au chapitre des travaux à prévoir cette nuit, sachez qu'en région grenobloise, eh bien, la 480 et la 48 seront une nouvelle fois fermées en direction de Lyon à partir de 21h jusqu'à 6h entre la sortie numéro 5B, Cessin, et la sortie numéro 14, Saint-Égrève. Des déviations locales seront bien évidemment proposées durant ce créneau horaire.
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1: Il va faire de plus en plus chaud à partir d'aujourd'hui. On s'intéresse aux prévisions météo pour les heures à venir. On retrouve les prévisions préparées par Olivier Proust de Météo France.
3: Cet après-midi, seules les régions près de la Manche ainsi que le littoral de l'Atlantique bénéficient encore de températures relativement fraîches. Ailleurs, le thermomètre finit par atteindre souvent 30 à 35 degrés, avec même des

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1: Notez votre prochain rendez-vous avec l'actualité et trafic à 7h54 pour l'instant. C'est Taylor Swift pour vous accompagner dans les prochains kilomètres. Bonne route sur Autoroute Info.

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6: Priorité à la sécurité sur Autoroute Info avec un obstacle et un véhicule peut-être gênant.
7: L'obstacle tout d'abord, c'est en Haute-Savoie, en direction de Chamonix, un animal, un blaireau qui aurait été percuté et qui se retrouve au milieu des voies, kilomètre 10 de la 40 direction Chamonix, c'est à hauteur de la sortie numéro 20 de Sallanches. Et puis, autre information, cette voiture, cette fois arrêtée sur la 41 en Savoie, direction Annecy-Genève, dans la bretelle de sortie numéro 13, Aix-les-Bains-le-Lac.
6: Dans les deux secteurs, on fait bien attention, on lève le pied. Évidemment, quelques perturbations en place aux portes de Lyon ou encore du côté de Grenoble. Rien de bien méchant ce matin. Le mercredi, généralement, c'est un peu plus calme que les autres jours de la semaine. Prochain point trafic à suivre sur Autoroute Info à 8h. La musique en attendant pour vous accompagner avec un souvenir du début des années 2000 avec Holly Seas. Et en attendant, c'est un duo entre Marvin Gaye et Tammy Terrell. Bonne route sur Autoroute Info. Bon mercredi.

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1: Bonne matinée, soyez les bienvenus, il est 8h.
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1: Et Curtis Thévenon pour l'info trafic. Curtis, d'ailleurs, vous allez nous rappeler un obstacle en Haute-Savoie sur la 40.
2: En direction de Chamonix, un animal qui a été percuté se retrouve au milieu des voies au kilomètre 10 à hauteur de la sortie numéro 20 de Sallanches.
1: Le personnel autoroutier va se rendre sur place pour aller récupérer donc cet animal. En attendant, réduisez bien votre vitesse en arrivant dans le secteur côté Haute-Savoie. Sachez qu'il n'y a pas de bouchon à vous annoncer ce matin. Allez, direction maintenant la Savoie pour rappeler un véhicule en panne et gênant.
2: C'est sur la 41 direction Annecy-Genève, une voiture qui est en panne dans la bretelle de sortie numéro 13 pour Aix-les-Bains-le-Lac.
1: On fait très attention et on se décale le plus possible sur la gauche en arrivant dans cette bretelle de sortie. On va repartir en Haute-Savoie, on apprend à l'instant un nouveau véhicule en panne.
2: Et cette direction Paris-Mâcon après Genève sur cette A40, kilomètre 82, un véhicule qui va gêner puisqu'il est sur la voie de gauche, kilomètre 82, c'est après la barrière de péage de Viry à la sortie 13 Saint-Julien-en-Genevois.
1: On fait très attention évidemment en arrivant dans le secteur. Allez, tout de suite direction la région lyonnaise avec ce trafic qui reste ralenti encore pour l'instant.
2: En direction du périphérique lyonnais, un ralentissement qui se prolonge maintenant sur quasiment 7 à 8 kilomètres et débute dans le secteur de Saint-Priest. C'est à peu près 10 minutes de plus sur le temps de trajet, à savoir que les bretelles d'accès au contournement est de la ville commencent à être chargées également.
1: C'est donc sur l'A43 que vous trouvez ce ralentissement de 6 à 7 kilomètres. Allez, direction maintenant l'agglomération grenobloise avec quelques perturbations à rappeler à nos auditeurs.
2: Tout d'abord dans le sud de l'agglomération, sur la Nationale 85, en direction de Vizy, le trafic assez chargé sur 1 kilomètre. On compte au moins 10 minutes de plus pour passer une difficulté. Et on a également d'autres ralentissements sur l'A480 ou encore la Rocade Sud, même si ça se passe plutôt bien. On a quand même quelques zones de ralentissement.
1: Et puis on rappelle aussi ce bouchon, ces petits bouchons de part et d'autre d'une zone de travaux.
2: Sur la 43 Maurienne en Savoie, aux alentours du tunnel du Fréjus, entre la sortie 30 et le tunnel du Fréjus, il y a des travaux et un basculement de circulation qui est en place. Ça peut amener nos auditeurs à patienter momentanément dans les deux sens.
1: L'actualité générale à présent retrouve les titres de France Info.
3: Et à la une, Marie-Marty Rossian, cette nouvelle vague de chaleur qui débute en France.
4: Un épisode caniculaire qui va s'intensifier à partir d'aujourd'hui, selon Météo France, avec des températures très élevées, notamment dans le sud-ouest, le centre et l'est de la France. Un enfant de 8 ans est mort noyé hier dans une piscine en Normandie. Il était en plein cours de natation scolaire près d'Évreux, séance encadrée pourtant par plusieurs maîtres nageurs. Une cellule d'écoute psychologique a été ouverte dans l'école de la victime. Et puis au Moyen-Orient, l'accord pour mettre fin à la guerre doit être signé vendredi entre les États-Unis et l'Iran. Un texte qui inclut la fin des combats au Liban, mais les frappes israéliennes se poursuivent ce matin dans le sud du pays. Hier, déjà 4 personnes sont mortes dans d'autres attaques de drones israéliens.
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1: Vous l'avez entendu, il va faire de plus en plus chaud. Notez le prochain point sur la météo, ce sera aux alentours de 8h15. Une récente enquête de l'association Prévention Routière révèle que les 2/3 des parents attachent mal leurs enfants en voiture. On en reparle dans quelques minutes, le temps de retrouver un nouveau point trafic et d'écouter cette nouveauté sur Autoroute Info. C'est Naïk, à bonne route.
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2: Véhicule particulièrement gênant rappelé en Haute-Savoie sur la 40.
3: En direction de Paris-Mâcon, après Genève, une voiture qui va gêner sur la voie de gauche, qui se situe au kilomètre 82, après la barrière de péage de Viry et la sortie 13 de Saint-Julien-en-Genevois.
2: On fait très attention, on ralentit bien en arrivant sur cette portion d'autoroute. Quelques perturbations à prévoir sur votre trajet ce matin, notamment du côté de Grenoble et de Lyon. On en reparle dans les prochaines minutes. Deux jeunes passagers sur trois sont mal installés et attachés en voiture. C'est ce qui ressort d'une étude réalisée par la prévention routière. À quoi faut-il faire attention pour garantir la sécurité de ces enfants? Les explications avec Paulin Caillard.
4: Selon Christophe Ramon, directeur des études et recherches de l'association Prévention Routière, la gravité d'un accident peut être diminuée en vérifiant l'installation de ces enfants.
5: La qualité de cette installation fait souvent défaut. Tant dans les accidents, on a vu que bien souvent, les enfants tués malheureusement étaient mal attachés, voire pas du tout attachés, mais aussi dans les pratiques courantes, c'est-à-dire que les parents, les grands-parents s'équipent massivement en siège auto, mais par contre commettent beaucoup d'erreurs lors de l'attache des enfants. Alors pour les tout-petits, c'est par exemple le fait de mal positionner le harnais. On voit bien souvent les épaules dégagées du harnais. Et ça, en cas d'accident, il peut avoir des conséquences extrêmement graves. Ou pour les grands, avec une ceinture qui ne passe pas sur les épaules ou qui est détendue ou vrillée, qui ne passe pas aux bons endroits sur le réhausseur. Et en général, il faut enlever les gros manteaux, les grosses doudounes qui ne permettent pas de bien ajuster la sangle ou la ceinture.
4: En moyenne, en France, un enfant meurt chaque semaine dans un accident de voiture.
2: L'objectif de la prévention routière, c'est qu'il n'y ait plus d'enfants tués sur les routes de France. Prochain point trafic à suivre sur Autoroute Info. À 8h13 pour l'instant, la musique, c'est Pascal Obispo avec un de ses premiers tubes, Tomber pour elle. Bonne route et bon mercredi sur Autoroute Info.

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1: Direction le département de la Haute-Savoie pour prendre des nouvelles d'un véhicule gênant sur la 40 en direction de Paris.
2: Le véhicule toujours en panne, kilomètre 82 et qui se situe désormais a priori dans un refuge, donc il ne devrait plus gêner la circulation. En revanche, le patrouilleur se trouve sur place après la barrière de péage de Viry et la sortie 13 de Saint-Julien en Genevois.
1: Un secteur toujours à aborder avec une certaine attention, mais plus de gêne direct au trafic et c'est la bonne nouvelle. En Haute-Savoie, on rappelle que le trafic s'écoule bien pour rejoindre Genève par les deux postes frontières.
2: Pas de bouchon du côté de la douane de Vallard ou de la douane de Bardonnay pour rejoindre Genève ce matin.
1: En revanche, il faut s'attendre à quelques ralentissements en région grenobloise.
2: Effectivement, sur la Nationale 85 et surtout en direction de Visil et de Loisan, il faut au moins 5 minutes supplémentaires pour passer un ralentissement d'un kilomètre. Et puis un trafic qui peut également être assez chargé sur la Rocade Sud dans les deux sens où il faut compter entre 5 et 10 minutes de plus sur le temps de trajet, que ce soit direction Chambéry ou bien à direction Lyon-Sisteron.
1: Et puis en région lyonnaise également, un trafic qui reste encore ralenti sur la 43.
2: En direction du périphérique lyonnais, trafic effectivement assez chargé sur bien 6 à 7 kilomètres juste après le secteur de Saint-Priest. Là aussi, temps de parcours, un peu moins de 10 minutes supplémentaires.
1: On retourne en région grenobloise pour parler d'un obstacle. On reçoit à l'instant cette nouvelle information.
2: Il s'agirait d'une poubelle sur les voies de l'A41 en direction de Chambéry en quittant le secteur de Grenoble et à hauteur de la sortie numéro 25 Saint-Imier, domaine Montbonneau.
1: Il y a également une voiture en panne à rappeler en Savoie.
2: Sur la 41, direction Annecy, Genève, voiture en panne dans la sortie numéro 13, Aix-les-Bains-le-Lac.
1: On fait très attention, on serre à gauche le plus possible en quittant l'autoroute au niveau de cette sortie. Et puis en Savoie, il y a toujours un trafic quelque peu perturbé à prévoir dans une zone de travaux de part et d'autre d'un balisage. C'est sur la 43 Maurienne, entre le diffuseur 30 de Modane et le tunnel du Fréjus, avec un alternat de circulation sur cette portion d'autoroute.
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1: Un point tout de suite sur les prévisions météo pour les prochaines heures au niveau national. On retrouve les prévisions préparées par Olivier Proust de Météo France.
3: Cet après-midi, seules les régions près de la Manche ainsi que le littoral de l'Atlantique bénéficient encore de températures relativement fraîches. Ailleurs, le thermomètre finit par atteindre souvent 30 à 35 degrés, avec même des pointes à 37 localement en Rhône-Alpes ou dans le centre. On attend par exemple 31 degrés à Strasbourg, 32 à Bourges, Paris ou à Auxerre, 33 à Bordeaux et à Pau, 34 à Lyon et Clermont et jusqu'à 35 de Grenoble à Valence. Ces fortes chaleurs sont accompagnées par un ciel largement dégagé toute la journée et le vent reste faible. Seul le relief verra quelques nuages se développer en journée, donnant des averses éparses en montagne. Ce soir, au coucher du soleil, il fera encore près de 30 degrés dans de nombreuses régions. Et la nuit prochaine sera chaude. Ce sera la première d'une longue série, alors qu'une vague de chaleur débute et elle s'annonce d'ores et déjà intense et durable. Olivier Proust, Météo France pour Autoroute Info.
1: Dans les prochaines minutes, nous vous expliquerons pourquoi il y a autant de chantiers actuellement sur les autoroutes APRR et AREA. Prochain point trafic, ce sera 8h21. Pour l'instant, un duo entre deux groupes, Superbus et Kio. Bonne route, bon mercredi matin.

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6: Attention à un piéton en Haute-Savoie, c'est sur la 40.
7: Direction Paris-Mâcon, un piéton au bord des voies de circulation, kilomètre 70 après la sortie 13 de Saint-Julien-en-Genevois.
6: Pensez à ralentir évidemment en arrivant sur cette portion d'autoroute et puis n'hésitez pas non plus à vous décaler sur le côté gauche de la chaussée. Quelques perturbations restent en place en région lyonnaise ou du côté de Grenoble. On en reparle dans notre prochain point trafic à 8h30. Vous l'avez peut-être remarqué, il y a actuellement beaucoup de zones de travaux sur les autoroutes. Jean-Emmanuel Garel, des autoroutes APRR et AREA, nous explique pourquoi tous ces chantiers ont lieu en cette période de l'année. Il est interrogé par Jérémy Esclavard.
8: Nous réalisons un certain nombre de chantiers entre la fin mai et puis début juillet. Premièrement, nous échappons déjà aux semaines du mois de mai qui sont tronquées avec l'ensemble des ponts, hein, ce qui fait que cela peut être un peu plus complexe pour poser des balisages avec les trafics que nous avons et puis qui réduit fortement les délais d'intervention pour les entreprises. Et nous profitons donc des semaines pleines, on va dire, jusqu'au début des vacances scolaires pour pouvoir réaliser nos chantiers avec des trafics un peu plus faibles qui nous permettent à ce moment-là d'avoir une pause de balisage un peu plus facile avec des plages de travail plus larges pour les entreprises. Et ensuite, en fonction des autoroutes, à partir de début juillet en général, nous stoppons les chantiers pour les reprendre à partir de septembre, à partir de la semaine 36, là où le trafic se remet à baisser après les vacances scolaires.
6: En cas de ralentissement d'ailleurs à l'approche d'une zone de chantier, n'oubliez pas d'allumer vos feux de détresse pour prévenir les autres conducteurs. Notez également ce rendez-vous demain jeudi. Nous mettrons le cap sur la Gironde à la découverte d'un patrimoine aussi fascinant que mystérieux, du majestueux château de Cadillac aux secrets enfouis de l'abbaye de la Sauve-Majeure, en passant par la vue imprenable de la tour Pey Berland à Bordeaux et les vestiges étonnants des ruines gallo-romaines de Montcarré. Rendez-vous donc demain jeudi entre 10h et midi sur Autoroute Info pour une émission spéciale. Le prochain point complet sur vos conditions de circulation, ce sera à 8h30. Pour l'instant, la playlist d'Autoroute Info pour vous accompagner. Il y aura Ed Sheeran juste après Sixpence None the Richer. Bonne route sur Autoroute Info et bon mercredi.

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1: Haute-Savoie sur la 40, il y a toujours un piéton à rappeler à nos auditeurs, Curtis.
2: En direction de Paris-Mâcon, un piéton au bord des voies, kilomètre 70, c'est après la sortie 13 de Saint-Julien-en-Genevois.
1: Et on ralentit toujours évidemment en arrivant dans le secteur. Un trafic un peu chargé pour rejoindre Genève par la 411 et la douane de Valard, mais rien de bien méchant à vous annoncer dans ce secteur. Allez, direction maintenant l'agglomération grenobloise pour parler tout d'abord obstacle, c'est sur la 41 Sud.
2: En direction de Chambéry, quand on quitte Grenoble, un obstacle signalé et qui pourrait gêner la circulation, une poubelle qui se trouverait peut-être sur les voies à hauteur de la sortie 25 Saint-Imier, domaine Montbonneau.
1: Et puis concernant la région grenobloise, on a quelques perturbations encore à cette heure-ci.
2: La rocade sud qui est bien chargée dans les deux sens de circulation, pour parcourir ces 11 km, il faut compter une dizaine de minutes supplémentaires. Et puis au sud de la ville, sur la nationale 85, direction Visy et Loisans, attention à quelques ralentissements qui peuvent toujours se faire sentir. À part ça, ça se passe plutôt bien du côté de Grenoble.
1: Et puis en région lyonnaise également, le trafic est chargé, notamment sur la 43.
2: Et les bretelles d'accès au contournement est de la ville, secteur Saint-Priest, qui sont bien empruntées pour le moment, on compte au moins 5 minutes pour quitter la 43, direction Marseille, notamment via la 46. Et puis un bouchon se poursuit jusqu'à l'accès au périphérique lyonnais, encore 10 minutes de plus sur le temps de trajet, sur près de 6 km de ralentissement.
1: Et puis en Savoie, sur la 43 Maurienne, il y a une zone de travaux et on peut avoir ponctuellement également quelques bouchons.
2: Pour rejoindre le tunnel du Fréjus, il y a toujours ce basculement de circulation lié à ces travaux qui donc est en place. La circulation qui peut momentanément être interrompue dans un sens comme dans un autre.
1: On fait attention évidemment en arrivant sur cette portion d'autoroute et puis on fait attention également dès lors que l'on approche une zone de travaux, qu'on approche et qu'on traverse une zone de travaux. Il faut penser à bien respecter les limitations de vitesse en place, des limitations temporaires qu'il faut respecter même s'il n'y a pas d'ouvriers à l'intérieur du balisage. Allez, tout de suite, un point sur l'actualité générale. On retrouve le fil info de France Info.
3: 20 à la une, Marie-Marty Rossian, un nouveau coup de chaud attendu à partir d'aujourd'hui en France.
4: Un épisode caniculaire alors que les épreuves du baccalauréat sont en cours. Les oraux pourront être reportés localement s'il fait trop chaud dans certains établissements, indique le ministre de l'Éducation nationale, Édouard Geffray, invité du 8-30 de France Info tout à l'heure. Près de 11 000 marins et un peu moins de 600 navires actuellement bloqués dans le détroit d'Ormuz, selon le directeur de la sécurité de l'Organisation maritime internationale sur France Info. Damien Chevalier explique qu'avant de pouvoir les évacuer, il faut d'abord procéder à des vérifications pour s'assurer de l'absence de mines. Et puis les Bleus brillants hier soir pour leur premier match du mondial de foot avec cette victoire 3-1 face au Sénégal. Auteur d'un doublé, Kylian Mbappé devient le meilleur buteur de l'histoire des Bleus.
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1: Notez le prochain point sur les prévisions météo, ce sera aux alentours de 8h45. Et puis dans quelques minutes, nous prendrons la direction de l'Opéra de Dijon pour un aperçu de 3 rendez-vous majeurs prévus pour le dernier mois de sa saison. Prochain point trafic, ce sera dans 3 minutes, le temps d'écouter Zao et MC Solar. Bonne route, bon mercredi sur Autoroute Info.

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1: Il y a ce piéton toujours à rappeler à nos auditeurs, Curtis Thévenon, c'est en Haute-Savoie.
2: Sur la 40, direction Paris-Mâcon, piéton au bord des voies de circulation, kilomètre 70. Tout cela se passe après la sortie 13 de Saint-Julien en Genevois.
1: Du personnel autoroutier se trouve sur place pour la sécurité de toutes ces personnes. Il faut bien ralentir et se décaler sur la gauche en arrivant sur cette portion d'autoroute. À prévoir également quelques perturbations du côté de Grenoble, notamment sur la rocade sud de la Nationale 87 dans les deux sens, ou encore aux portes de Lyon sur la 43. Prochain point trafic à suivre dans quelques minutes. Il est temps de se rendre à l'Opéra de Dijon qui termine sa saison sous le signe des concerts symphoniques avec pas moins de 3 représentations prévues en ce mois de juin. Un final grandiose que nous présente Victor Simonet.
3: Avant toute chose, laissons Antonella Zeda, directrice de l'Opéra de Dijon, nous rappeler ce qu'est réellement un concert symphonique.
4: C'est des très grands orchestres dans lesquels on a les quintettes à cordes, violons, les altos, les violoncelles, les contrebasses. Et on a aussi une grande instrumentation par rapport à un orchestre classique qui est autour des 50 musiciens. On peut arriver jusqu'à 130 musiciens.
3: Des représentations qui impressionneront tout autant les amateurs que les habitués et même les amoureux de cinéma.
4: On accueillera l'orchestre philharmonique des Radio France et après on aura un autre concert symphonique avec l'orchestre Victor Hugo Franche-Comté dirigé par Jean-François Verdier avec la soprano Anna Wohl. C'est là aussi on pourra découvrir, pour ceux qui ne connaissent pas encore, les planètes des Gustav Holst qui ont inspiré par ailleurs la bande sonore, la bande de films à John Williams pour Star Wars.
3: 3 concerts qui auront lieu les 2, 18 et 21 juin prochains à l'Auditorium de Dijon.
1: À suivre dans quelques minutes, un nouveau point sur la météo. On fera le tour également de quelques travaux qui auront lieu cette nuit et qui entraîneront des fermetures d'axes. Le prochain point trafic, lui, est attendu pour 8h44. Et en attendant, eh bien, la musique pour vous accompagner. Et c'est John Osborne sur Autoroute Info. Bonne route et bonne matinée.

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1: Il y a encore quelques perturbations à vous annoncer à cette heure-ci, notamment pour rejoindre Lyon par l'autoroute A43.
2: Tout au bout de la 43, notamment l'accès au contournement est de la ville est bien saturé en direction de Marseille. Au moins 5 minutes supplémentaires pour quitter la 43. Et pour ceux qui poursuivent sur cette A43 et rejoignent le périphérique lyonnais, au moins 5 minutes de plus dans un ralentissement de 5 à 6 km.
1: Allez, direction maintenant le bassin grenoblois. Ça se passe relativement bien ce mercredi matin. Il faut tout de même compter sur quelques perturbations, notamment sur la rocade sud.
2: Et dans les deux sens de circulation, entre 5 et 10 minutes de plus pour parcourir les 11 km. De cette rocade sud. On n'oublie pas au sud de la ville, la Nationale 85, direction Vizille et Loisans. C'est 5 minutes de plus, cette fois dans un ralentissement, voire un bouchon d'un kilomètre.
1: Et puis quelques bouchons toujours à prévoir. C'est dans une zone de travaux sur la 43 Maurienne en Savoie.
2: Toujours ce basculement de circulation qui est en place avant l'accès au tunnel du Fréjus, entre la sortie 30 et le tunnel du Fréjus. Trafic qui peut momentanément être interrompu dans un sens puis dans un autre pour permettre le passage des véhicules dans les deux sens.
1: Avec un basculement et un alternat de circulation, ce qui explique donc ce trafic perturbé dans ce secteur. Et notez qu'il y aura des travaux également cette nuit du côté de la Savoie sur cette A43 Maurienne, une autoroute d'ailleurs qui sera fermée dans les deux sens entre 21h et 6h demain matin entre la barrière de péage de Saint-Michel et la sortie numéro 30 Modane-Albertville. Une fermeture nécessaire cette nuit pour permettre des travaux de maintenance à l'intérieur du tunnel d'Aurel entre 21h et 6h cette nuit. Il faudra suivre une déviation par la départementale 1006. Et puis le tunnel du Fréjus, lui, sera fermé dans les deux sens de circulation en raison de travaux de maintenance également. Tunnel du Fréjus qui sera, lui, fermé entre 23h et 5h demain matin.
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1: Il va faire de plus en plus chaud à partir d'aujourd'hui. On fait le point tout de suite sur les prévisions météo au niveau national. On retrouve les prévisions préparées par Olivier Proust de Météo France.
3: Cet après-midi, seules les régions près de la Manche ainsi que le littoral de l'Atlantique bénéficient encore de températures relativement fraîches. Ailleurs, le thermomètre finit par atteindre souvent 30 à 35 degrés, avec même des pointes à 37 localement en Rhône-Alpes ou dans le centre. On attend par exemple 31 degrés à Strasbourg, 32 à Bourges, Paris ou à Auxerre, 33 à Bordeaux et à Pau, 34 à Lyon et Clermont et jusqu'à 35 de Grenoble à Valence. Ces fortes chaleurs sont accompagnées par un ciel largement dégagé toute la journée et le vent reste faible. Seul le relief verra quelques nuages se développer en journée, donnant des averses éparses en montagne. Ce soir, au coucher du soleil, il fera encore près de 30 degrés dans de nombreuses régions. Et la nuit prochaine sera chaude. Ce sera la première d'une longue série, alors qu'une vague de chaleur débute et elle s'annonce d'ores et déjà intense et durable. Olivier Proust, Météo France pour Autoroute Info.
1: Suivez votre prochain point trafic dans moins de 5 minutes. End of beginning, c'est le titre de Joe qu'on écoute tout de suite sur Autoroute Info. Bonne route, bon mercredi.

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10: Un bouchon s'est formé en Haute-Savoie, c'est sur la Nationale 205.
11: Avec des travaux qui sont en place, un basculement de circulation sur le viaduc des Aigras entre la sortie 21 Saint-Gervais-les-Bains et la sortie numéro 23 le Châtelard. Ça peut amener donc parfois à créer quelques ralentissements. C'est le cas actuellement. Il faut, pour passer ce viaduc des Aigras, une dizaine de minutes supplémentaires.
10: C'est en direction de Chamonix-le-Bouchon ?
11: Alors, dans les deux sens de circulation, puisque c'est un basculement de circulation, mais effectivement, il y a un peu plus de monde qui roule en direction de Chamonix.
10: On fait très attention, évidemment, en arrivant dans le secteur, et puis on va rester en Haute-Savoie pour rappeler un obstacle également.
11: Un animal qui a été percuté se retrouve au milieu des voies sur la 40, direction Chamonix. C'est au kilomètre 64 après la sortie numéro 13 Saint-Julien-en-Genevois.
10: À suivre à 9h, le prochain point complet sur vos conditions de circulation. Ce sera avec vous, Curtis Thévenon. 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

10h, une émission présentée par Curtis Tavenon. Je vais y arriver et à suivre également sur autoroute info.fr. Allez, prochain point trafic, je vous le disais, à 9h. Pour l'instant, c'est la playlist d'Autoroute Info avec Mike Smith juste après Madonna. Bonne route, bonne journée sur Autoroute Info.

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1: Bienvenue à tous ceux qui nous rejoignent, il est 9h.
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1: J'espère que vous passez une bonne matinée sur les autoroutes alpines en ce milieu de semaine. Les conditions de circulation ce matin ont été finalement très bonnes. On s'attendait à des perturbations du côté de la Haute-Savoie puisque le G7 se tient toujours aujourd'hui du côté d'Évian-les-Bains. Mais finalement, il n'y a pas eu de grosses perturbations et ça continue hein, pour le moment. On n'a pas de bouchons pour ceux qui vont rejoindre Genève par les différentes douanes de Bardonnay ou encore de Vallard. Pour ce qui est des bouchons un peu plus classiques en agglomération grenobloise, attention toujours à quelques ralentissements sur la rocade sud direction Lyon-Sisteron, mais également direction Chambéry. Comptez 5 minutes de plus sur votre trajet pour passer cette rocade sud. Et c'est 11 km à Lyon. Là aussi, ça s'est nettement amélioré, même s'il peut y avoir encore quelques perturbations secteur de Saint-Priest pour accéder à la 46 direction Marseille ou bien tout au bout de la 43 pour rejoindre le périphérique lyonnais. Mais encore une fois, pas vraiment de bouchons à vous signaler. Et puis enfin, on vous rappelle ce piéton toujours signalé sur le bord des voies de la 40 en Haute-Savoie. Direction Paris et direction Paris et Mâcon, un piéton qui est a priori kilomètre 70 après la sortie numéro 13 de Saint-Julien-en-Genevois. Après l'infotrafic, place à l'actualité générale, on écoute tout de suite les titres de France Info.
2: Une cellule d'écoute psychologique ouverte dans une école de l'Eure en Normandie après qu'un enfant de 8 ans est mort noyé près d'Évreux hier après-midi. Selon nos confrères d'ici Normandie, le petit garçon participait à une séance de natation scolaire encadrée par plusieurs maîtres nageurs. Les circonstances de cette noyade sont inconnues pour le moment. Dans la Manche, un navire de guerre russe a tiré plusieurs coups de semonce hier en direction d'un voilier civil sur lequel deux retraités britanniques naviguaient. L'incident n'a pas fait de blessés selon le ministère russe de la Défense. Ce yacht était trop proche du bateau. Les autorités britanniques ont ouvert une enquête. La France se prépare à avoir bien chaud avec cette nouvelle vague de chaleur qui s'annonce, des températures qui vont atteindre par exemple les 30 degrés à Rennes aujourd'hui, 32 à Paris et jusqu'à 37 à Valence. Météo France annonce 40 degrés dimanche et lundi. Et puis Kylian Mbappé est un joueur hors norme. Les mots du sélectionneur des Bleus, Didier Deschamps, hier après la victoire de l'équipe de France 3-1 face au Sénégal et ce doublé donc du capitaine des Bleus. Le prochain match, ça sera lundi contre l'Irak.
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1: Et pour vous accompagner sur la suite de votre trajet, une collab entre Tame Impala et Jenny.

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3: Une nouvelle information nous parvient, priorité à votre sécurité. On part tout de suite en Haute-Savoie sur la 41, direction Annecy-Genève. Une voiture en panne sur la voie la plus à droite, au kilomètre 113. Elle se situe après la sortie 14 Aix-les-Bains-Montrevard. On refera le tour plus complet de vos conditions de circulation. Ce sera au plus tard à 9h15 pour le rappel. En attendant, pour vous accompagner ce matin sur Autoroute Info, la musique, le roi du reggae, on l'écoutera juste après, David Guetta.

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1: 9h et quasiment 14 minutes, vous êtes à l'écoute d'Autoroute Info en ce mercredi matin. Ça se passe toujours sans grande difficulté. On rappelle les quelques événements en cours, notamment sur la 41 en Haute-Savoie, direction Annecy-Genève. Une voiture en panne sur la voie réservée aux véhicules longs, kilomètre 113. Elle est après la sortie 14, Aix-les-Bains-Montrevard. Du personnel autoroutier se rend sur place de votre côté. Décalez-vous bien sur la voie de gauche. Un trafic qui peut encore être assez mouvementé et ralenti sur la Nationale 205 entre la sortie 21 de Passy et la sortie numéro 23, le Châtelard. Attention à donc à ces quelques ralentissements qui sont en place pour passer le viaduc des Aigrains. On le rappelle, il est toujours en travaux, ce viaduc. Vous circulez sur une seule voie dans les deux sens de circulation, ce qui peut amener à quelques donc ralentissements. Pour ce qui est des bouchons du matin, ils sont tous terminés du côté de Grenoble et à Lyon. Là aussi, ça s'est quand même nettement amélioré. Il reste encore quelques ralentissements pour ceux qui rejoignent la 46 direction Marseille, mais c'est tout en train de se terminer et c'est tant mieux. On termine avec la Savoie et des travaux qui peuvent perturber le trafic pour rejoindre le tunnel du Fréjus, tout au bout de la 43 Maurienne. Entre la sortie 30 et le tunnel du Fréjus, un basculement de circulation et un alternat sont en place. Ils concernent les deux sens.
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1: Et les conditions météo qui restent toujours aussi bonnes et la canicule qui se poursuit. Les prévisions pour les prochaines heures et prochains jours avec Olivier Proust de Météo France.
2: Cet après-midi, seules les régions près de la Manche ainsi que le littoral de l'Atlantique bénéficient encore de températures relativement fraîches. Ailleurs, le thermomètre finit par atteindre souvent 30 à 35 degrés, avec même des pointes à 37 localement en Rhône-Alpes ou dans le centre. On attend par exemple 31 degrés à Strasbourg, 32 à Bourges, Paris ou à Auxerre, 33 à Bordeaux et à Pau, 34 à Lyon et Clermont et jusqu'à 35 de Grenoble à Valence. Ces fortes chaleurs sont accompagnées par un ciel largement dégagé toute la journée et le vent reste faible. Seul le relief verra quelques nuages se développer en journée, donnant des averses éparses en montagne. Ce soir, au coucher du soleil, il fera encore près de 30 degrés dans de nombreuses régions. Et la nuit prochaine sera chaude. Ce sera la première d'une longue série, alors qu'une vague de chaleur débute et elle s'annonce d'ores et déjà intense et durable. Olivier Proust, Météo France pour Autoroute Info.
1: Dans quelques instants, nous irons dans le Doubs, le long de l'autoroute A36, dans le district de Besançon précisément, découverte du fourgon d'un patrouilleur autoroutier. Ce sera juste après la musique, Bruno Mars.

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9: Et on va repartir tout de suite du côté de la 41 en Haute-Savoie, direction Annecy-Genève. On vous rappelle ce véhicule qui est en panne sur la voie la plus à droite, c'est kilomètre 113, après la sortie numéro 14 pour Aix-les-Bains-Montrevard. Au-delà de ça, ce matin, les conditions de circulation sont toujours très bonnes sur les autoroutes alpines. Pas de perturbation à vous signaler. Le prochain point complet d'ici 9h30, ce sera après Manu Chao ou encore Louise Attaque. Pour le moment, on part dans les coulisses de l'autoroute. Sarah Gabzi s'est intéressée à ce qui se cache à l'intérieur du fourgon d'un patrouilleur.
10: Et c'est au district de Besançon, près de l'A36, tôt le matin, juste avant sa patrouille, que j'ai rencontré Franck Jeanneret, patrouilleur depuis 26 ans. Donc là, on est devant un camion de patrouille. Est-ce que vous pouvez me le présenter? Comment il est organisé?
11: Alors, il est organisé avec un poste de conduite. On va retrouver tout ce qui est point kilométrique sur le tracé avec les zones où on peut travailler en toute sécurité. On a une radio qui est utilisée en relation avec le PC.
10: Oui, c'est comme ça que vous recevez des alertes sur ce qu'il peut y avoir sur l'autoroute.
11: C'est exactement ça, oui.
10: Et vous gérez aussi d'ici le panneau lumineux qui est présent sur le camion.
11: Oui, on peut travailler donc directement avec la console qu'on voit sur le tableau de bord, ici, là-bas. Sur cette console, en fait, on va retrouver divers messages, il y a travaux, véhicules à contresens, objets. Enfin bon, on a plusieurs messages type facilement compréhensibles de tous les usagers.
10: Donc là, on va passer à l'arrière.
11: Ouais.
10: Donc là, c'est un peu en fait ce camion, votre caisse à outils géante. Il y a tout ce qu'il faut pour intervenir sur l'autoroute.
11: C'est une grosse caisse à outils, oui. Ouais, on va retrouver donc un chariot de cône pour tout ce qui est balisage. On en a une quarantaine dans le véhicule.
10: Tout est bien rangé, organisé. Il y a plein d'outils différents pour intervenir en fonction des différentes situations.
11: Ouais, donc on va retrouver de l'absorbant, on va trouver une bouée pour tout ce qui est rétention de fluide, 2-3 bouteilles de produits pour pouvoir nettoyer, gratter.
10: Ouais, un balai, une pelle.
11: Balai, souffleuse, pelle, une petite caisse à outils éventuellement s'il y a un client qui a un souci pour pouvoir lui prêter du matériel.
10: Le camion, il est organisé toujours de la même manière?
11: Tous les véhicules sont identiques. Après, à nous, à l'intérieur, de mettre un petit peu le matériel dont on se sert le plus et adapté par rapport au rangement. Quoi. C'est un véhicule en moyenne qui fait à peu de choses près entre 800 et 1000 km par jour.
10: Des patrouilleurs qui interviennent pour votre sécurité 24 heures sur 24 et 7 jours sur 7.

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1: 9h30, vous êtes à l'écoute d'Autoroute Info sur votre trajet ce matin sur les autoroutes alpines. Toujours de très bonnes conditions de circulation. Globalement, ça se passe sans encombre. On va rappeler ces quelques informations en commençant par ces obstacles du carton sur l'A40 en Haute-Savoie en direction de Genève-Paris-Mâcon. Kilomètre 34 du carton qui risque de gêner sur voie de gauche après avoir passé la sortie numéro 17 de Potteville. On reste en Haute-Savoie, mais cette fois sur l'A41 direction Annecy-Genève. Une voiture toujours à l'arrêt. Kilomètre 113 après la sortie 14 d'Aix-les-Bains-Montrevard. Et le patrouilleur, le personnel autoroutier qui se trouve sur place pour s'occuper de ce véhicule. Cette voie la plus à droite est neutralisée pour le moment. Décalez-vous bien sur la voie de gauche en passant dans ce secteur. À part ça, à part ces deux événements à vous signaler, rien de nouveau sur les autoroutes alpines. Il peut en revanche y avoir quelques perturbations au passage du tunnel du Fréjus et dans les deux sens de circulation, puisque entre la sortie 30 et ce tunnel transalpin, il y a des travaux, un basculement de circulation et un alternas qui peut vous amener à patienter dans un sens puis dans un autre. Et après l'infotrafic, place à l'actualité générale avec les titres de France Info.
2: C'est reçu. La France se prépare à un nouveau coup de chaud en pleine semaine du baccalauréat. Les élèves convoqués lundi à des oraux dans des centres d'examen jugés trop chauds seront prévenus d'un éventuel report demain ou vendredi au plus tard, selon le ministre de l'Éducation nationale, Édouard Geffray, invité tout à l'heure du 8h30 de France Info. Au Moyen-Orient, l'accord entre les États-Unis et l'Iran pour faire cesser la guerre doit être signé dans deux jours. Il prévoit notamment la réouverture du détroit d'Ormuz, mais il faut être patient en raison d'une présence très probable de mines dans la zone, estime sur France Info le directeur de la sécurité et de l'Organisation maritime internationale. Une frappe de drone russe a fait un mort dans la région de Zaporijjia, dans le sud-est de l'Ukraine. Un incendie s'est déclaré dans un immeuble d'habitation. 7 personnes ont été blessées. Et puis le très bon début des Bleus au Mondial de football. L'équipe de France a battu hier le Sénégal 3-1. Cette nuit, l'Argentine a terrassé l'Algérie 3-0 avec ce triplé de Lionel Messi, le capitaine argentin, qui égale donc le record de Miroslav Klose du plus grand nombre de buts dans l'histoire du mondial.
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1: Et le retour de la musique jusqu'au prochain point trafic avec DC's et Théodora.

Vous avez choisi Autoroute Info pour votre trajet ce matin et on continue de vous accompagner et ça se passe toujours très bien. En tout cas, pas de grosses perturbations à vous signaler. Le rappel seulement de cette intervention qui se poursuit sur l'A41 en Haute-Savoie direction Annecy-Genève. Un véhicule qui est en panne sur la voie réservée aux véhicules lents, kilomètre 113 après la sortie numéro 14 d'Aix-les-Bains-Montrevard. Le personnel autoroutier sur place de votre côté, décalez-vous bien sur le côté gauche des voies de circulation. On se retrouvera à 9h45, ce sera après la musique, on écoutera Alphaville dans quelques instants, après Calogero face à la mer.

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1: 9h45, merci d'être à l'écoute d'Autoroute Info ce matin, milieu de semaine, avec une circulation qui est assez dense sur certains axes à 43, notamment entre Lyon et Chambéry ou encore du côté de Grenoble, mais pas de bouchon particulier à vous signaler. On rappelle seulement cette intervention qui se poursuit sur l'A41 en direction d'Annecy-Genève, une voiture en panne, kilomètre 113, elle est après la sortie 14, Aix-les-Bains-Montrevard et l'aire de Saint-Giraud. La voie la plus à droite est neutralisée du personnel autoroutier se trouve sur place. À part ça, comme je vous le disais, rien de nouveau à signaler, seulement quelques perturbations qui peuvent vous concerner si vous rejoignez l'Italie en passant par le tunnel du Fréjus. Entre la sortie 30 et ce tunnel, il y a des travaux, un basculement et un alternat, ce qui peut vous amener à patienter momentanément dans un sens comme dans l'autre. Et on vous rappelle les travaux, les fermetures nocturnes qui seront en place cette nuit, notamment sur A43, secteur de Saint-Priest, dans les deux sens. Fermeture totale du périphérique nord de Lyon, entre la bifurcation avec la M6 et la porte de la Doie. C'est une fermeture que vous retrouvez tout au long de cette semaine, de 21h à 6h. Et puis une fermeture également de la 43 Maurienne dans les deux sens, de 21h à 6h, entre le péage de Saint-Michel-de-Maurienne et la sortie 30 de Modane, pour des travaux de maintenance à l'intérieur du tunnel d'Aurel. Déviation par la départementale 1006.
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1: Dans un instant, sur Autoroute Info, on vous plongera dans une expérience immersive unique à l'Atelier des Lumières de Paris avec l'exposition Renaissance. Pour le moment, la musique de retour avec Tibbs.

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10: Et on vous rappelle cette intervention qui vous concerne sur la 41 en Haute-Savoie, direction Annecy-Genève, kilomètre 113 après la sortie 14 Aix-les-Bains-Montrevard. Une voiture à l'arrêt sur la voie la plus à droite. Prochain point complet, ce sera à 10h. Avant ça, il y aura la SketchUp ou encore Téléphone pour la musique. Pour le moment, on vous emmène à Paris, à l'Atelier des Lumières, pour une plongée immersive au cœur de la Renaissance. Une expérience spectaculaire que Raphaël Giudicelli vous fait découvrir.
11: Et ici, à l'Atelier des Lumières, on voyage en Italie, à Florence et à Rome, pour découvrir ou redécouvrir les plus grandes œuvres des maîtres de la Renaissance du XVIe siècle. Léonard de Vinci, Raphaël et Michel-Ange, leurs chefs-d'œuvre prennent vie tout autour de nous, projeté en grand format, accompagné de musique pour une expérience immersive spectaculaire.
12: Il faut comprendre que ces trois peintres ont été contemporains, ils ont vécu à la même époque, parfois les gens ne le savent pas.
11: Jean-Baptiste Ardouin, le directeur de création.
12: On a voulu aussi mettre en perspective ces trois artistes qui ont leur caractère, leur patte très singulière et très différente l'une de l'autre. C'est vraiment une révolution en fait de l'histoire de l'art de cette époque.
11: Qu'est-ce que l'immersion numérique change dans la manière de découvrir les chefs-d'œuvre de la Renaissance?
12: L'idée c'est qu'on connaît tous un peu ces images, on les a tous vus dans des catalogues, dans des manuels scolaires, etc. Et donc l'idée, c'est que quand même, passer cette image d'Épinal, ce qu'on voulait montrer aux gens, c'est que ce sont des œuvres profondément modernes, profondément innovantes. Et donc nous, on a la chance d'avoir des outils innovants pour raconter cette histoire.
11: L'Atelier des Lumières à Paris attire chaque année des centaines de milliers de visiteurs. Je suis allé recueillir quelques impressions après la projection de cette exposition Renaissance.
13: C'est très chouette. Je vais le proposer à mes collègues.
14: Il y a une vraie histoire, il y a une vraie transmission de savoir et c'est formidable.
15: Moi, j'ai adoré. Je trouvais qu'on voyait les œuvres comme on les a jamais vues, donc c'était intéressant.
16: C'est très pédagogique, vivant. Je trouve qu'effectivement, en famille, pour découvrir la Renaissance, c'est une visite à faire.
11: Simon Herriès, le directeur, nous explique pourquoi ce lieu connaît un tel succès.
17: Je suis intimement convaincu que les expériences immersives ont un côté accessible, permettent de connecter le visiteur à l'art d'une autre manière que celle par la voie traditionnelle des musées classiques, par la projection, par l'animation. Il y a un aspect pédagogique évidemment dans nos expositions, mais ça leur permet peut-être de leur donner envie d'aller dans les musées ou dans des sites plus traditionnels.
11: L'exposition Renaissance à l'Atelier des Lumières de Paris, c'est jusqu'au 28 juin.

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1: 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Et bienvenue, il est 10h.
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1: Et on continue de vous accompagner en ce mercredi matin sur les autoroutes alpines. J'espère que vous passez un bon trajet. Globalement, du côté de l'infotrafic, pas grand-chose à signaler ce matin. Vous êtes assez nombreux à circuler entre Lyon et Grenoble sur A43 ou encore A48. Mais au-delà de ça, il n'y a pas vraiment de perturbation à vous signaler. Attention, vous pouvez être amené à patienter momentanément pour rejoindre le tunnel du Fréjus parce qu'il y a des travaux, un basculement de circulation et un alternas qui peut vous amener à patienter dans un sens puis dans un autre. Et puis le G7 se tient toujours à Évian-les-Bains aujourd'hui en Haute-Savoie. De nombreux points de douane restent fermés à la frontière suisse avec d'importantes difficultés de circulation qui peuvent survenir sur la 41 entre Annecy et Genève, mais aussi sur la 40 et sur les axes à l'est de Lyon comme la 43 et la 432. Pour l'instant, même si on surveille ces axes qui peuvent être assez difficiles et à risque, pour le moment, il n'y a pas vraiment de perturbation. Que vous rejoigniez Genève par la douane de Bardonnay ou encore la douane de Vallard. Et tout de suite, place à l'actu générale. On écoute les titres de France Info.
2: Chaleur qui pourrait provoquer le report d'épreuve du bac.
3: Et ceux qui le passeront lundi seront prévenus au plus tard ce vendredi si l'épreuve est décalée. C'est ce qu'assure sur France Info le ministre de l'Éducation nationale, Édouard Geffray, dit néanmoins vouloir tout faire pour éviter ces reports. Mais les températures grimpent dès aujourd'hui. Elles pourraient atteindre les 40 degrés localement dans quelques jours, prévient Météo France. Le ministre assure aussi que le téléphone portable sera bien interdit au lycée dès le 1er septembre. Mais sous réserve de l'adoption définitive de cette loi. Il est prématuré de reprendre le trafic dans le détroit d'Ormuz, assure l'Organisation maritime internationale. Elle appelle à la patience. Après cet accord de paix entre l'Iran et les États-Unis, il pourrait y avoir des mines dans le détroit. La priorité est d'identifier une route maritime sûre et d'évacuer les 11 000 marins bloqués sur place. Et puis les Français ont réussi leur entrée dans le mondial de football en battant le Sénégal 3-1 grâce à Bradley Barcola et Kylian Mbappé. Et évidemment, auteur d'un doublé. Il est devenu hier soir le meilleur buteur de l'équipe de France, 58 buts sous le maillot des Bleus.
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1: Et on est reparti en musique jusqu'au prochain point trafic. Jake et Carla pour vous accompagner.

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2: J'espère que vous passez un bon trajet à notre écoute à cette heure-ci. Pas de nouvelles difficultés à signaler sur les autoroutes alpines. Vous circulez dans le plus grand des calmes. On rappelle seulement ces quelques ralentissements et perturbations qui peuvent être causées sur la route nationale 205 en Haute-Savoie, entre la sortie 21 de Passy-Saint-Gervais-les-Bains et la sortie 23 le Châtelard. Il y a toujours des travaux et un basculement sur le viaduc des Aigras. Prochain point à 10h15. Ce sera après la musique. Rainbow qu'on écoutera après Alex Warren. Passez une bonne matinée.

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1: Bienvenue sur Autoroute Info si vous nous rejoignez pour votre trajet matinal qui se passe toujours dans de très bonnes conditions de circulation ce matin. Rien de nouveau à signaler, pas de véhicule en panne, d'obstacles ni d'accidents sur votre trajet et c'est tant mieux. Attention en revanche, il peut toujours y avoir quelques perturbations, notamment si vous rejoignez l'Italie par le tunnel transalpin du Fréjus. Un basculement de circulation et un alternat sont toujours en place entre la sortie 30 Modane et l'accès à cet ouvrage qui peut vous amener à patienter momentanément dans les deux sens de circulation.
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1: Et la chaleur toujours bien présente aujourd'hui. On fait le tour des conditions pour les prochaines heures avec Olivier Proust de Météo France.
2: Cet après-midi, seules les régions près de la Manche ainsi que le littoral de l'Atlantique bénéficient encore de températures relativement fraîches. Ailleurs, le thermomètre finit par atteindre souvent 30 à 35 degrés, avec même des pointes à 37 localement en Rhône-Alpes ou dans le centre. On attend par exemple 31 degrés à Strasbourg, 32 à Bourges, Paris ou à Auxerre, 33 à Bordeaux et à Pau, 34 à Lyon et Clermont et jusqu'à 35 de Grenoble à Valence. Ces fortes chaleurs sont accompagnées par un ciel largement dégagé toute la journée et le vent reste faible. Seul le relief verra quelques nuages se développer en journée, donnant des averses éparses en montagne. Ce soir, au coucher du soleil, il fera encore près de 30 degrés dans de nombreuses régions. Et la nuit prochaine sera chaude. Ce sera la première d'une longue série, alors qu'une vague de chaleur débute et elle s'annonce d'ores et déjà intense et durable. Olivier Proust, Météo France pour Autoroute Info.
1: Dans quelques minutes, nous assisterons à un contrôle des services des douanes et l'innovation est au rendez-vous afin d'optimiser les contrôles des poids lourds. Vous l'entendrez pour le moment, la musique. On écoute Louisa sur Autoroute Info.

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1: Et attention à vous qui roulez pendant ces fortes chaleurs qui vont se prolonger sur les prochains jours. Quelques conseils avec Élise Valade.
2: Pour éviter de s'endormir lorsqu'il fait très chaud, il est plus que jamais recommandé de s'arrêter tous les 200 km environ ou toutes les 2 heures sur les aires de repos ou de service, de façon à aérer votre véhicule, vous dégourdir les jambes et vous désaltérer. Si votre voiture est équipée de la climatisation, utilisez-la avec raison. Pas trop frais à l'intérieur pour éviter les chocs thermiques. Pensez enfin, même si cela paraît évident, à bien vous hydrater et à garder un œil sur les personnes les plus fragiles pour leur proposer régulièrement de l'eau.
1: Prochain point trafic d'ici 10h30, ce sera après De Palmas ou encore Dépêche Mode pour la musique. Pour le moment, nous partons dans l'est de la France sur l'A36 pour assister à un contrôle de poids lourd. Notre journaliste Xavier Ferrand est accompagné d'un agent des douanes.
3: Il est 9h du matin, on est sur une aire de repos de l'autoroute A36. Il y a un poids lourd avec un gigantesque bras. Vous êtes chef divisionnaire des douanes dans la région. Il se passe quoi sur cette aire ce matin ?
4: Nous sommes sur l'aire du bois de Frachères, en contrôle avec les motards et la brigade de Besançon et les agents de la brigade SMS de Paris qui viennent installer le camion SMS.
3: C'est le grand camion avec le bras là.
4: Voilà, exactement. Donc les collègues ciblent des camions sur l'autoroute, les rabattent sur l'aire.
3: Alors, je suis à bord là, d'une voiture des douanes. On est sur l'autoroute A36. Gilles, vous venez d'appuyer sur un écran là. J'ai pas le même dans ma voiture à moi. Vous avez fait quoi ?
5: J'ai mis le deux tons, j'ai mis les bleus. Voilà. J'ai regardé le chauffeur pour lui indiquer de nous suivre. Et j'ai également indiqué, donc sur un panneau défilant, douane, suivez-nous, pour pouvoir le ramener en toute sécurité sur l'aire de contrôle.
6: Un polonais, Golf, Mike, 63. Mike, il nous fait un Espagne-Kazakhstan. Il transporte des graines de tournesol.
3: Maintenant que le camion a été intercepté, on va monter à bord du camion qui scanne.
7: Bonjour.
3: Bonjour. Il y a deux agents à bord du camion là qui va scanner le poids lourd.
8: On a en direct, on a le scan du véhicule qui est sous le bras et l'ordinateur va commencer à nous renvoyer l'image. Et en fonction de cette image, c'est un peu comme un bagage X à l'aéroport. On va pouvoir travailler dessus en fonction de la densité, l'organique, le matériel, etc., etc. C'est du tabac, par exemple, c'est souvent des cartouches, des choses comme ça. Donc à ce moment-là, on aura vraiment la forme des cartouches de cigarettes. Si on tombe sur de la résine de cannabis, par exemple, elle sera beaucoup plus dense que de l'herbe. Donc on verra des parties sombres.
3: Merci beaucoup, messieurs. Voilà, on est ressorti du camion et on va les laisser travailler tout au long de cette journée, donc pour une quarantaine de poids lourds qui seront contrôlés sur cette route entre l'Espagne et l'Allemagne.

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1: En Savoie, sur la 43 Maurienne, il y a une zone de travaux entre le diffuseur 30 de Modane-Albertville et le tunnel du Fréjus. Il y a un alternat de circulation, ce qui provoque par moments la formation de bouchons sur quelques centaines de mètres. Un secteur à aborder avec une certaine attention, un peu de patience, mais rien de bien méchant. À chaque fois, vous n'attendez pas trop longtemps pour pouvoir traverser ce balisage. Et puis sinon, ailleurs, sur les autoroutes alpines que vous empruntez, le trafic s'écoule sans problème. Trafic fluide et pas d'incident particulier à vous annoncer. Notez tout de même cette information pratique, surtout si vous circulez sur l'autoroute A43 en direction de Lyon. Au kilomètre 29, l'aire de service de l'île d'Abeau. Sur l'aire de service de l'île d'Abeau, il est impossible de faire le plein de carburant en raison d'une intervention technique. Par conséquent, sur cette A43 en direction de Lyon, la prochaine aire de service se situe au kilomètre 9. Nous sommes en région lyonnaise et il s'agit de l'aire de Manicieux. Et puis les contraintes que vous pouvez rencontrer à cette heure-ci concernent des zones de travaux, des balisages qu'il faut toujours bien traverser à vitesse réduite. C'est le cas si vous circulez en Savoie sur l'A43 en direction de Turin et d'Albertville. Après la sortie 22 pour Montmélian, la voie de droite est neutralisée sur plusieurs kilomètres, sur 6 kilomètres. Vitesse limité évidemment sur cette portion d'autoroute. En l'occurrence, vous ne devez pas dépasser les 90 km/h puisqu'il ne reste qu'une seule voie de circulation. L'actualité générale à suivre à présent. Pour cela, nous retrouvons le fil info de France Info.
2: Pétrole des pays de l'OCDE au plus bas depuis les années 90.
3: À cause de la guerre au Moyen-Orient, constat fait par l'Agence internationale de l'énergie. La demande a baissé elle aussi, mais les réserves continuent de s'éroder à un rythme record, note l'organisme. Dans le détroit d'Ormuz, justement, quelques pétroliers iraniens ont pu passer depuis l'accord de paix acté il y a deux jours. Mais il est encore trop dangereux de reprendre le trafic, juge l'Organisation maritime internationale. Il pourrait y avoir des mines dans le détroit. Ce sont des enfants réunionnais, plus de 2000 déplacés dans l'Hexagone entre les années 60 et 80. Le Parlement a adopté hier une loi de réparation, reconnaît les torts de l'État. Cette politique visait à repeupler des zones rurales comme la Creuse, qui a accueilli le plus grand nombre de ces enfants. Et puis c'est le livre de l'une des victimes de Jeffrey Epstein, la fille de personne de Virginia Giuffre, qui s'est suicidée l'année dernière, paraît aujourd'hui en France. Elle y décrit le mécanisme d'emprise du milliardaire qu'elle a rencontré alors qu'elle n'avait que 16 ans.
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1: Notez ce rendez-vous demain, jeudi. Nous mettrons le cap sur la Gironde à la découverte d'un patrimoine assez fascinant que mystérieux, du majestueux château de Cadillac aux secrets enfouis de l'abbaye de la Sauve-Majeure, en passant par la vue imprenable de la tour Pays-Berlan à Bordeaux et les vestiges étonnants des ruines gallo-romaines de Montcarré. Rendez-vous donc demain, jeudi, entre 10h et midi sur Autoroute Info. Le prochain point trafic, ce sera à 10h37. Le temps d'écouter le premier extrait du futur album d'Angèle.

Priorité à la sécurité sur Autoroute Info avec une voiture en panne sur l'A40 en Haute-Savoie en direction de Paris au kilomètre 58. Véhicule immobilisé sur bande d'arrêt d'urgence. C'est après la bifurcation avec l'autoroute A411 et le secteur d'Annemasse. Du personnel autoroutier se trouve sur place. Il faut vraiment ralentir et vous décaler sur la gauche de la chaussée pour laisser un corridor de sécurité, même s'il n'y a pas de gêne directe au trafic. Notez le prochain rendez-vous avec l'information trafic sur Autoroute Info. Ce sera à 10h44 pour l'instant. C'est la playlist d'Autoroute Info pour vous accompagner dans les prochains kilomètres avec Christina Aguilera. Juste après, Georges Ezra.

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1: En Haute-Savoie sur la 40 en direction de Paris, je vous rappelle la présence d'un véhicule en panne sur bande d'arrêt d'urgence. Il s'agit d'un fourgon arrêté sur cette bande d'arrêt d'urgence après le kilomètre 58. C'est après la bifurcation avec la 411 et le secteur d'Annemasse. Du personnel autoroutier se trouve sur place en protection pour la sécurité de tous. Il faut vraiment ralentir et ne pas attendre le dernier moment pour vous décaler sur la gauche de la chaussée pour laisser un corridor de sécurité obligatoire. Dans l'actualité à cette heure-ci, il y a toujours ces petits bouchons ponctuels à vous rappeler dans une zone de travaux. C'est sur la 43 Maurienne en Savoie. C'est dans la rampe d'accès au tunnel du Fréjus. Donc de part et d'autre de ce balisage entre le diffuseur numéro 30 et ce tunnel transalpin. Vous pouvez trouver quelques centaines de mètres de retenue en raison d'un alternat de circulation. Et puis sinon ailleurs sur les autoroutes alpines que vous empruntez, pas d'autres perturbations et pas d'autres incidents à vous annoncer pour le moment. Concernant les travaux à prévoir cette nuit sur votre trajet, sachez qu'en région grenobloise, la 480 et la 48 en direction de Lyon seront fermées à partir de 21h jusqu'à 6h demain matin. Fermeture entre la sortie numéro 5B Cessin et la sortie numéro 14 Saint-Égrève, évidemment entre 21h et 6h. Des déviations locales seront proposées.
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1: À suivre, une découverte des jardins terrasses d'Avallon dans l'Yonne. Le prochain point trafic, ce sera à 10h50. Et pour l'instant, on retrouve celle qui est en tournée dans toute la France. Elle va faire aussi, pas mal de concerts lors de festivals. Elle sera notamment de passage le 12 juillet prochain au festival Musilac d'Aix-les-Bains en Savoie. C'est Charlotte Cardin sur Autoroute Info. Bonne route.

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10: Il y a toujours un fourgon en panne à vous rappeler. C'est sur la 40 en Haute-Savoie en direction de Paris, après le kilomètre 58. C'est plusieurs kilomètres après la bifurcation avec l'autoroute à 411. Même si ce fourgon n'est pas gênant, pensez tout de même à ralentir et à vous décaler sur la gauche de la chaussée. Ailleurs sur les autoroutes alpines que vous empruntez, pas d'autres incidents à vous annoncer en cette fin de matinée. Avant de retrouver le prochain point trafic à 11h avec la playlist d'Autoroute Info, Phil Collins et Benson Boone, eh bien nous découvrons maintenant ce qui se cache derrière un panneau touristique de l'autoroute A6 sur lequel vous pouvez lire Avallon, Ville, Jardin. Elliot Monod s'est rendu sur place.
11: Ce panneau illustre un patrimoine naturel singulier, un enchevêtrement de jardins en terrasse qui entoure la ville au pied des remparts historiques. Parmi les défenseurs de ces jardins, l'association Traverse que préside Pierre Morin.
12: Les objectifs et les missions de Traverse, c'est de les mettre en valeur, effectivement, de les protéger, de les conserver et puis de promouvoir ce site assez exceptionnel des jardins-terrasses qui entourent la ville d'Avallon, qui est basée, l'ancienne ville, sur son éperon rocheux granitique, et de le promouvoir par des méthodes de pédagogique et d'éducation, en particulier auprès des enfants, des écoles et des collèges.
11: Pour cela, l'association dispose de son propre jardin, dont elle a fait l'acquisition en 1980.
12: Au départ, c'est des jardins-terrasses qui étaient un peu en friche, qui ont été rachetés par l'association et mis en valeur avec beaucoup de plantes, des fleurs, des arbustes, un petit peu de culture de légumes pour la consommation des adhérents, mais aussi pour la démonstration, puisqu'on pratique les principes depuis le début de l'agroécologie et qu'on s'oriente maintenant vers la permaculture.
11: Si la plupart des jardins sont privés, ceux de l'association Traverse sont, lorsque les conditions le permettent, ouverts à la visite certains jours de la semaine. Une bonne manière de constater qu'ici, à Avallon, nature et patrimoine cohabitent très bien. Gérard Delorme, président de l'Office de tourisme.
13: On a un patrimoine paysager qui est aussi important que le patrimoine bâti, si vous voulez. Et c'est vrai que ces jardins-terrasses ont une histoire. Ils ont eu leur utilité. Et aujourd'hui, l'objectif, au niveau de l'Office de tourisme notamment, eh bien, c'est de les faire redécouvrir. Mais pas simplement par une vue lointaine, mais c'est d'organiser un cheminement, d'organiser des animations pour que les gens d'Avallon déjà redécouvre ces jardins-terrasses qui étaient, à travers les lacets, un endroit pour pouvoir circuler entre les différents quartiers de la ville.
11: Située à l'entrée nord du parc du Morvan, Avallon est une ville gâtée par la nature et à découvrir dans l'Yonne, à une dizaine de minutes de l'A6 et de la sortie numéro 22.

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1: Merci de faire la route à nos côtés. Il est 11h.
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1: Dans l'ensemble, ça se passe bien sur les autoroutes alpines. Notez tout de même toujours ponctuellement ces petits bouchons dans une zone de travaux. Cela vous concerne si vous circulez en Savoie sur l'A43 Maurienne. Il y a un alternat de circulation entre la sortie numéro 30 Modane et le tunnel du Fréjus. Vous êtes obligé donc d'attendre votre tour pour circuler, ce qui génère donc par moment de part et d'autre de ce balisage un bouchon de quelques centaines de mètres. Un peu de patience à prévoir. Rien de bien méchant. Et ailleurs, donc, je vous le disais, tout se passe bien côté trafic. Il n'y a pas d'incident majeur non plus à vous annoncer. Notez tout de même que les balisages sont assez nombreux à cette heure-ci sur votre trajet. Il faut bien penser à traverser ces différents balisages à vitesse réduite, comme indiqué sur les panneaux de signalisation. C'est le cas, par exemple, si vous circulez dans le département de la Drôme sur l'autoroute A49 en direction de Valence. La voie de gauche est neutralisée sur près de 2 km après la sortie numéro 8 pour la Baume d'Austin. Et puis en direction de Grenoble, l'autoroute A49, sur l'autoroute A49, eh bien, la voie de gauche est également neutralisée sur un peu plus d'un kilomètre après la barrière de péage de Chatuzange. Dans les deux sens, au niveau de ces balisages, vous devez réduire votre vitesse et ne pas dépasser les 90 km/h. Le point tout de suite sur l'actualité générale. On retrouve les titres de France Info.
2: 46, la SNCF supprime des trains à cause de la chaleur.
3: 14 intercités sur la ligne Paris-Orléans-Limoges-Toulouse. La POLT annulée demain et vendredi. La climatisation de ces rames vieillissantes ne supporte pas les températures au-delà de 33 degrés. Or, il risque de faire jusqu'à 40 localement d'ici dimanche. Les lycéens qui passent le bac, d'ailleurs, risquent de le sentir, les examinateurs aussi. S'il fait trop chaud lundi prochain pour le grand oral, les épreuves pourraient être déplacées de quelques jours, dit le ministre de l'Éducation nationale sur France Info. Édouard Geffray assure que les candidats seront prévenus vendredi au plus tard. Les refus d'obtempérer sur la route, de plus en plus nombreux. En France, 28 000 l'année dernière, en hausse de 10%. Selon la police nationale, qui enregistre près de la moitié de ces délits, les auteurs sont majoritairement des hommes de moins de 30 ans. Malgré l'accord de paix signé entre les États-Unis et l'Iran, Israël continue de bombarder le Liban. Plusieurs frappes ce matin pour l'Iran. La fin des combats sur place est centrale et en appel aux États-Unis.
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1: Je vous donne rendez-vous à 11h07 pour un nouveau point trafic. Le temps d'écouter Adèle Castillon. Bonne route et bon mercredi matin sur Autoroute Info.

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3: En Haute-Savoie, sur la 40, en direction de Paris, il y a toujours ce fourgon en panne arrêté sur la bande d'arrêt d'urgence après le kilomètre 58. C'est quelques kilomètres après la bifurcation avec l'autoroute A411, après le secteur d'Annemasse. Le dépanneur est sur place, même s'il n'y a pas de gêne directe au trafic. Il faut bien penser à ralentir et à vous décaler également sur la gauche de la chaussée en arrivant sur cette portion d'autoroute. Prochain point complet sur vos conditions de circulation, ce sera à 11h15. En attendant, sur Autoroute Info, on écoute la playlist avec Desiree et également Aloé Black. Bonne route à vous.

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1: Attention à un obstacle sur les voies de circulation de l'A43 en région lyonnaise et en direction de Lyon. C'est après le kilomètre 7, c'est donc peu après la bifurcation avec l'A46 Sud et la rocade d'Est. Ralentissez bien en arrivant dans le secteur, il s'agirait d'un carton d'emballage en plein milieu de la chaussée. C'est sur l'A43 en direction de Lyon, peu après le kilomètre 7.

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1: Attention à un carton d'emballage qui se trouverait en plein milieu des voies de circulation en région lyonnaise sur la 43 en direction de Lyon après le kilomètre 7. C'est peu après la bifurcation avec la rocade Est et la 46 Sud. Réduisez bien l'allure évidemment en arrivant sur cette portion d'autoroute. Il y a également toujours un fourgon en panne. C'est en Haute-Savoie sur l'autoroute A40 en direction de Paris. Et le temps à peine de terminer ma phrase, j'apprends que ce fourgon a pu être évacué par le dépanneur. Donc, plus de soucis en direction de Paris sur cette A40 après le kilomètre 58. Mais une nouvelle information me parvient qui concerne cette autoroute A40 en direction de Paris. Message prioritaire sur Autoroute Info. Il s'agit d'un autre véhicule annoncé arrêté sur la bande d'arrêt d'urgence A40 direction Paris, kilomètre 48. C'est donc en approche de la barrière de péage de Nangis. Réduisez votre vitesse, même si ce véhicule n'est pas gênant sur la bande d'arrêt d'urgence. Il faut tout de même ralentir et vous décaler sur le côté gauche. Il faut laisser un corridor de sécurité. Et puis toujours ces bouchons de quelques centaines de mètres à prévoir dans une zone de travaux sur l'A43 Maurienne en Savoie en raison d'un alternat de circulation en place entre la sortie numéro 30 et le tunnel du Fréjus.
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1: Il va faire beau aujourd'hui et même de plus en plus chaud. On s'intéresse à la tendance météo au niveau national pour les prochaines heures. On écoute le bulletin préparé et présenté par Olivier Proust de Météo France.
2: Cet après-midi, seules les régions près de la Manche ainsi que le littoral de l'Atlantique bénéficient encore de températures relativement fraîches. Ailleurs, le thermomètre finit par atteindre souvent 30 à 35 degrés, avec même des pointes à 37 localement en Rhône-Alpes ou dans le centre. On attend par exemple 31 degrés à Strasbourg, 32 à Bourges, Paris ou à Auxerre, 33 à Bordeaux et à Pau, 34 à Lyon et Clermont et jusqu'à 35 de Grenoble à Valence. Ces fortes chaleurs sont accompagnées par un ciel largement dégagé toute la journée et le vent reste faible. Seul le relief verra quelques nuages se développer en journée, donnant des averses éparses en montagne. Ce soir, au coucher du soleil, il fera encore près de 30 degrés dans de nombreuses régions. Et la nuit prochaine sera chaude. Ce sera la première d'une longue série, alors qu'une vague de chaleur débute et elle s'annonce d'ores et déjà intense et durable. Olivier Proust, Météo France pour Autoroute Info.
1: Si vous avez rayé votre véhicule récemment, restez avec nous. Dans quelques minutes, on vous proposera quelques astuces pour rendre votre voiture comme neuve sans passer chez le carrossier. Le prochain point trafic, lui, est prévu à 11h20. En attendant, on écoute un nouvel extrait du premier album de Julien Lib en duo avec Ota.

0: En région lyonnaise, sur la 43 en direction de Lyon, attention à ce carton d'emballage toujours annoncé en plein milieu de la chaussée. Sur la 43 en direction de Lyon, après le kilomètre 7, c'est après la bifurcation avec la rocade Est et la 46 Sud. Réduisez bien votre vitesse toujours en arrivant sur cette portion d'autoroute. Le prochain point complet sur vos conditions de circulation, ce sera à 11h30. Et pour la musique, eh bien, je vous propose les Jackson 5 et également Charlie Puth. Votre voiture est éraflée ou qu'un petit malin a trouvé amusant de dessiner à la clé sur votre carrosserie, tout n'est pas perdu. Paulin Caillard vous donne quelques astuces qui peuvent vous permettre d'économiser un passage coûteux au garage.
1: Ne vous en faites pas, rayer sa voiture, ça arrive à tout le monde.
2: Regardez bien cette carrosserie, ça c'est la portière, le coup de clé, ça on le connaît, c'est le traditionnel. Hop, il est là.
1: Et pour peu que votre rayure soit l'œuvre d'un artiste super subtil, s'en débarrasser est une priorité. Mais aller chez le carrossier, ça peut coûter très, très cher.
3: 5 000 euros, 10 000 euros, 100 000 euros, 600 000 euros et même 2 millions d'euros.
1: Heureusement, il y a des dégâts que vous pouvez effacer vous-même.
4: Tout va s'arranger, vous allez voir, tout va s'arranger.
1: Avant tout, il faut commencer par déterminer à quel type de rayure on a affaire.
5: Alors, qu'est-ce qu'on a ?
1: Passez votre ongle sur l'endroit endommagé et s'il accroche, c'est qu'il faudra aller chez le garagiste car c'est la peinture qui est atteinte. Les dégâts que vous pouvez réparer vous-même sont ceux qui ne touchent que le vernis, qui est la première couche qui recouvre la carrosserie. Quand il est endommagé, il peut être restauré grâce à différents produits et techniques à la maison, ce qui peut faire disparaître ses rayures. Première astuce, le polissage.
6: À l'occasion, je vous mettrai un petit coup de polish.
1: Commencez par bien nettoyer la zone endommagée, puis poncez-la doucement avant d'appliquer une fine couche de produit polish. Il n'y a plus qu'à laisser sécher, puis à lustrer, et normalement, le polish aura comblé la rayure. Si vous ne pouvez pas acheter de polish, astuce numéro 2, le dentifrice.
7: T'as pas du dentifrice là, je suis à sec.
8: Prends-en sur le rebord des lavabos, il en reste toujours un peu. Tiens, là.
1: Appliquez-en sur la rayure avec un chiffon humide et propre, sans dépasser. Une fois sèche, essuyez la zone et normalement, votre éraflure aura été effacée. Mais si jamais votre lavabo aussi est à court de dentifrice, astuce numéro 3, la cendre de cigarette. Même procédé, prenez un linge propre et humide, saupoudrez-le de cendre et tamponnez doucement votre rayure. Essuyez et constatez le résultat.
6: Vous voyez l'automobile derrière moi ? Ça fait un petit moment que je l'observe.
9: Eh bien ?
6: Eh bien, elle est absolument impeccable.
1: Évidemment, ce ne sont pas des solutions miracles. Mais sur les plus petites rayures, ça peut vraiment faire la différence, comme à la revente de votre voiture par exemple.

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1: Pas d'incident à vous annoncer en cette fin de matinée sur les autoroutes alpines. En revanche, côté trafic, il y a toujours des petits bouchons à vous rappeler, des bouchons en place de part et d'autre d'une zone de travaux sur l'A43 Maurienne en Savoie. C'est entre la sortie numéro 30 Modane, Albertville et le tunnel du Fréjus que vous avez une zone de travaux avec un alternat de circulation, ce qui explique donc la formation par moment de quelques centaines de mètres de bouchons. Faites preuve d'une certaine attention évidemment en arrivant dans le secteur. Et puis à l'instant même, j'apprends une nouvelle information, message prioritaire sur Autoroute Info avec un obstacle à vous annoncer en Savoie. C'est sur l'A43 en direction de Lyon, après le kilomètre 79, c'est après la sortie 12, lac d'Aiguebelette. Il s'agirait de morceaux de fer éparpillés sur toutes les voies de circulation. Réduisez bien votre vitesse en arrivant dans la zone A43 direction Lyon, peu après le kilomètre 79. Sinon, ailleurs sur les autoroutes alpines que vous empruntez, tout se passe pour le mieux. Il faut toujours bien penser à traverser les différentes zones de travaux à vitesse réduite, des balisages assez nombreux à cette heure-ci. C'est le cas par exemple sur l'A43 en Savoie en direction de Turin et d'Albertville, peu après la sortie 22 pour Montmélian. La voie de droite est neutralisé sur 6 km. Vitesse limitée forcément sur cette portion d'autoroute. Veillez d'ailleurs à ne pas dépasser les 90 km/h et puis pensez également à garder de la distance avec le véhicule qui se trouve devant vous. On fait un crochet par la rédaction de France Info pour un point sur l'actualité générale.
2: Le Louvre à bout de souffle, affirme son président.
3: Les équipements sont vieillissants et le musée est confronté à un mur d'investissement, souligne le patron du Louvre. Auditionné ce matin au Sénat, il insiste sur la nécessité de mener à bien le vaste projet de rénovation du Louvre en crise depuis le cambriolage de l'automne dernier. Les élèves seront prévenus au plus tard vendredi en cas de report de leurs oraux du bac en raison des fortes chaleurs, indique le ministre de l'Éducation Édouard Geffray sur France Info. Il réunit les recteurs d'académie cet après-midi. La réouverture du détroit d'Ormuz sera un énorme pas en avant, souligne le chef de l'OTAN avant la signature prévue vendredi en Suisse du compromis entre l'Iran et les États-Unis. L'Organisation maritime internationale juge-elle prématurée de reprendre la circulation en raison du risque de mines dans le détroit. Toujours plus de vêtements neufs achetés en France. Nouveau record l'année dernière, 3 milliards 600 millions d'articles textiles dont l'écrasante majorité va devenir demain des déchets, souligne l'organisation Refashion.
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1: Priorité à la sécurité sur Autoroute Info avec l'interruption du trafic en Haute-Savoie sur l'A40 en direction de Paris au kilomètre 75 au niveau de la barrière de péage de Viry. Une mesure nécessaire en raison d'un poids lourd hors gabarit qui s'est présenté sur cette portion d'autoroute. Le temps de le mesurer, de lui donner l'accord ou non de passer, eh bien le trafic est interrompu pour l'instant à 40 direction Paris, kilomètre 75 au niveau de la barrière de péage de Viry. Le prochain point sur vos conditions de circulation, ce sera à 11h36, le temps d'écouter celle qui fait sa première tournée des Zéniths et Marines sur Autoroute Info. Bonne route.

Attention à des obstacles, morceaux de fer en Savoie sur la 43 en direction de Lyon après le kilomètre 79. C'est après la sortie 12, lac d'Aiguebelette. Et puis sinon, le trafic est interrompu en Haute-Savoie sur la 40 en direction de Paris à hauteur de la barrière de péage de Viry au kilomètre 75 en raison d'un poids lourd hors gabarit qui s'est présenté sur cette portion d'autoroute. Le prochain point complet, ce sera 11h44 en attendant la musique pour vous accompagner dans les prochains kilomètres. Avec un duo à suivre, duo entre Joseph Kamel et Julien Doré. Et on commence tout de suite avec les Fugees. Bonne route sur Autoroute Info.

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1: Trafic perturbé en Haute-Savoie sur la 40 en direction de Paris en raison de la coupure de l'autoroute au niveau de la barrière de péage de Viry au kilomètre 75. Une coupure nécessaire en raison d'un poids lourd hors gabarit qui s'est présenté sur cette portion de la 40. Un bouchon forcément s'est formé, bouchon qui prend de l'ampleur. Il y a près de 2 km de retenue à prévoir désormais sur cette A40 en direction de Paris en approche de cette barrière de péage de Viry. Autre bouchon à vous annoncer à cette heure-ci, c'est dans une zone de travaux sur la 43 Maurienne. Bouchon de part et d'autre d'un balisage avec un alternat de circulation entre la sortie numéro 30 Modane et le tunnel du Fréjus. Sachez qu'en région grenobloise, sur la 480 en direction de Sisteron, le trafic est chargé, plus ou moins ralenti sur à peine un kilomètre au niveau de la bretelle d'accès à la Nationale 87, soit la Rocade Sud, et puis ailleurs sur les autoroutes alpines que vous empruntez. Rien à signaler en cette toute fin de matinée. Notez ces travaux qui auront lieu cette nuit en Savoie. La 43 Maurienne sera notamment fermée dans les deux sens en raison de travaux à l'intérieur du tunnel d'Aurel. Autoroute fermée dans les deux sens à partir de 21h jusqu'à 6h demain matin entre le péage de Saint-Michel de Maurienne et la sortie numéro 30. Une déviation se remplace par la départementale 1006. Et puis notez que le tunnel du Fréjus, au bout de cette vallée de la Maurienne en Savoie, sera fermé lui aussi dans les deux sens en raison de travaux de maintenance entre 23h et 5h demain matin. Ce qui veut dire que pour rejoindre l'Italie cette nuit, il faudra plutôt emprunter un itinéraire par la Haute-Savoie et le tunnel du Mont-Blanc.
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1: À suivre dans quelques minutes Autoroute Info reportage pour partir en Saône-et-Loire à la découverte du château de Germolle. Nous serons à quelques kilomètres de la ville de Mâcon et de l'autoroute A6. Le prochain point trafic, lui, ce sera à 11h50, le temps d'écouter un nouvel extrait du dernier album de Jérémy Frérot.
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0: Reprise du trafic il y a quelques secondes de cela en Haute-Savoie sur la 40 en direction de Paris au niveau de la barrière de péage de Viry au kilomètre 75. Cette autoroute est restée fermée une bonne vingtaine de minutes en raison d'un poids lourd hors gabarit. Le trafic donc a repris il y a de cela quelques instants, mais pour le moment il y a toujours un bouchon à prévoir sur cette portion d'autoroute, un peu moins de 2 km de retenue. Un peu de patience à prévoir. Le prochain point trafic, ce sera à midi pour la playlist d'Autoroute Info. Il y aura Yazoo également, le groupe Kin. Pour le moment, eh bien, direction la Saône-et-Loire. Emma Logerette s'est rendue au château de Germeul, tout près de Mâcon et de l'autoroute A6, un site où se côtoient nature et patrimoine.
1: Bienvenue au château de Germeul, où les murs chargés d'histoire racontent des récits fascinants. Aujourd'hui, c'est Mathieu Pinette, propriétaire du château, qui nous en fait la visite.
2: Sa grande époque, c'est le 14e siècle. Vous savez que la Bourgogne, c'est un duché au Moyen-Âge. Hein, et il se trouve que ce château a été, depuis la fin du 14e jusqu'à la fin du 15e siècle, une des résidences des ducs de Bourgogne. C'est d'ailleurs aujourd'hui la mieux conservé des résidences des ducs de Bourgogne.
1: Et quelles sont les caractéristiques architecturales du château de Germeul ?
2: Ce château est en fait un cadeau du duc de Bourgogne, Philippe le Hardi, à son épouse Marguerite de Flandre. Et c'est elle, Marguerite de Flandre, qui a complètement rénové ce lieu pour en faire, en cette fin du XIVe siècle, un lieu à la fois moderne et bucolique.
1: Vous parlez de nature, de lieu bucolique. Alors, qu'est-ce qu'il en est de l'extérieur du château ?
2: Il y avait des jardins, notamment une très grande roseraie. D'ailleurs, ici, on faisait du parfum avec les roses. La duchesse élevait des animaux. Aussi, il y avait des cygnes dans les douves autour du château. Donc, vous voyez, c'est un lieu qui mélangeait la nature et la culture, parce que toutes ces activités rustiques avaient une sorte d'implication à l'intérieur dans les décors du château.
1: Quelle expérience vous souhaitez transmettre aux visiteurs qui visitent le château de Germeul pour la première fois ?
2: Si les visiteurs veulent avoir une idée de ce que c'est que la Bourgogne à la fin du Moyen-Âge, il faut absolument venir ici. Hein. Bien sûr, il faut aller à Dijon, bien sûr, il faut aller à Cluny, bien sûr, il faut aller à Beaune, et puis il y a mille autres lieux où il faut aller, mais il ne faut pas rater Germeul, parce que Germeul, c'est la mieux conservée des résidences des ducs de Bourgogne. On essaie de montrer cette espèce de gourmandise qu'il y a à découvrir des choses qui sont à la fois étonnantes, surprenantes, très belles, très intéressantes. C'est cette espèce de courant électrique-là qu'on veut faire passer, ce plaisir du patrimoine, qui est, on ne voit pas du tout un plaisir morbide et suranné, mais un plaisir bien vivant, très actif et dynamique. Toutes les visites ici sont des visites guidées, qui durent 1h15 à peu près, hein, c'est bon. Les visites ne sont pas courtes, mais il y a beaucoup de choses à voir, donc autant les voir et les voir correctement.
1: Le château de Germeul se situe en Saône-et-Loire, à une dizaine de kilomètres de la ville de Chalon-sur-Saône.

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1: Merci de faire la route à notre compagnie, il est midi.
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1: Priorité à la sécurité sur Autoroute Info avec un accident qui vient de se produire en région grenobloise sur la 480 en direction de Sisteron. Accident impliquant deux voitures après le kilomètre 6. C'est après la sortie 4 Stade Lesdiguières. Une voiture se trouve sur la bande d'arrêt d'urgence. L'autre se trouve sur la voie la plus à droite, en fait au tout début de la bretelle d'accès à la Nationale 87 à la Roquette Sud. Et en amont de ces voitures accidentées, on a un bouchon qui s'est formé déjà sur quelques centaines de mètres, secteur à aborder avec la plus grande attention, à 480 direction Sisteron, peu après donc le kilomètre 6. Dans l'actualité, il y a également ce bouchon, tout du moins ce ralentissement à vous annoncer encore en Haute-Savoie sur l'A40 en direction de Paris, en approche de la barrière de péage de Viry. Il y a plus ou moins 2 km de ralentissement encore à vous annoncer pour l'instant sur cette portion d'autoroute, ralentissement qui s'est formé à la suite de la fermeture de cette autoroute, une vingtaine de minutes en raison d'un poids lourd hors gabarit. Le trafic a repris, mais pour l'instant, donc, toujours un ralentissement à prévoir. La situation devrait s'améliorer petit à petit. Et puis en Savoie, sur la 43 Maurienne, attendez-vous à trouver quelques centaines de mètres de bouchons de part et d'autre d'une zone de travaux entre la sortie numéro 30 et le tunnel du Fréjus. Sur cette portion d'autoroute, il y a un alternat de circulation, ce qui explique donc ces bouchons de quelques centaines de mètres par moment. L'actualité générale à présent, on retrouve le fil info de France Info.
2: Les refus d'obtempérer ont augmenté de 10% sur les routes de France.
3: Plus de 28 000 enregistrés en 2025 selon le service statistique du ministère de l'Intérieur. Les auteurs des délits sont majoritairement des hommes de moins de 30 ans. Des nouvelles du musée du Louvre, elles ne sont pas bonnes depuis le cambriolage d'octobre. Le bâtiment est à bout de souffle et se retrouve face à un mur d'investissement pour rénover ses équipements vieillissants. Selon le président du lieu, Christophe Le Ribaud, il promet la mise en place du nouveau système de surveillance vidéo à partir de janvier. Fibre Excellence va-t-elle sauver sa peau? Le tribunal de commerce de Toulouse examine l'unique offre de reprise de l'entreprise historique de pâte à papier depuis plus d'un mois et son placement en redressement judiciaire. Les usines sont à l'arrêt. Le site de Saint-Gaudens en Haute-Garonne est le premier employeur privé de la ville. Elle a été déprogrammée par la municipalité RN de Castres la semaine dernière. La pièce de théâtre Passeport d'Alexis Michalik sera présentée le 27 janvier dans le Tarn, département socialiste. Une date le 19 décembre à Lomme, près de Lille, a aussi été annoncée. Et puis, on vient de l'apprendre, le cycliste belge Wout van Aert ne participera pas au Tour de France. Forfait à cause d'une blessure au coude.
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1: Votre prochain point trafic, ce sera à 12h06 pour l'instant, un duo entre Zao et M6 Solar. Bonne route sur Autoroute Info.

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2: Trafic perturbé en région grenobloise sur la 480 en direction de Sisteron après la sortie numéro 2 Fontaine en raison d'un accident qui s'est produit après le kilomètre 6. Deux voitures impliquées, une sur bande d'arrêt d'urgence, l'autre sur la voie de droite. Du personnel autoroutier vient d'arriver sur place. Faites preuve d'une certaine patience évidemment pour traverser ce secteur. D'après les remontées GPS, il faudrait moins de 5 minutes pour traverser cette perturbation. Mais restez donc attentifs en arrivant à proximité de ces deux voitures accidentées. Le prochain rendez-vous avec l'actualité trafic sur Autoroute Info, ce sera à 12h14. Pour l'instant, la musique pour vous accompagner avec Amy Stewart juste après le groupe Imagine Dragons. Bonne route sur Autoroute Info. Bon mercredi. 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
1: Vous roulez au pas toujours sur la 480 en région grenobloise en direction de Sisteron après la sortie numéro 2 Fontaine en raison d'un accident en cours entre deux voitures après le kilomètre 6. Véhicule arrêté à la fois sur la bande d'arrêt d'urgence et la voie de droite. Une voie de droite neutralisée. C'est juste avant la bretelle d'accès à la Nationale 87, la Rocade Sud. Sur place, on a pas mal de monde, notamment beaucoup de pompiers, du personnel autoroutier. Également, faites preuve de la plus grande attention évidemment en traversant cette portion d'autoroute. Ailleurs, sur les autoroutes alpines, pas d'autres accidents en cours. Et côté trafic, on a toujours ces quelques centaines de mètres de retenue à annoncer sur l'A43 Maurienne en Savoie, de part et d'autre d'une zone de travaux entre le diffuseur numéro 30 Modane et le tunnel du Fréjus. Il y a un alternat de circulation sur cette portion de l'A43 Maurienne, ce qui explique donc ces quelques centaines de mètres de bouchons par moment.
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1: Une météo agréable avec des températures qui vont grimper au fil des heures. On fait le point tout de suite au niveau national. On retrouve les prévisions préparées par Olivier Proust de Météo France.
2: Cet après-midi, seules les régions près de la Manche ainsi que le littoral de l'Atlantique bénéficient encore de températures relativement fraîches. Ailleurs, le thermomètre finit par atteindre souvent 30 à 35 degrés, avec même des pointes à 37 localement en Rhône-Alpes ou dans le centre. On attend par exemple 31 degrés à Strasbourg, 32 à Bourges, Paris ou à Auxerre, 33 à Bordeaux et à Pau, 34 à Lyon et Clermont et jusqu'à 35 de Grenoble à Valence. Ces fortes chaleurs sont accompagnées par un ciel largement dégagé toute la journée et le vent reste faible. Seul le relief verra quelques nuages se développer en journée, donnant des averses éparses en montagne. Ce soir, au coucher du soleil, il fera encore près de 30 degrés dans de nombreuses régions. Et la nuit prochaine sera chaude. Ce sera la première d'une longue série, alors qu'une vague de chaleur débute et elle s'annonce d'ores et déjà intense et durable. Olivier Proust, Météo France pour Autoroute Info.
1: Notez ce rendez-vous cet après-midi sur Autoroute Info. On vous emmènera dans les coulisses des services autoroutiers à l'approche des premiers grands départs estivaux. PC autoroutier, aire de service, patrouilleur, on vous dira tout à partir de 14h ce mercredi. Et puis dans un instant, nous vous donnerons quelques conseils pour voyager en toute sécurité sur autoroute. Ce sera juste après un nouveau point trafic et cette nouveauté sur Autoroute Info. C'est Naïka, bonne route à vous.
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1: Attention à un morceau de bois qui se trouverait sur les voies de circulation de l'A41 en Haute-Savoie en direction de Chambéry au kilomètre 125. C'est 3 kilomètres après la sortie 16 pour Sénocentre. Ralentissez en arrivant sur cette portion de l'A41 en direction de Chambéry au kilomètre 125. Il y aurait des obstacles sur la

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1: Bouchon de près de 2 km en région grenobloise sur la 480 en direction de Sisteron après la sortie numéro 2 Fontaine en raison de deux voitures accidentées sur le côté droit de la chaussée après le kilomètre 6. Il reste deux voies de circulation au lieu de trois en temps normal. Sur place, on a beaucoup de monde, toujours pas mal de pompiers, du personnel autoroutier. Puis le dépanneur vient d'arriver sur les lieux. Et il faudrait, d'après les remontées GPS, 5 à 10 minutes pour traverser ce bouchon. Le prochain rendez-vous avec l'actualité trafic sur Autoroute Info, ce sera à 12h30. Et puis pour la musique, pour vous accompagner, je vous propose M et également Joan Jett. Que faut-il faire avant de partir en vacances pour bien préparer son trajet? Raphaël Judicelli a rencontré un spécialiste de la sécurité routière.
2: Sébastien Pathier, vous êtes responsable pédagogique pour Centaur Grand Est. Pouvez-vous nous donner les conseils à suivre avant de partir en vacances?
3: Déjà, bien préparer sa voiture. Alors, c'est assez vaste comme sujet, mais ça veut dire faire la révision. Si c'est le moment de faire la révision, faire la révision avant de partir. Il vaut mieux réviser avant de partir que après. Ça sera beaucoup plus utile. Et puis ensuite, bien préparer son trajet, les horaires auxquels on va circuler. Et se préparer soi-même, c'est-à-dire que si on a prévu de, par exemple, de rouler la nuit, se préparer quelques nuits avant, déjà à se décaler un petit peu en termes de rythme de sommeil pour se préparer à être bien éveillé sur notre parcours de nuit.
2: Attention aussi à vos pneus, leur bon état est essentiel pour votre sécurité. Sébastien Vattier.
3: C'est généralement les accidents que l'on voit, des éclatements de pneus, des pneus qui sont très vieux, très fatigués, souvent mal gonflés. Donc faire attention à ces pneus et puis s'assurer que ce ne sont pas des pneus qui soient trop vieux.
2: On sait que malheureusement sur les airs, on peut être victimes de vols, comment on peut faire pour les éviter?
3: Le mieux, c'est bien sûr de bien cacher tout ce qui peut être objet de valeur, ne pas tenter les voleurs. Hein. Souvent, les voleurs, ils vont être assez pressés, donc ils vont pas fouiller. Ils ne vont casser la voiture que s'ils ont repéré quelque chose. Quoi.
4: Je roule sur autoroute, je suis témoin d'un accident ou je vois un obstacle, qu'est-ce que je dois faire?
3: La première chose à faire, c'est déjà de s'arrêter tout de suite pour aller voir ce qui se passe, parce que ça risque d'encombrer la chaussée et là on va être sur un risque de suraccident. Donc l'idéal, c'est d'aller jusqu'au prochain refuge où on va trouver une borne d'appel, ou alors si on ne veut pas utiliser la borne d'appel, aller quand même jusqu'au refuge de manière à pouvoir se serrer sur le côté droit et puis utiliser une application style les applis SOS Autoroute.
2: Au cours d'un long trajet à vitesse constante, comme c'est généralement le cas sur autoroute, les risques d'assoupissement surviennent plus rapidement qu'en temps normal. Donc pensez à vous arrêter régulièrement pour éviter une baisse certaine de concentration sur la route. Les aires d'autoroute sont nombreuses, alors n'hésitez pas à faire la pause.

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1: Attention, un obstacle, des débris de pneus sur le côté droit de la chaussée en Savoie sur la 43 en direction de Lyon. C'est après le kilomètre 83 à l'intérieur du tunnel de l'Épine après le secteur de Chambéry. On vous oblige à rouler uniquement sur la voie de gauche, ce qui pourrait générer un bouchon à l'entrée de ce tunnel à 43 direction Lyon. Obstacle sur voie de droite à l'intérieur du tunnel de l'Épine. On vous oblige à rouler uniquement sur la voie de gauche.

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1: Obstacle à vous rappeler en Haute-Savoie sur la 41 en direction de Chambéry au kilomètre 125. Il s'agirait d'un morceau de bois. 3 kilomètres après la sortie 16 pour Sénos Centre. Du personnel autoroutier se trouve sur place pour la sécurité de cet agent. Veillez à bien ralentir évidemment. Et puis ralentissez aussi sur la 43 en Savoie en direction de Lyon. Il y a des débris de pneus à rappeler à l'intérieur du tunnel de l'Épine sur la voie de droite. C'est après le secteur de Chambéry. Dans ce tunnel, on vous oblige à rouler uniquement sur la voie de gauche, ce qui pourrait générer un trafic quelque peu perturbé à l'entrée de ce tunnel. Et puis sinon, il y a un bouchon de plus en plus important en région grenobloise sur la 480 en direction de Sisteron après la sortie numéro 2 Fontaine. Un peu plus de 2 km de retenue à prévoir désormais. Il faudrait au moins une dizaine de minutes pour traverser le secteur. Bouchon qui s'est formé en raison d'un accident qui perdure entre deux voitures sur d'arrêt d'urgence et voie de droite après le kilomètre 6. C'est peu avant la bretelle d'insertion sur la Nationale 87, la Rocade Sud. Une voie de droite qui est neutralisée pour permettre l'intervention des pompiers du dépanneur qui se trouve sur place. Faites preuve d'une certaine attention évidemment dans ce secteur. Et puis ponctuellement, attendez-vous à trouver également toujours quelques centaines de mètres de retenue sur la 43 Maurienne en Savoie. Il y a une zone de travaux dans la rampe d'accès au tunnel du Fréjus. Et de part et d'autre de ce balisage avec un alternat de circulation entre ce diffuseur numéro 30 et le tunnel transalpin, on peut avoir effectivement quelques centaines de mètres de bouchons. Sinon ailleurs, sur les autoroutes alpines que vous empruntez, rien de particulier à vous annoncer à la mi-journée. L'actualité générale, on retrouve les titres de France Info.
2: Sébastien Lecornu veut tester ses ministres aux stupéfiants. Dans une circulaire, il leur demande de faire des dépistages inopinés au sein de leur ministère. Ce seront des tests salivaires. Le Premier ministre justifie sa décision par l'exigence d'exemplarité et de sécurité qui incombe aux membres du gouvernement. La SNCF supprime des trains à cause de la chaleur. 14 intercités sur la ligne Paris-Orléans-Limoges-Toulouse, la POLT, annulée demain et vendredi. La climatisation de ces rames vieillissantes ne supporte pas les températures au-delà de 33 degrés. Or, il risque de faire jusqu'à 40 degrés localement d'ici dimanche. Les refus d'obtempérer sur la route de plus en plus nombreux en France. 28 000 l'année dernière, en hausse de 10%. Selon la police nationale, qui enregistre près de la moitié de ces délits, les auteurs sont majoritairement des hommes de moins de 30 ans. Ce sont des enfants réunionnais, plus de 2 000 déplacés dans l'Hexagone entre les années 60 et 80. Le Parlement a adopté hier une loi de réparation, reconnaît les torts de l'État. Cette politique visait à repeupler des zones rurales comme la Creuse qui a accueilli le plus grand nombre de ses enfants.
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1: Je vous retrouve à 12h36 pour un nouveau point trafic. Pour l'instant, on écoute le premier extrait du tout dernier album de Christophe Maé.

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3: Il y a toujours un bouchon en région grenobloise sur la 480 en direction de Sisteron après la sortie numéro 2 Fontaine en raison d'un accident qui perdure entre deux voitures après le kilomètre 6. Voie de droite neutralisée au tout début de la bretelle d'accès à la Nationale 87 à la Rocade Sud. Il faudrait une dizaine de minutes pour traverser ce bouchon. Le prochain rendez-vous avec l'actualité trafic, ce sera à 12h44. Pour le moment, eh bien, c'est la playlist d'Autoroute Info avec Dido et Calvin Harris.

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1: Débris de pneus à vous annoncer sur l'A40 en Haute-Savoie en direction de Paris au kilomètre 52. C'est 3 km après la barrière de péage de Nangy. Des débris de pneus qui se trouveraient plutôt sur la voie de gauche. Et puis sinon en région grenobloise sur l'A480 en direction de Sisteron, il y a toujours un peu plus de 2 km de bouchons après la sortie numéro 2 Fontaine en raison d'un accident impliquant deux voitures sur le côté droit de la chaussée après le kilomètre 6. C'est peu avant la bretelle d'accès à la Nationale 87. La rocade sud, une voie de droite qui est neutralisée encore pour le moment à hauteur de ces voitures accidentées. Une des deux voitures a d'ailleurs été évacuée par un dépanneur. Il en reste encore une. Les pompiers sont encore sur place. Il faudrait une dizaine de minutes toujours pour traverser ce bouchon en amont. On a près de 3 km de retenue désormais dans ce secteur. Et puis toujours ces petits bouchons de quelques centaines de mètres à prévoir sur votre trajet en Savoie sur l'A43 Maurienne. C'est dans la rampe d'accès au tunnel du Fréjus qu'il y a un alternat de circulation entre le diffuseur numéro 30 et le tunnel transalpin. Et ponctuellement, de part et d'autre de ce balisage, vous trouvez donc un bouchon de quelques centaines de mètres. Ailleurs, sur les autoroutes alpines que vous empruntez, rien à vous annoncer à cette heure-ci. Notez qu'en région grenobloise, ce soir, l'A480 et l'A48 seront une nouvelle fois fermées en direction de Lyon à partir de 21h jusqu'à 6h, entre la sortie numéro 5B Cessin et la sortie numéro 14 Saint-Égrève.
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1: À suivre dans quelques minutes, Autoroute Info reportage. Nous ferons une escapade à Alice-Sainte-Reine en Côte d'Or, au Muséoparc Alésia. Nous tournerons une grande page d'histoire. Donc, dans quelques instants, le temps de retrouver un nouveau point trafic et d'écouter le tout dernier titre de Pierre Demar.

0: Il y a près de 3 km de bouchons à prévoir sur la 480 en région grenobloise en direction de Sisteron après la sortie de Fontaine. La raison, un accident qui s'est produit un peu plus loin. Après le kilomètre 6, deux voitures impliquées. La voie de droite était neutralisée. Elle va être rendue à la circulation d'ici peu. Il reste encore une voiture à évacuer de la bande d'arrêt d'urgence. Comptez encore une dizaine de minutes environ pour traverser ce bouchon. Le prochain point complet sur vos conditions de circulation, ce sera à 13h. Et puis d'ici là, la musique pour vous accompagner avec le groupe Niagara et également Alex Hepburn. C'est un site unique en France consacré à la célèbre bataille d'Alésia survenue en 52 avant Jésus-Christ entre Vercingétorix et Jules César. Myriam Boyade a pu visiter le musée au parc et une exposition revenant sur cette période de l'histoire de France.
1: L'idée de cette première salle,
2: Sophie Staclin, médiatrice culturelle,
1: c'était de commencer la visite par toutes les idées reçues, tous les clichés que l'on peut avoir sur les Gaulois, les Romains ou encore sur la bataille d'Alésia.
3: D'après vous, à quoi ressemblaient les Gaulois? Espèce d'écossais.
4: Non, avec une grande moustache très longue jusqu'au jour, à peu près de 13 sur le côté.
2: Puis on entre dans ce que l'on appelle le couloir du temps, allant de moins 8000 jusqu'à nos jours. Clémence Farel, la scénographe, s'est appuyée sur la forme ronde du bâtiment pour mettre en place l'exposition. On retrouve Sophie Staclin.
1: On a une vue permanente, en fait, hein, sur le paysage.

0: site, on a aussi beaucoup d'objets tactiles, beaucoup de traductions en braille. En fait, l'idée de ce musée, c'est vraiment de rendre accessible à tous, que ce soit à tous âges, mais aussi donc aux personnes en situation de handicap, le même niveau de connaissance qu'à n'importe qui.
1: Et il y a un dispositif qui plaît beaucoup ici et qui intrigue, ce sont les bustes parlants de Napoléon III, Vercingétorix et César.
2: Alors dites-moi, honnêtement, que cherchez-vous à Alésia, La trace de Vercingétorix ou l'ombre de César?
1: Un lieu accessible via la sortie 23 de l'autoroute A6.

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1: Excellent début d'après-midi, bienvenue à vous, il est 13h.
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1: Et le rappel à la prudence, hein, toujours du côté de la Haute-Savoie, si vous empruntez en ce moment l'autoroute A40 en direction de Paris, on nous signale toujours la présence d'un obstacle sur la voie de gauche de cette autoroute à la hauteur du kilomètre 52. On est dans le secteur situé juste après la barrière de péage de Nangy et juste avant d'arriver au niveau de la sortie 14 d'Annemasse. Restez bien sur la voie de droite à cet endroit. Fin des opérations de sécurité et de secours à Grenoble sur la 480 en direction du sud, il y a eu un accident tout à l'heure après la sortie numéro 4 des Eaux Claires. Tout est rentré dans l'ordre. Hein. Les véhicules qui étaient impliqués ont tous été pris en charge et la circulation s'est fluidifiée également sur cette A480 grenobloise. Ailleurs, sur les axes sur lesquels vous circulez, ça se passe plutôt bien. C'est fluide en tout cas pour entamer cet après-midi. Et à noter que dans une heure, on vous emmènera dans les coulisses des services autoroutiers à l'approche des premiers grands départs estivaux, PC autoroutier, aire de service, patrouilleur. On vous dira tout à partir de 14h sur Autoroute Info. Pour l'instant, c'est le reste de l'actualité avec les titres de notre partenaire France Info.
2: Sophie Balbir, cette question, le gouvernement est-il en train d'accélérer sur les moyens accordés à la justice des mineurs?
3: Le ministère de la Justice annonce recruter plus de 150 postes d'éducateurs pour la protection judiciaire de la jeunesse. Communiqué publié aujourd'hui, les inscriptions sont ouvertes jusqu'au 10 juillet prochain par le biais d'un concours. Tous les titulaires d'un bac plus 3 minimum peuvent se présenter. Après la grève des salariés pour des hausses de rémunération au début du mois, Decathlon va verser environ 2000 euros à ses employés dans le monde. Des actions gratuites acquises au bout de 3 ans. Les Français consomment toujours plus de vêtements neufs, 43 habits par personne en moyenne l'an dernier. Un de plus qu'en 2024. Les associations continuent en parallèle d'alerter sur la pollution environnementale de l'industrie textile. Le projet de loi d'urgence agricole examiné en commission au Sénat, des mesures sur la réintroduction de certains pesticides pourrait être ajoutée au texte, avec notamment une possibilité de dérogation pour l'acétamipride, par exemple, produit interdit en France mais autorisé ailleurs en Europe. Des débats à l'Assemblée nationale débuteront à partir du 29 juin. Et puis, prochain match de l'équipe de France de football au Mondial lundi prochain à 23h face à l'Irak. Quelques 14 millions de téléspectateurs ont suivi hier soir la victoire des Bleus 3-1 face au Sénégal sur M6.
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1: Le duo de ce printemps, Tame Impala et Jenny, sur Autoroute Info. Je vous retrouve dans quelques minutes.

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3: Et ça se passe globalement bien pour entamer cet après-midi de mercredi sur les axes sur lesquels vous circulez. Pas de difficultés majeures. Trafic fluide en tout cas, notamment à Lyon, encore sur les pourtours de l'agglomération grenobloise. Aucune difficulté non plus sur les autoroutes que vous empruntez actuellement. On espère évidemment que cela va durer le plus longtemps possible. On se retrouve à 13h15 pour un retour sur vos conditions de circulation. Ce sera après Harry Styles et Jimmy Cliff sur Autoroute Info. Excellent début d'après-midi à vous tous.

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1: Pas de difficulté majeure hein, sur votre trajet. Trafic fluide, faites en sorte que ces bonnes conditions de circulation se poursuivent. Restez vigilants partout et tout le temps. Et prudence d'ailleurs si vous empruntez également en ce moment la 41 Nord en Haute-Savoie en direction d'Annecy avec un autocar tombé en panne au niveau de la barrière de péage de Saint-Martin-Bellevue située juste avant le secteur d'Annecy. L'autocar qui se trouve dans l'une des voies du péage, la voie la plus à droite. C'est les passagers qui sont sortis du véhicules passagers qui sont peut-être à proximité des voies de ce péage. Donc réduisez bien votre allure à l'approche de cette barrière de péage de Saint-Martin-Bellevue.
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1: Et attention à la chaleur qui fait son apparition et qui s'installe, semble-t-il, pour plusieurs jours sur Rhône-Alpes. On voit tout cela avec les prévisions de Météo France préparées et présentées aujourd'hui par Olivier Prostin.
2: Cet après-midi, seules les régions près de la Manche ainsi que le littoral de l'Atlantique bénéficient encore de températures relativement fraîches. Ailleurs, le thermomètre finit par atteindre souvent 30 à 35 degrés, avec même des pointes à 37 localement en Rhône-Alpes ou dans le centre. On attend par exemple 31 degrés à Strasbourg, 32 à Bourges, Paris ou à Auxerre, 33 à Bordeaux et à Pau, 34 à Lyon et Clermont et jusqu'à 35 de Grenoble à Valence. Ces fortes chaleurs sont accompagnées par un ciel largement dégagé toute la journée et le vent reste faible. Seul le relief verra quelques nuages se développer en journée, donnant des averses éparses en montagne. Ce soir, au coucher du soleil, il fera encore près de 30 degrés dans de nombreuses régions. Et la nuit prochaine sera chaude. Ce sera la première d'une longue série, alors qu'une vague de chaleur débute et elle s'annonce d'ores et déjà intense et durable. Olivier Proust, Météo France pour Autoroute Info.
1: C'est Taylor Swift qui vous accompagne sur les prochains kilomètres. Et puis, dans quelques minutes, ce sera un reportage à suivre en immersion pour découvrir le travail des agents autoroutiers. Ce sera dans quelques instants sur Autoroute Info.

0: Avec de bonnes conditions de circulation pour débuter l'après-midi, pas de difficultés majeures sur votre trajet. C'est fluide en tout cas sur l'ensemble des autoroutes sur lesquelles vous circulez en ce moment. Respect de la vitesse, un peu plus de 130 km/h, et puis maintenez également des distances de sécurité suffisantes par rapport aux autres véhicules pour éviter tout simplement tout risque d'accrochage. Le groupe Police et les Rembrandts pour nous emmener jusqu'à notre prochain rendez-vous trafic. Ce sera à 13h30. Pour l'instant, on va découvrir la face cachée de l'autoroute avec Ilyes Jamlaoui qui a suivi une équipe d'agents autoroutiers. Ils intervenaient ce jour-là directement sur les voies.
1: Oui, bonjour PC, c'est John de la viabilité de Tichâtel. C'est pour t'annoncer qu'on va procéder à la pose d'une restriction de voie de droite sur un balisage fixe dans le sens 1 de la 31.
2: Celui que vous venez d'entendre, c'est John, ancien chauffeur poids lourd. Il s'est récemment reconverti comme ouvrier autoroutier et avec son collègue Antoine, il s'apprête à réaliser une opération dite de balisage sur la voie de droite, une manœuvre qui débute dès 8h du matin, comme nous l'explique Antoine.
3: Donc là, on va poser une restriction de voie de droite sur la 31 pour un chantier d'hydrocurage sur 3 km de distance à peu près. On est dans un fourgon spécialement équipé pour la pose de balisage. À l'arrière, on a une remorque avec toute notre séquence de panneaux qu'on va poser. On est équipé en cône et on a notre panneau de toit pour signaler qu'on va travailler sur les voies.
4: C'est là qu'il va y avoir intervention à pied sur la voie. Reste là.
2: Intervenir sur les voies, c'est aussi s'exposer à des situations où le niveau de danger peut rapidement augmenter. Antoine en a d'ailleurs fait l'expérience à plusieurs reprises.
3: Bon là, tu vois, ça circule pas trop aujourd'hui. Les gens sont un peu attentionnés à ce qu'ils font quand même. Donc, je pense au débalisage, les gens qui te frôlent. C'est presque à chaque balisage, je dirais. C'est ça qui est impressionnant, quoi. Tu vas pour déposer la voie que t'as posée le matin avec ton collègue, et bah presque à chaque fois, tu sais que tu vas te faire frôler. Donc c'est pour ça qu'il faut qu'on fasse super attention à tout, quoi.
2: Une bonne centaine de cônes plus tard, l'équipe remonte déjà dans le camion et John, au volant, insiste sur un point essentiel, la sécurité avant tout.
5: Bah c'est vrai que quand on est nouveau, ça impressionne quand on commence à intervenir pour les premières fois sur le réseau. Hein, quand on commence à sentir le souffle des véhicules lourds, mais même les VL. Hein. Faites attention, pensez à nous, pensez à nos familles, respectez nos vies et respectez notre travail. Quoi.
2: Au total, il aura fallu moins de 30 minutes à Antoine et John pour mener à bien cette opération. Des interventions quotidiennes qui mobilisent près d'1 millier d'agents, de jour comme de nuit.

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1: 13h30 sur Autoroute Info, trafic qui reste fluide sur l'ensemble des axes en ce moment, pas de difficultés majeures de ce côté-ci. Quelques travaux en place tout de même sur votre trajet avec un long chantier qui vous attend du côté de la Savoie. On est sur l'A43 en direction d'Albertville et de Turin. Une fois passé la sortie 22 de Montmélian, vous êtes privé de la voie de droite de l'autoroute sur pratiquement 7 km. Attention, seule la voie de gauche est disponible à la circulation et vous ne devez pas dépasser les 90 km/h tout au long de cette zone de travaux. La chaleur qui s'installe et pour éviter d'avoir trop chaud, il est tentant de conduire en tenue d'été spéciale vacances, en short, torse nu ou encore en tongs, prêt pour la baignade, mais ce n'est pas recommandé, loin s'en faut. On voit tout cela avec Antoine Oppard.
2: Ce qui n'est pas interdit n'est pas forcément autorisé. Tout tient dans la lecture de l'article R412-6 du Code de la route. Tout conducteur doit se tenir constamment en état d'exécuter commodément et sans délai toutes les manœuvres qui lui incombent. Conduire en tongs, en claquette ou pieds nus, c'est possible, mais un gendarme ou un policier peut vous verbaliser s'il considère que c'est à cause de cela que vous avez effectué une mauvaise manœuvre. 35 €, minoré à 22 si l'amende est payée immédiatement. Faire tomber la chemise est aussi déconseillé. Les forces de l'ordre peuvent invoquer l'article 222-32 du Code pénal pour exhibition sexuelle, un délit passible de 15 000 € d'amende. Les hommes et les femmes ne sont pas tout à fait égaux donc, mais messieurs, pensez que même si le Code de la route ne vous interdit pas de conduire torse nu, cela reste déconseillé. En cas d'accident ou de choc, cela vous rend plus vulnérable aux brûlures et aux blessures. À savoir aussi, certaines municipalités l'interdisent. N'hésitez pas à vous renseigner sur la législation de votre lieu de vacances pour ne pas avoir de mauvaises surprises.
1: Et le reste de l'actualité, on retrouve les titres de France Info.
3: Mélanie Delaunay, le Parlement européen donne son feu vert aux nouvelles techniques génomiques.
4: Cette nouvelle génération d'OGM pour rendre les plantes plus résistantes à la chaleur, à la sécheresse par exemple, mais sans ADN étranger, une technique qui inquiète les défenseurs de l'environnement. Des tirs israéliens ce matin dans le sud du Liban, deux jours avant la signature prévue entre l'Iran et les États-Unis d'un compromis qui est censé inclure le Liban. L'armée iranienne menace de riposter. Et ce midi, Donald Trump, le président américain, brandit la possibilité de reprendre les bombardements. Il prend la parole tout à l'heure en clôture du sommet du G7 à Évian avant un dîner ce soir au château de Versailles. Le nombre de refus d'obtempérer en forte hausse sur les routes l'année dernière de 10%. Ce sont les chiffres du ministère de l'Intérieur et ça peut s'expliquer par un nombre de contrôles plus important. Le vainqueur du dernier Paris-Roubaix ne sera pas sur les routes du Tour de France cet été. Le cycliste belge Wout van Aert est forfait à cause d'une blessure au coude.
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1: Le voyage qui se poursuit sur les prochains kilomètres en compagnie de Bruno Mars.

Dans moins d'une demi-heure, notre émission à 14h concernant les coulisses des services autoroutiers à l'approche des premiers grands départs. Et si vous à suivre, donc dès 14h, on compte sur vous pour être présent tout au long de cette émission. Starmania, Amy Winehouse sur Autoroute Info, alors que vos conditions de circulation sont tout à fait correctes en ce début d'après-midi. Hein, pas de difficultés particulières. Je vous retrouve à 13h45 évidemment pour un nouveau point complet sur vos conditions de circulation.

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1: Soyez les bienvenus si vous nous rejoignez à l'instant pour vous dire que ça se passe globalement bien cet après-midi sur les axes sur lesquels vous circulez. Trafic fluide, un petit peu plus de monde tout de même à Grenoble sur la 480 en direction du sud, avant la bifurcation avec la rocade sud de Grenoble. Quelques centaines de mètres de ralentissement ponctuellement possible, mais pas d'autres perturbations particulières à déplorer à cette heure-ci. Veillez à ce que cela reste fluide, hein, en limitant les risques d'accident évidemment sur votre trajet. Et on va parler travaux, évidemment, travaux en place ce soir et cette nuit avec de nouveau, d'ailleurs, la coupure et la fermeture partielle de l'A43 Maurienne en Savoie dans les deux sens à partir de 21h jusqu'à 6h demain matin. Ça se passera à nouveau entre la barrière de péage de Saint-Michel-de-Maurienne et la sortie 30 de Modane pour des travaux dans le tunnel situé entre ces deux axes et il y aura une déviation en place par la départementale 1006. À noter également que le tunnel du Fréjus sera à nouveau fermé en direction de l'Italie, là aussi ce soir et cette nuit à partir de 23h jusqu'à 5h demain matin. Pour rejoindre l'Italie, vous le savez, il faudra passer par le tunnel du Mont-Blanc en Haute-Savoie.
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1: Et on ira justement en Haute-Savoie dans quelques minutes pour parler alpinisme et conquête du Mont-Blanc. Nous vous ferons découvrir une expo consacrée à la fameuse compagnie des guides de Saint-Gervais-Mont-Blanc. Ce sera juste après Angèle et cette nouvelle information qui nous parvient à présent du côté de la Savoie. Un obstacle signalé sur la 41 Nord, direction Chambéry au kilomètre 99. Une barre de fer sur la voie de droite. Attention, c'est juste après avoir passé la sortie 14 d'Aix-les-Bains-Montrevard.

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1: Et on retourne sur l'autoroute A41 Nord en Haute-Savoie cette fois-ci. Nous sommes toujours en direction de Chambéry avec un nouvel obstacle sur la voie de gauche de cette autoroute signalée au kilomètre 117, hein, juste après avoir passé la sortie 15.1 de Seineau Sud. Soyez prudents, restez sur la voie de droite, hein, sur cette partie de l'autoroute A41 Nord. Je vous retrouve dans moins de 2 minutes pour un retour sur

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1: Des obstacles sur la 41 Nord, direction Chambéry, Lyon. Attention à ce premier obstacle, hein, une pièce métallique sur la voie de gauche au kilomètre 117 après la sortie 15.1 de Seynot Sud. Et puis plus loin, kilomètre 99 cette fois-ci. On est toujours en direction de Chambéry, juste après la sortie 14 d'Aix-les-Bains-Montrevard. Barre de fer sur la voie de droite. À chaque fois, il faut vous décaler sur la seule voie de disponible dans ces différents secteurs, le temps que les services de sécurité récupèrent ces différents objets, évidemment. Allez, on part à Saint-Gervais-Mont-Blanc à présent. Une expo exceptionnelle consacrée à l'histoire de la Compagnie des Guides et à l'ascension du plus haut sommet d'Europe est à découvrir actuellement. On voit tout cela avec Franck Pellissier.
2: C'est à la maison forte de Haute-Tour, ancienne bâtisse du XIIIe siècle, entièrement réhabilitée pour devenir un musée, qui est présentée cette expo permanente. Déambulation avec Emma Legrand, directrice du service.

0: Était beaucoup plus lourd à l'époque. On voit l'évolution aussi de la taille des piolets depuis l'alpenstock, qui est un des premiers bâtons utilisés pour gravir les sommets, jusqu'à aujourd'hui les derniers piolets ultra légers qui aident aussi à la performance en montagne.
1: Plusieurs pôles interactifs permettent également de s'immerger dans l'histoire de l'alpinisme.
0: Il y a notamment des vidéos qui sont présentées qui permettent aussi aux visiteurs de se rendre compte des paysages traversés, de l'altitude, du dénivelé, plus pour pouvoir éprouver quelque chose en même temps que les alpinistes.
1: Au deuxième étage du bâtiment, le visiteur plonge dans quelques-unes des aventures qui ont fait l'histoire de la compagnie des guides de Saint-Gervais.
0: Notamment le crash du Malabar Princesse qui a mis en lumière cette compagnie et notamment les 5 guides qui sont montés tenter de trouver des survivants près de l'épave.
2: Dans le massif du Mont Blanc, après 3 jours de péril dans la montagne de novembre, les 5 guides qui ont pu atteindre l'épave du constellation Malabar Princess ont regagné Saint-Gervais. Après avoir constaté l'absence de toute vie autour de l'appareil, les 5 hommes ont rejoint la vallée, porteurs de 3 sacs de courrier.
1: Cette exposition est visible toute l'année à la Maison Forte de Haute-Tour. Renseignements sur le site de l'Office du Tourisme de Saint-Gervais.

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1: Bon mardi, bel après-midi à vous, bienvenue, il est 14h.
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1: Et toujours la présence d'obstacles sur les voies de l'A41 Nord. Tout d'abord en Haute-Savoie, en direction de Chambéry, kilomètre 117. Une plaque métallique signalée sur les voies. Après la sortie 15 points de Seine au Sud, les agents des autoroutes se trouvent sur place sur la voie de gauche. Donc restez bien sur la voie la plus à droite à cet endroit. Une vingtaine de kilomètres plus loin, kilomètre 99 précisément. Une fois passé la sortie 14 d'Aix-les-Bains, Montrevard, il y a un autre obstacle au kilomètre 99 donc barre de fer, cette fois-ci sur la voie de droite, il faut cette fois-ci donc vous décaler sur la voie là plus à gauche. Partout ailleurs ça se passe bien, pas d'autres difficultés majeures à vous signaler à cette heure-ci. Trafic globalement fluide, un tout petit peu d'attente à Lyon au niveau de la jonction entre l'A43 et l'A46 qui permet d'aller en direction de Marseille, quelques centaines de mètres de perturbations dans ce secteur, mais partout ailleurs ça se passe bien. Trafic fluide pour entamer cet après-midi. Et le reste de l'actualité, c'est avec les titres de France Info.
2: Sophie Baldia. L'ex-premier ministre espagnol Zapatero assure s'être toujours comporté avec décence et honnêteté.
3: Une déclaration après avoir été entendu par la justice. Il est accusé de trafic d'influence et blanchiment d'argent. Une première pour un chef ou ex-chef de gouvernement dans le pays. Malgré le deal Washington-Téhéran, Israël continue de frapper le Liban à plusieurs reprises encore ce matin. Hier, 4 personnes ont été tuées. En France, un nouveau président attendu à la tête de l'Autorité nationale des jeux, structure indépendante qui régule les jeux d'argent et de hasard depuis 2020. Pascal Chèvremont, le candidat proposé par Emmanuel Macron, doit être nommé aujourd'hui. Des associations de lutte contre les addictions s'inquiètent de l'arrivée de ce haut fonctionnaire, ancien lobbyiste dans le secteur de l'alcool. Une enquête ouverte pour homicide involontaire dans l'Eure après la mort par noyade d'un enfant de 6 ans à la piscine de Conches en Ouche hier lors d'une séance de natation scolaire. Et puis le cycliste belge Wout Van Aert ne participera pas au Tour de France, forfait à cause d'une blessure au coude.
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1: Émission spéciale cet après-midi sur Autoroute Info. Pendant une heure, on vous ouvre les portes des services de l'autoroute à quelques jours des tout premiers départs pour ces vacances d'été. On rejoint tout de suite Roel Bilbo et son premier invité.
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1: Bonjour et bienvenue si vous venez de nous rejoindre. Les grands départs de l'été, c'est pour bientôt. On va vous emmener dans les coulisses du PC central des autoroutes APRR tout près de Dijon à la rencontre des opérateurs. On parlera aussi des aires de service qui vont vous accueillir tout au long de l'été et nous embarquerons aussi avec un patrouilleur autoroutier du district de Beaune. Avant cela, j'accueille Guillaume Errand, bonjour.
4: Bonjour.
1: Vous êtes directeur général d'APRR AREA. Première question, Guillaume Errand. L'été approche avec les grands départs en vacances. C'est une période particulière puisque des millions d'automobilistes vont emprunter le réseau. Et tout cela, on imagine, se prépare bien en amont.
4: Alors oui, bien sûr. Alors la sécurité, c'est toute l'année. C'est 7 jours sur 7 et 24 heures sur 24. Mais cette saison estivale, elle est particulière puisque en fait, on a aussi beaucoup de gens, d'automobilistes qui ne prennent la route qu'une fois par an. Et c'est une période un peu particulière qu'il faut appréhender. On a aussi beaucoup plus de monde sur les routes. Le trafic est parfois multiplié par 3 sur certains axes. Ça aussi, il faut en tenir compte.
1: On va peut-être rappeler quelques chiffres clés de l'autoroute, Guillaume Errand.
4: Moi, ce que j'aime à rappeler, c'est que quand on est en une période de grand départ, il y a à peu près 350 personnes qui sont mobilisées en même temps pour assurer la sécurité. Et ces 350 personnes, elles se relayent pour assurer ce service 24-24. Et c'est plus d'un tiers de nos effectifs qui est vraiment affecté à la sécurité. Et en parallèle de ça, on a aussi beaucoup de partenaires, les forces de l'ordre qui assurent aussi la sécurité de ces grands départs. Les dépanneurs aussi, qui travaillent dans l'ombre surtout, mais qui sont essentiels aussi à la sécurité et au fait que tout se passe bien sur le trajet.
1: Vous restez avec nous, Guillaume Errand. On continue de parler de tout cela juste après la musique et l'infotrafic. À tout de suite.

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3: Cet obstacle, hein, toujours signalé en Savoie sur la 41 Nord. Attention sur cette autoroute en direction de Chambéry et de Lyon. Une barre de fer sur la voie de droite au kilomètre 99. On est juste après la sortie 14 d'Aix-les-Bains. Mont-Revard, attention à bien vous décaler sur la voie la plus à gauche. Les services de sécurité se rendent actuellement sur les lieux. Un peu de monde également à Lyon au niveau de la jonction entre la 43 et la 46 pour prendre la direction ensuite de Marseille et Saint-Étienne. Environ un kilomètre de bouchon sur cette partie de l'agglomération lyonnaise. On retrouve à présent Roel Bilbo et son invité Guillaume Héran, le directeur général des autoroutes APRR et AREA.
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4: La saison estivale, c'est une grosse période, on l'a vu, pour les services de l'autoroute. Comment s'organise la mobilisation des équipes sur le terrain pour assurer un service en continu, de jour comme de nuit d'ailleurs?
5: C'est une programmation qui est faite, qui est spécifique aussi pour ces périodes estivales, avec un petit peu plus de monde en renfort, puisqu'on a plus d'événements à gérer. Donc à la fois dans les PC autoroutiers, on a des équipes qui sont là pour assurer la surveillance du réseau, mais aussi sur le terrain avec nos patrouilleurs et nos agents qui interviennent à tout moment, dans des temps les plus courts possibles, pour assurer votre sécurité.
4: Alors l'autoroute A6, l'axe Paris-Lyon, colonne vertébrale du réseau APRR AREA, est particulièrement surveillée, scrutée. Comment anticipez-vous les pics de trafic sur ces axes très fréquentés ?
5: Alors oui, tous les axes bien empruntés, la 6, la 31 par exemple, ce sont des axes sur lesquels nous renforçons les moyens, à la fois pour intervenir sur des événements qui sont beaucoup plus nombreux qu'en temps normal, en dehors des périodes de vacances. Et puis en même temps, on met en place aussi des dispositifs, par exemple des dispositifs de régulation de trafic. Par exemple, quand vous voyez que la vitesse est limitée à 110 km/h, alors que c'est 130 d'habitude, c'est pour aller plus vite. Paradoxalement, on fait de la régulation pour pouvoir gérer des flux qui permettent de passer plus de véhicules. Donc ça, respectez-les aussi lorsque vous roulez. Et puis on travaille beaucoup avec nos sous-concessionnaires sur les aires pour préparer l'afflux aussi de clientèle dans ces entités. Donc ça, c'est aussi un travail qui est préparatoire et qui s'adapte vraiment au trafic estivaux.
4: Alors l'entretien de l'autoroute ne s'arrête jamais, y compris en été. Comment vos équipes s'adaptent-elles pour limiter les perturbations tout en maintenant un réseau en bon état ?
5: Un réseau en bon état, c'est un réseau sûr et confortable. Et donc ça, c'est aussi notre vocation et c'est vraiment notre politique numéro un. Donc pour cela, il faut faire des travaux, malheureusement, donc ça peut créer de la gêne. Alors ça fait l'objet de choix très stratégiques, à la fois dans la manière de réaliser les travaux, mais aussi dans le moment pour les faire. Donc on choisit les moments où il y a le moins de trafic possible, le moment de la journée, donc parfois c'est uniquement la nuit sur certains sites, et puis on évite toute la période estivale pour les travaux qui sont impactants et qui peuvent réduire la fluidité de nos réseaux.
4: La sécurité est aussi au cœur des attentes des usagers. Y a-t-il des actions qui sont spécifiquement renforcées pendant la période estivale ?
5: On renforce aussi nos équipes pour pouvoir être réactifs par rapport à une demande d'action qui est beaucoup plus importante. Le nombre d'appels pour les dépannages sont beaucoup plus importants. Le nombre de petits événements, alors des petits accrochages qu'on peut avoir, etc., qui nécessitent des interventions, il faut qu'on ait les équipes qui soient adaptées à ces volumétries. Donc il y a effectivement un dimensionnement qui est complètement différent des journées classiques.
4: Pour finir, Guillaume Héran, vous avez peut-être un conseil à donner aux automobilistes avant de prendre la route cet été, et puis aussi peut-être un mot pour vos équipes qui se préparent à ce grand rendez-vous.
5: Alors, un mot pour mes équipes, effectivement, on a toujours une pensée pour eux. Alors moi, c'est vrai que j'y suis très attentif et on sait qu'ils sont mobilisés, ils sont hyper motivés pour assurer votre sécurité. Donc j'en profite pour les saluer. Et puis pour les automobilistes, préparez bien votre voiture avant de partir en vacances. Respectez les vitesses, ça peut paraître anodin de dire ça, mais c'est très important. Quand on respecte les vitesses et les distances de sécurité, on a beaucoup moins d'accrochages, et moins d'accrochages, c'est moins de bouchons. Et puis si vous roulez avec un véhicule électrique, c'est pareil, ça se prépare aussi. Les aires sont dimensionnées pour pouvoir recevoir des véhicules électriques et le nombre croissant. Donc préparez votre trajet pour que tout se passe sans encombre.
4: Merci Guillaume Errand, directeur général d'APRR AREA, d'avoir répondu à nos questions. Juste après l'infotrafic et la musique, nous irons au PC central APRR tout près de Dijon qui nous a ouvert ses portes pour voir comment se prépare le grand rush de l'été.

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1: Quelques minutes de patience à Lyon, à la jonction entre l'autoroute A43 et l'A46 pour poursuivre le trajet en direction de Marseille-Saint-Etienne. Quelques centaines de mètres de bouchons dans ce secteur, c'est assez habituel. Partout ailleurs, ça se passe bien, notamment sur les autoroutes alpines, mais aussi sur les rocades de Grenoble. Pas de difficultés majeures à vous signaler à cette heure-ci.
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1: Et la chaleur qui s'installe sur Rhône-Alpes notamment, prenez vos dispositions si vous partez pour un long trajet. Pensez à prendre de quoi boire avec vous pour vous hydrater sur votre parcours. Le temps pour la suite de la journée, les prévisions de Météo France préparées et présentées par Olivier Proust.
2: Cet après-midi, seules les régions près de la Manche ainsi que le littoral de l'Atlantique bénéficient encore de températures relativement fraîches. Ailleurs, le thermomètre finit par atteindre souvent 30 à 35 degrés, avec même des pointes à 37 localement en Rhône-Alpes ou dans le centre. On attend par exemple 31 degrés à Strasbourg, 32 à Bourges, Paris ou à Auxerre, 33 à Bordeaux et à Pau, 34 à Lyon et Clermont et jusqu'à 35 de Grenoble à Valence. Ces fortes chaleurs sont accompagnées par un ciel largement dégagé toute la journée et le vent reste faible. Seul le relief verra quelques nuages se développer en journée, donnant des averses éparses en montagne. Ce soir au coucher du soleil, il fera encore près de 30 degrés dans de nombreuses régions et la nuit prochaine sera chaude. Ce sera la première d'une longue série alors qu'une vague de chaleur débute et elle s'annonce d'ores et déjà intense et durable. Olivier Proust, Météo France pour Autoroute Info.
1: Voilà pour le temps. À quelques jours des grandes migrations estivales, on vous fait découvrir de l'intérieur les services de l'autoroute. Jérémy Esclavard a poussé récemment les portes du PC Sécurité de Saint-Apollinaire, tout près de Dijon.
3: Pour découvrir comment fonctionne ce poste de contrôle, on se rend à côté de Dijon. C'est ici qu'une trentaine d'opérateurs, répartis en plusieurs équipes, se relaient tous les jours de l'année, 24 heures sur 24, pour surveiller 1400 km d'autoroutes dans le centre et l'est du pays. Olivia Burgo, des autoroutes APRR.
4: Les opérateurs ont un certain nombre d'outils à leur disposition. Ce qui remonte comme info de ce qui se passe sur le terrain remonte déjà par nos patrouilleurs, qui sont nos yeux sur le terrain. Ça peut aussi remonter par les clients. Donc pour ça, on a ce qu'on appelle un réseau d'appels d'urgence, c'est tout ce qui remonte des bornes orange ou de notre application SOS Autoroute. Et on a également des capteurs dans la chaussée qui permettent de compter le nombre de véhicules, le débit. Et tout ça rentre dans un système qu'on appelle le système d'aide à l'exploitation qui récupère toutes les données et les retranscrit sur un écran.
3: Un écran géant où l'on voit notamment une cartographie du tracé des autoroutes avec plusieurs couleurs représentant l'intensité du trafic. On peut aussi distinguer de très nombreux pictogrammes qui indiquent si des pannes, des bouchons ou encore des travaux sont en cours. Les opérateurs du PC de Saint-Apollinaire ont aussi accès à plus de 500 caméras de surveillance. Celles-ci leur permettent de savoir ce qu'il se passe en temps réel au niveau de zones d'accident, par exemple. A noter que les autoroutes APRR disposent également de deux autres PC sécurité, à côté de Lyon et de Chambéry, pour surveiller ce qu'il se passe sur une partie des autoroutes de la région Auvergne-Rhône-Alpes. Après la musique et l'information trafic, on restera au cœur du PC sécurité de Saint-Apollinaire et on s'intéressera plus précisément au rôle des opérateurs.

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3: Pas de difficultés majeures à déplorer cet après-midi sur les autoroutes alpines. C'est globalement fluide hein, sur les axes sur lesquels vous circulez en ce moment. Pas d'incident ou d'accident. On espère évidemment que cela va se poursuivre au fil des prochaines minutes et des prochaines heures. On va repartir avec cette mission qui nous emmène au cœur de l'été, au cœur des autoroutes, dans les coulisses des services autoroutiers. Et on va poursuivre avec Jérémy Esclavard qui se trouve au cœur du PC Sécurité des autoroutes à PRR du côté de Dijon.
4: Poids lourds qui sont allés stopper par les diffuseurs de Benyévin sont sortis après la péage. Hein.
5: Oui, Vivien.
4: Oui.
5: Par rapport à mon accident là avec les deux poids lourds, donc il n'y a plus de gêne au niveau de la bretelle. Les deux poids lourds sont sur le péage, donc pour ma part, je retire l'affichage.
4: Ok, ça marche.
5: Je te remercie.
4: Merci.
5: Sécurité autoroute, bonjour. Vous êtes sur l'autoroute A5 en direction de Paris, hein, c'est bien ça, kilomètre 37-700. Vous êtes sur la bande d'arrêt d'urgence, sur un refuge? Vous êtes combien de personnes à bord du véhicule? D'accord, un numéro de téléphone où on peut vous joindre, s'il vous plaît. Je vous appelle le dépanneur, il faut compter 30 à 40 minutes. Vous mettez bien votre véhicule en feu de détresse, votre gilet de sécurité, et vous vous mettez bien le plus loin des voies. Vous n'attendez surtout pas dans votre véhicule.
6: En quelques secondes, il s'est passé plein de choses. Vous avez parlé à trois personnes différentes. Au tout début, il y a quelqu'un qui vous a donné des informations sur l'accident. C'était qui?
5: Alors donc, moi, j'ai eu le patrouilleur qui est en transit au niveau de l'accident qu'on nous avait signalé au niveau de la sortie de Bulgnéville. J'ai avisé nos collègues de 177 pour leur dire que nous, au niveau du diffuseur, on n'avait plus de gêne du tout. Et par la suite, j'ai vite migré sur un appel pour des clients qui sont en panne au niveau d'une borne d'appel d'urgence.
6: Pendant que vous étiez au téléphone avec la personne en panne, vous avez noté plein de choses sur votre logiciel. C'était quoi?
5: Alors nous, le but du jeu, c'est de prendre le plus d'informations possible sur le véhicule qu'on va ensuite envoyer au dépanneur. Surtout savoir si c'est une voiture ou un poids lourd, les caractéristiques du véhicule, le nombre de personnes à bord et surtout très important un numéro de téléphone client si toutefois il était mal localisé pour qu'on puisse le recontacter rapidement.
7: On laisse à présent l'opérateur Jordan Herrero répondre à d'autres appels de clients en difficulté et on poursuit notre découverte du PC Sécurité de Saint-Apollinaire en compagnie d'Olivia Burgo des autoroutes APRR. Elle nous explique qu'en été, les jours de fort trafic, certaines zones sont particulièrement surveillées.
8: Par exemple, à Beaune, vous avez l'arrivée de trois autoroutes, la 6, la 36, la 31. À un moment donné, l'ensemble des véhicules se retrouvent sur 5 voies. Ils se rabattent une première fois à 4 voies, puis à 3 voies, ce qui peut générer du bouchon le temps que tous les rabattements se fassent. Donc, c'est des zones qu'on surveille particulièrement. Ce à quoi il faut être vigilant, c'est vraiment le respect des distances de sécurité, parce que dans ces rabattements, si les conducteurs ne respectent pas les distances de sécurité, bien souvent, on a des petits accidents.
6: L'été, c'est quoi le type d'événement qu'on rencontre le plus souvent?
8: Beaucoup, beaucoup de pannes. Pas mal d'éclatements de pneus. En été, les routes sont très, très chaudes, donc ce qui favorise l'éclatement des pneus. Les pneus de remorque, pneus de caravane, qui sont restés stockés dans des garages pendant plusieurs mois quand elles sortent. Souvent, les pneus sont un peu durs et éclatent. On peut avoir également des feux, des incendies. Là, vraiment, vigilance, ne pas jeter ses mégots par la fenêtre parce que ça part très, très vite en accotement et ça peut générer un incendie. Et on peut avoir des problèmes de saturation au niveau des bornes de recharge de véhicules électriques puisqu'en été, il y a plus de monde. Avec une recharge qui dure 20 à 30 minutes, le temps d'attente pour les clients peut s'en trouver allongé.
7: Chaque année, le PC Sécurité de Saint-Apollinaire traite 80 000 appels d'urgence.

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1: L'après-midi sous la chaleur hein, qui s'installe sur Rhône-Alpes. Si vous partez pour un long trajet, pensez à faire des pauses régulières et à vous hydrater. C'est important pour faire face à ces températures assez élevées. Puis du côté du trafic, ça se passe plutôt bien cet après-midi. Hein, pas de bouchon, pas de ralentissement à prévoir sur votre parcours et ce, quel que soit l'axe sur lequel vous circulez. En ce moment, l'actualité est marquée également par quelques zones de travaux. C'est le cas notamment en Savoie sur l'A43 en direction d'Albertville et de Turin. Attention à ce long balisage qui vous prive de la voie de droite sur un peu plus de 8 km dans le secteur situé juste après la sortie 22 de Montmélian. En conséquence, seule la voie de gauche est actuellement disponible à la circulation. Attention, ce sera pas plus de 90 km/h tout au long de cette zone de travaux. L'actualité nationale et internationale à présent avec les titres de France Info.
2: Trump qui reprend un ton menaçant à deux jours de la signature de l'accord avec l'Iran. La cérémonie est prévue vendredi en Suisse et le président américain prévient que les États-Unis recommenceront les bombardements si l'Iran, dit-il, ne se comporte pas bien. Après des frappes israéliennes au Liban ce matin, l'armée iranienne a fait planer la possibilité d'une riposte. Donald Trump qui va prendre la parole cet après-midi en clôture du sommet du G7 à Évian. Ce sera après Emmanuel Macron, puis les deux présidents se retrouveront ce soir pour un dîner au château de Versailles. Les syndicats et la direction de Fibre Excellence annoncent une nouvelle offre de reprise venant d'un investisseur de renom dont l'identité n'est pas dévoilée. L'audience sur l'avenir des deux dernières usines de pâte à papier en France, en Haute-Garonne et dans les Bouches-du-Rhône est donc décalée à début juillet. Tous les amendements ont été rejetés au Parlement européen à Strasbourg. Les eurodéputés ont validé le recours aux nouvelles techniques génomiques dans l'agriculture pour rendre des plantes plus résistantes, notamment aux maladies ou à la sécheresse.
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1: L'infotrafic dans moins de 5 minutes et Miley Cyrus pour nous emmener jusqu'à notre prochain rendez-vous. Mais pour l'instant, on retrouve notre émission consacrée à la préparation de l'été avec Xavier Ferrand qui vous conseille quelques airs remarquables pour faire la pause hein, durant votre trajet pour votre destination de vacances.
3: On commence sur l'aire de la Chaponne sur l'autoroute A6 en direction de Lyon entre Serres et Beaune. Avec son grand dôme végétalisé, c'est l'une des premières aires du réseau APRR qui a été entièrement rénovée, c'était en 2012, et elle a été imaginée par l'agence d'un des plus grands designers français, Oraito.
4: On est presque arrivé ?
5: Non.
4: Est-ce qu'on est presque arrivé ?
5: Non !
3: Pour les plus impatients, la pause suivante, c'est au sud de Chalon-sur-Saône, toujours sur l'A6 direction Lyon. Les enfants pourront se défouler sur l'aire de Jugy. L'air des champignons que l'on ne ramasse pas, on joue dedans ou on se met à l'ombre en dessous.
4: Cavalier du rang, vous avez prêté serment, respectez-le !
3: Non, les cavaliers du rang n'ont rien à voir dans cette histoire. Ce sont des cavaliers napoléoniens qui se trouvent sur l'A31 direction Lyon, à l'entrée de l'aire de Lorraine Sandeaucourt-Latrelle, en hommage aux images d'Épinal, la ville se trouvant à une heure de là.
6: Effectivement, le soir, le soleil se couche, c'est beau. Bon, allez, on se casse. Non ! Attendez, le lendemain, il se lève. Oh ! Alors c'est tous les jours.
3: Et en plus, il peut se lever sur de superbes panoramas, comme sur l'A71. L'aire des volcans d'Auvergne est incontournable pour admirer la chaîne des puits, alors que dans les Alpes, sur l'A40, sur l'aire du Fayet, avant d'arriver à Chamonix, et si la météo est d'accord, bien sûr, le Mont Blanc se laissera admirer. Et dans quelques minutes, nous irons à la jonction des autoroutes A36, A31 et A6 sur l'aire de Beaune. Oh.

0: Et ça se passe toujours correctement sur les axes sur lesquels vous circulez cet après-midi. Trafic reste fluide, pas de contraintes particulières en marge de la chaleur qui sévit toujours sur Rhône-Alpes. Attention sous ces températures assez importantes à bien vous hydrater régulièrement sur votre parcours. Nous faisons une pause à présent sur l'aire de Beaune en Côte d'Or. Xavier Ferrand nous emmène à la découverte de cette aire qui se trouve à la jonction de plusieurs autoroutes, autoroute A6, A36 ou encore A31.
1: C'est une des plus grandes aires du réseau APRR avec au total une centaine d'hectares pour cette aire de service accessible dans les deux sens grâce à une passerelle piétonnière. On y trouve les classiques, bien sûr, station-service, restaurant, mais aussi en direction de Lyon, à l'entrée de l'aire, toute une partie réservée aux poids lourds. Vous trouverez aussi la Maison de la Bourgogne, dont nous parle sa directrice Valérie Gacoin.
2: La Maison de la Bourgogne, c'est toute la Bourgogne représentée d'une façon gastronomique pour que tous nos touristes puissent découvrir toutes les bonnes choses qu'il y a en Bourgogne.
1: Alors, qu'est-ce qu'il y a comme bonnes choses ?
2: Alors, on va retrouver les grands classiques qui viendront à l'esprit de tout le monde avec, en premier lieu, la moutarde, bien entendu, puisque la moutarde de Dijon, c'est un incontournable. Mais à côté de la moutarde, vous allez retrouver également le pain d'épices, un grand classique de Dijon, plus quelques confitures, biscuits, et nous avons également un produit rayon frais avec tout ce qui est fromage et charcuterie. N'oubliez pas le persillé.
1: Et pour ceux qui n'auraient jamais eu l'occasion, rappelez-nous, la moutarde, c'est pas simplement la moutarde de Dijon jaune qu'on connaît par cœur. Il y en a plein d'autres.
2: Bien entendu, c'est toute la découverte du rayon moutarde qui passe par de la moutarde au pain d'épices, au cassis, à l'estragon, au basilic. Et j'en oublie d'autres.
1: L'été arrive. C'est, j'imagine, pour vous un vrai défi. Comment vous organisez ?
2: Alors, notre premier travail consiste essentiellement déjà à l'approvisionnement, puisque, bien sûr, il y a des contraintes autoroutières qui fait que notre approvisionnement se passe essentiellement par voie autoroutière. Et il y a également tout le renfort des équipes où nous recrutons également beaucoup de jeunes étudiants qui viennent renforcer l'équipe habituelle, essentiellement les gros week-ends.
1: Ah justement, sur les gros week-ends, par exemple le gros week-end de chasse et croisée, il y a combien de personnes ici ?
2: Sur la boutique, on tourne à 3-4 personnes, mais avec des gros rushs, bien entendu, sur les pauses repas, qui restent le moment important de visite de la boutique avant ou après les sandwichs.
1: Ensuite, si vous avez envie de vous poser tranquille, à l'ombre, au calme, vous pourrez aller faire un tour en forêt avant de reprendre le volant frais et dispo.

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1: Belle après-midi à vous tous à l'écoute d'Autoroute Info avec la chaleur comme guide de voyage cet après-midi. Restez vigilants face à ces températures élevées. Pensez à faire des pauses régulières et à boire de l'eau très régulièrement également pour éviter la déshydratation. C'est fluide quoi qu'il en soit sur l'ensemble des autoroutes cet après-midi. Pas de perturbations particulières et on compte sur votre prudence de tous les instants pour que les accidents ne se produisent pas sur les autoroutes alpines. Vous respectez bien l'limitation de vitesse sur autoroute et vous maintenez, c'est important également, vos distances de sécurité avec les autres véhicules.
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1: Des travaux prévus ce soir et cette nuit, notamment en région lyonnaise, avec à nouveau le boulevard périphérique nord de Lyon qui sera fermé dans les deux sens sur toute sa longueur. Ça se passera à partir de 21h jusqu'aux environs de 6h demain matin. Voilà pour ces travaux prévus ce soir du côté de Lyon. On vous fait découvrir jusqu'à 15h les coulisses des services autoroutiers. On retrouve Ilyes Jamlaoui depuis le district de Beaune en Côte d'Or, tout proche de l'autoroute A6.
2: Patrouilleurs, machinistes ou encore agents de viabilité, chaque jour, plus d'une centaine de femmes et d'hommes interviennent directement sur les voies pour votre sécurité. Entre accidents, véhicules en panne ou encore obstacles sur la chaussée, si votre trajet se déroule dans de bonnes conditions, c'est en grande partie grâce à eux. Mais comment ces agents vivent-ils la période estivale? Entre l'augmentation du trafic des vacances scolaires et les fortes chaleurs qui peuvent parfois compliquer leurs interventions, comment s'effectue le travail de toutes ces personnes? Alors pour répondre à cette question, je me suis rendu à Beaune, en Côte d'Or, au sein d'une des antennes du district Centre-Bourgogne, une entité qui gère le travail de plus de 70 agents sur le terrain pour une centaine de kilomètres de réseau à surveiller. Et j'ai d'abord pu rencontrer Patrice Desbois, il est chef de district et il m'explique le rôle de ces agents.
3: Bien, on est à peu près entre 30 et 35 personnes. La première activité où on concentre une bonne partie du personnel, ce sont les agents autoroutiers qui participent à l'entretien du tracé et qui œuvrent aussi à la sécurité de nos clients via la sécurisation des chantiers. Après, nous avons aussi nos patrouilleurs, nos agents de sécurité autoroutière qui, eux, sont présents pour intervenir sur chaque événement 24 heures sur 24, 365 jours sur 365 jours. C'est les premiers qui interviennent sur nos clients qui sont en détresse, soit en panne, soit sur accident.
2: Et justement, restez bien avec nous puisque dans un instant, on va partir au cœur de deux opérations sur les voies de circulation pour rencontrer ceux qui interviennent tout l'été pour votre sécurité. Ça sera juste après le retour de la musique et évidemment l'infotrafic sur Autoroute Info.

0: 8 à 13, avoir passé la sortie 10 des Zabrets, il faut donc bien vous décaler sur la gauche à cet endroit pour laisser le corridor de sécurité entre vous et ce véhicule arrêté donc en bordure des voies. Les services de sécurité en tout cas se rendent actuellement sur place. L'été est une période particulière sur les axes autoroutiers entre trafic qui augmente et intervention en pleine chaleur comme aujourd'hui d'ailleurs. Comment s'effectue le travail des agents qui agissent pour votre sécurité? Reportage d'Ilyes Jamlaoui.
1: Chaque jour, ils sont plus d'une centaine à intervenir sur les voies pour assurer votre sécurité. Ce sont les patrouilleurs et agents de viabilité. Et durant une journée, je me suis rendu à Beaune pour suivre leur quotidien et comprendre comment ils s'adaptent aux contraintes de l'été. Et nous commencions cette immersion avec Christophe Martin pour une opération de patrouille.
2: Nous partons donc pour un circuit de patrouille sur l'autoroute A6, A36 et A31 également.
1: Ok, là il est 8h30. La journée pour toi, elle a commencé à quelle heure?
2: Elle a commencé à 3h50 pour être précis. Elle se terminera à 12h10. Nous faisons les postes de 8h20.
1: Et là, qu'est-ce qu'on va faire là? 8h30, on est parti, là, on va s'insérer sur l'autoroute dans quelques instants.
2: Ouais, c'est ça.
1: Qu'est-ce que l'on va faire exactement là maintenant?
2: Patrouilleur de l'autoroute, c'est la surveillance du tracé, la surveillance de l'autoroute, 24h sur 24, 7 jours sur 7. Ça ne s'arrête jamais tout au long de la ligne. Nous intervenons sur tout ce qui n'est pas normal. Donc ça va d'une simple voiture en panne sur la bande d'arrêt d'urgence jusqu'à un accident avec tout ce que ça peut comporter, en passant par des objets sur les voies divers et variés, des animaux errants ou morts, tout ce qui peut impacter la bonne circulation sur l'autoroute.
1: Alors l'été, c'est une période où il y a beaucoup plus de monde évidemment que d'habitude sur les autoroutes. L'été, toi, quand tu interviens, est-ce que tu sens des choses différentes? Est-ce qu'il y a des interventions qui sont spécifiques à cette période-là que toi tu constates avec ton expérience?
2: En matière d'intervention, on va surtout intervenir sur des véhicules qui tombent en panne à cause des pneumatiques qui a chauffé, qui se met à éclater, notamment les pneumatiques poids lourds, les coffres de toit des voitures qui peuvent être mal fermés, du coup le coffre s'ouvre et tout le contenu du coffre se retrouve sur les voies de l'autoroute. Donc nous, pour nous, c'est quoi? Ce sont des gens d'intervention qui est compliqué. Sinon on intervient de la même manière en fait, hein. C'est juste qu'effectivement l'été, la surface des voies, quand vous avez 40 degrés et température ambiante, il faut savoir que la surface des voies c'est au moins 60 degrés. Il faut pas hésiter à s'hydrater le plus souvent possible.
1: Allez, après avoir passé une bonne partie de la matinée en patrouille, direction maintenant les abords de l'A6 pour une opération de fauchage, une mission essentielle pour garantir visibilité et sécurité. Et pour parler de l'été, sur place, j'ai rencontré Bernard, agent de viabilité depuis presque 30 ans.
3: Chaque saison a ses particularités. L'hiver, on comprend que c'est pénible avec le froid, la neige, etc. L'été, effectivement, la chaleur, le tracé qui augmente, beaucoup de véhicules, beaucoup de vacanciers qui n'ont pas l'habitude de l'autoroute. Il faut qu'on gère tout ça. Donc oui, l'été, c'est très particulier, oui.
1: Et justement, on parle de l'été. Alors, on a parlé de la chaleur qui peut être une difficulté. Il y a aussi le fait que, voilà, pendant les vacances, il y a beaucoup de gens, comme tu le disais tout à l'heure, qui n'ont pas l'habitude de prendre l'autoroute et qui le prennent souvent pour la première fois et pour des longs trajets. Est-ce que vous, là, vous remarquez, par exemple, qu'il y a des interventions que vous avez que l'été?
3: Oui, bien sûr. On voit très bien que les gens qui n'ont pas l'habitude de l'autoroute, le moindre problème, ils peuvent s'arrêter sur la BAU. On voit qu'ils sont très, très vite dépassés par les événements. Donc là, c'est à nous, avec nos patrouilleurs et avec nos agents de viabilité, de pallier à ça. C'est sûr que tout l'été, on est plus vigilant qu'une autre période. Chaque saison a ses particularités.
1: Et l'été, comme le reste de l'année, ces femmes et ces hommes interviennent 24 heures sur 24 et 7 jours sur 7 pour assurer votre sécurité.

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1: Excellent milieu d'après-midi, on fait la route avec vous. Bienvenue, il est 15h.
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1: Et vous, très prudent à présent, si vous empruntez l'autoroute A43 en direction de Chambéry et de Turin avec un obstacle, des morceaux de pneus précisément sur les voies de l'autoroute au kilomètre 45. On est dans le secteur situé après la sortie 8 de Bourgoin-Jallieu et la bifurcation précisément avec l'autoroute A48. Morceaux de pneus, il faut absolument réduire votre allure à cet endroit en attendant que les morceaux de pneus, en l'occurrence, soient récupérés par les services de sécurité. En marge de cela, ça se passe plutôt bien actuellement, pas d'autres perturbations, trafic qui reste fluide sur les autoroutes en ce moment, pas de soucis dans ce domaine-là. En revanche, des travaux qui doivent vous inciter à la vigilance, ça se passe en Savoie sur l'A43 direction Albertville et Turin. Attention, une fois passé la sortie 22 de Montmélian, la voie de droite est neutralisée sur un peu plus de 8 km et le long de ce chantier, vous ne circulez plus que sur la seule voie de gauche à pas plus de 90 km. Le reste de l'actualité, c'est tout de suite et c'est avec notre partenaire France Info.
2: La SNCF qui supprime des trains à cause de la chaleur.
3: 14 intercités sur la ligne Paris-Orléans-Limoges-Toulouse. La POLT annulée demain et vendredi. La climatisation de ces rames vieillissantes ne supporte pas les températures au-delà de 33 degrés. Or, il risque de faire jusqu'à 40 degrés localement jusqu'à d'ici dimanche. Les lycéens qui passent le bac, d'ailleurs, risquent de le sentir, les examinateurs aussi. S'il fait trop chaud lundi prochain pour le grand oral, les épreuves pourraient être déplacées de quelques jours. C'est ce que dit le ministre de l'Éducation nationale sur France Info. Édouard Geffray assure que les candidats seront prévenus vendredi au plus tard. C'est une information France Info après SOS Racisme. Une autre association porte plainte contre le site d'extrême droite Ma France. SOS Solidarité qui gère des centres d'accueil pour demandeurs d'asile le poursuit pour provocation publique à la discrimination et à la haine. Ce site recense plus de 2000 centres présentés comme des hébergements pour migrants avec leurs adresses et coordonnées GPS. Et puis en Pologne, tout indique que le meurtre d'un caricaturiste russe est un assassinat politique. C'est ce qu'assure le premier ministre polonais Donald Tusk. Semion Skrzypecki était connu pour ses caricatures critiques de Vladimir Poutine.
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1: Bonne route à vous, bon trajet, bel après-midi. Je vous retrouve dans moins de 5 minutes après Alex Warren, Fever Dream.

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1: Et décidément, on retourne sur la 43 direction Lyon en Isère avec d'autres morceaux de pneus signalés sur les voies. Ça se passe cette fois-ci au kilomètre 33, hein, juste après avoir passé la sortie 8 de Bourgoin-Jallieu. Attention évidemment, prochain rendez-vous trafic dans moins de 5 minutes sur

0: passer trop de temps dans un bouchon.
1: Pas folie.
0: Passer les péages sans bouchon.
1: Folie.
0: Sortir d'un parking sans passer par la caisse.
1: Folie.
0: Sortir de ses gonds parce qu'on ne trouve pas cette caisse.
1: Pas folie.
0: Chercher son ticket sous les sièges.
1: Pas folie.
0: Entre les sièges.
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2: Et toujours la présence d'un véhicule en panne et des morceaux de pneus, véhicules victimes de crevaison, puisque ces morceaux de pneus sont toujours signalés en Isère sur la 43 en direction de Chambéry et de Turin au kilomètre 45 après la sortie 8 de Bourgoin et la bifurcation avec l'autoroute A48. Attention toujours à cet endroit. Puis dans l'autre sens de la 43, cette fois-ci en direction de Lyon, d'autres morceaux de pneus signalés sur les voies là aussi au kilomètre 33 et 7 également après la sortie numéro 8 de Bourgoin, que cela va vous concerner. On se retrouve à 15h15 pour un point complet sur vos conditions de circulation. Baltimora et Amy Simon pour poursuivre sur les prochains kilomètres. Excellent après-midi à vous tous.

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1: La prudence toujours pour ce centre qui circule en Isère cet après-midi sur la 43. Tout d'abord, direction Chambéry et Turin. Ces morceaux de pneus toujours signalés sur les voies d'autoroute au kilomètre 45 après la sortie 8 de Bourgoin et la bifurcation avec l'autoroute à 48 qui vous permet d'aller en direction de Grenoble. Des morceaux de pneus, il en est toujours question également dans l'autre sens de cette A43 direction Lyon, kilomètre 33 après là aussi la sortie 8 de Bourgoin. Morceaux de pneus sur le côté droit et un poids lourd, victime de cette crevaison, arrêté également en bordure des voies de circulation quasiment au même niveau. Et puis on va poursuivre en direction de Lyon puisque ça se charge quelque peu à cette heure-ci, notamment à la jonction entre l'A43 et l'A46 à le contournement est lyonnais avec près d'un kilomètre de bouchon dans chaque sens. Si vous poursuivez en direction de Paris, ce sera ralenti pour vous sur 2 à 3 kilomètres avant de poursuivre votre trajet donc en direction du nord de cette agglomération lyonnaise. Un trafic un peu plus dense également à Grenoble sur la Roquette Sud, mais pas de bouchon particulier à vous communiquer. C'est un peu plus dense, notamment en direction de Chambéry avant la sortie numéro 4 de Saint-Martin-d'Hères.
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1: Et attention, autant la météo, certes très clémente, mais forte chaleur cet après-midi, ce sera encore plus le cas pour les prochains jours. On voit cela tout de suite. C'est évidemment avec les prévisions de Météo France préparées et présentées aujourd'hui par Olivier Proust.
2: Cet après-midi, seules les régions près de la Manche ainsi que le littoral de l'Atlantique bénéficient encore de températures relativement fraîches. Ailleurs, le thermomètre finit par atteindre souvent 30 à 35 degrés, avec même des pointes à 37 localement en Rhône-Alpes ou dans le centre. On attend par exemple 31 degrés à Strasbourg, 32 à Bourges, Paris ou à Auxerre, 33 à Bordeaux et à Pau, 34 à Lyon et Clermont et jusqu'à 35 de Grenoble à Valence. Ces fortes chaleurs sont accompagnées par un ciel largement dégagé toute la journée et le vent reste faible. Seul le relief verra quelques nuages se développer en journée, donnant des averses éparses en montagne. Ce soir, au coucher du soleil, il fera encore près de 30 degrés dans de nombreuses régions. Et la nuit prochaine sera chaude. Ce sera la première d'une longue série, alors qu'une vague de chaleur débute et elle s'annonce d'ores et déjà intense et durable. Olivier Proust, Météo France pour Autoroute Info.
1: Voilà pour ces prévisions. Christophe Maé sur Autoroute Info dans quelques minutes. On vous donnera les bons réflexes à adopter avant de prêter son véhicule pour éviter les mauvaises surprises. Et puis retour évidemment sur vos conditions de circulation.

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2: Les services de sécurité qui se dirigent sur l'A43 en direction de Lyon pour récupérer des morceaux de pneus. Service de sécurité sur place à présent. Attention à bien vous décaler sur les voies les plus à gauche après avoir passé la sortie 8 de Bourgoin, kilomètre 33 précisément, pour sécuriser le secteur. Morceaux de pneus toujours sur le côté droit avec ce poids lourd, victime d'une crevaison, arrêté également en bordure des voies de circulation de cette autoroute. Les Spice Girls et Michael Moore dans quelques instants. Prochain rendez-vous trafic, ce sera à 15h30. Avant de laisser quelqu'un prendre le volant à votre place, certaines règles d'assurance sont à connaître. Raphaël Giudicelli a contacté un expert pour qu'il nous dise comment éviter les mauvaises surprises.
3: Fabrice Trace, agent général d'assurance, bonjour.
4: Bonjour Raphaël.
3: Alors déjà, une question que beaucoup de monde peut se poser, est-ce que j'ai le droit de prêter ma voiture à ma famille ou à un ami par exemple ?
4: Oui, j'ai le droit à partir du moment où ma voiture est assurée, bien sûr. Il faut juste que je vérifie auparavant que la personne est bien titulaire d'un permis de conduire en cours de validité.
3: Si jamais la personne à qui j'ai prêté mon véhicule a un accident, comment ça se passe ? Que couvre mon assurance ?
4: Alors, tout va dépendre de la formule d'assurance. Vous avez donc des assurances responsabilité civile, des assurances responsabilité civile incendie et vol, et ce qu'on appelle la tout risque, et professionnellement, nous on appelle ça l'assurance dommage tous accidents. Donc, à partir du moment où vous prêtez votre véhicule, le véhicule, s'il est assuré au minimum en responsabilité civile, c'est-à-dire pour les dommages que le conducteur du véhicule cause à des tiers. Donc ça, c'est l'assurance obligatoire minimale.
3: Et comment je peux connaître rapidement les conditions de mon assurance ? C'est plus facile peut-être de leur passer un coup de téléphone.
4: Alors, soit vous passez un coup de téléphone, ça effectivement, c'est une bonne chose. Soit, ce qui est important aussi, c'est de regarder son contrat d'assurance. Un contrat d'assurance s'analyse de manière assez simple. Vous avez un document d'information préalable à l'assurance, résumé du contrat. Et puis, vous avez aussi les conditions générales qui sont l'ossature du contrat, l'ossature juridique du contrat.
3: Dernière question. En cas de contrôle routier, si j'ai emprunté le véhicule à un proche, je dois montrer quel document ?
4: Alors, il y a eu une réforme et le certificat d'assurance, la fameuse carte verte, n'est plus obligatoire. On n'est plus obligé de la poser sur le pare-brise. Pourquoi ? Parce que les forces de l'ordre ont un fichier, le fichier des véhicules assurés. Ils peuvent consulter le fichier pour voir si le véhicule est véritablement assuré ou non.
3: L'Observatoire national interministériel de la sécurité routière estime qu'aujourd'hui, en France, environ 700 000 personnes conduiraient sans assurance.

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1: Excellent milieu d'après-midi à vous tous, 15h30, avec quelques bouchons et ralentissements à prévoir à Lyon, notamment c'est ralenti en tout cas sur la Rocade Est en direction de Paris, à partir de l'autoroute A43 sur environ 2 km. Un peu de monde également dans l'autre sens, direction Marseille, dans le secteur de Saint-Priest sur les deux premiers kilomètres. Et puis c'est à peu près tout, partout ailleurs ça se passe bien, c'est fluide hein, sur les autres autoroutes sur lesquelles vous circulez cet après-midi. Vous circulez sous ces fortes chaleurs, phénomène à ne pas prendre à la légère lors de vos déplacements, car cela peut augmenter l'hypovigilance, cause de près d'un tiers des accidents mortels sur autoroute. Les rappels, c'est avec Elliot Monod.
2: Pour éviter de s'endormir lorsqu'il fait très chaud, il est plus que jamais recommandé de s'arrêter tous les 200 km environ, toutes les deux heures, sur des aires de repos ou de service, de façon à aérer votre véhicule, vous dégourdir les jambes et vous désaltérer. Si votre voiture est équipée de la climatisation, utilisez-la avec raison. Pas trop frais à l'intérieur pour éviter les chocs thermiques. Pensez enfin, même si cela paraît évident, à bien vous hydrater et à garder un œil sur les personnes les plus fragiles.
1: Et conseil à garder en tête hein, pour les prochains jours, la chaleur qui s'installe sur l'Hexagone. Et le reste de l'actualité, c'est tout de suite avec les titres de France Info.
3: Et une enquête ouverte dans la Marne pour des deepfakes.
4: Ces montages truqués qui peuvent porter atteinte à l'image des personnes qui en sont victimes. Une dizaine de plaintes ont été déposées par des élèves, des enseignants, des membres du personnel du collège Henri Guillaumet à Mourmelon-le-Grand vers Reims. Les faits signalés doivent encore être caractérisés et vérifiés. Sébastien Lecornu demande aux membres de son gouvernement de réaliser des dépistages de drogue au sein de leur ministère. Le Premier ministre a envoyé une circulaire pour des tests salivaires menés de manière inopinée et obligatoire. Certaines épreuves orales du bac vont-elles être reportées à cause de la chaleur ? Sur France Info, le ministre de l'Éducation nationale, Édouard Geffray, a annoncé que les examens prévus à partir de lundi dans des salles jugées trop chaudes pourraient être décalés. Les élèves potentiellement concernés seront contactés demain ou vendredi matin au plus tard. La Russie accusée du meurtre d'un caricaturiste en Pologne, un Russe exilé tué par balle lundi et qui était connu pour ses dessins moquant le chef du Kremlin Vladimir Poutine. Tout indique qu'il s'agit d'un assassinat politique selon le Premier ministre polonais. Et puis le cycliste belge Wout Van Aert ne participera pas au Tour de France, forfait à cause d'une blessure au coude.
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1: Le plaisir de vous retrouver dans quelques minutes pour un retour sur le trafic. Ce sera après ce duo du début des années 2000, Zazie, en compagnie d'Axel Bauer. Ce sera juste après Ed Sheeran sur Autoroute Info. Bonne

Quelques difficultés de circulation à Lyon cet après-midi hein, sur la Rocade Est direction Paris sur près de 2 km à partir de la 43. Même tendance pour ceux qui prennent la direction cette fois-ci du sud avec là aussi hein, 2 km de ralentissement dans le secteur de Saint-Priest. Prochain rendez-vous trafic à 15h45 comme promis, comme prévu. Ce sera Zazie et Axel Bauer dans quelques instants. Et puis on repart avec Pink, What About Us. Bonne route.

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2: Avec un accident qui vient de se produire en Haute-Savoie sur l'A41 Nord, attention, ça vous concerne en direction de Chambéry et de Lyon. Accident avec une voiture impliquée sur la bande d'arrêt d'urgence au kilomètre 114. On est 3 km après la sortie 15 de Rumilly. Évidemment, les services de sécurité se rendent sur place. Prochain point de trafic à 15h45 sur

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1: Vous êtes prudent hein, si vous empruntez en Haute-Savoie l'autoroute A41 Nord, direction Chambéry et Lyon, avec cette voiture accidentée stationnée actuellement sur la bande d'arrêt d'urgence au kilomètre 114, hein, 3 km à peine après avoir passé la sortie 15 de Rumilly. Merci de bien vous décaler sur la voie de gauche à cet endroit. C'est d'autant plus dangereux que les services de sécurité ne sont pas encore arrivés sur les lieux et le conducteur se trouve à proximité de son véhicule à l'extérieur. Et c'est potentiellement, évidemment, très dangereux pour cette personne. Donc merci de bien vous décaler sur la gauche, notamment nos amis routiers qui empruntent actuellement cette autoroute à 41 Nord en direction de Chambéry. En marge de cet accident, à noter également toujours des perturbations à Lyon sur la Rocade Est direction Paris, 2 km de ralentissement à partir de la 43, et puis ralentissement qui commence à se former également sur la Rocade Sud de Grenoble en direction de Lyon et de Valence sur 2 à 3 km à la fin de la Rocade Sud, hein, une fois passé la sortie à numéro 4 de Saint-Martin-d'Hères. Et on va rester à Grenoble d'ailleurs avec des travaux prévus ce soir et cette nuit, avec notamment la fermeture de l'A480 et de l'A48 en direction de Lyon à partir de 21h jusqu'à 6h demain matin. Ça se passera précisément entre la sortie 5B de Cessin et la sortie 14 de Saint-Égrève. Chantier qui entraînera également la fermeture de la Nationale 481 au nord de Grenoble en direction de Lyon au niveau de la sortie 15, ainsi que la fermeture sur la Rocade Sud de Grenoble de la bretelle d'accès à l'A480 pour poursuivre ensuite en direction de Lyon, et bien ce sera tout simplement impossible.
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1: Et dans quelques minutes, nous irons en Haute-Marne découvrir l'art de la vannerie. Reportage à suivre juste après l'une des découvertes de cette année 2026, Naïka sur Autoroute Info.

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3: On part à Grenoble où, semble-t-il, un obstacle est signalé sur cette rocade sud de Grenobloise en direction de Chambéry, dont la sortie 7 pour Échirolles. Attention, évidemment, et c'est finalement un véhicule qui est en panne à cet endroit, véhicule en panne, donc c'est confirmé dans cette sortie de la rocade sud en direction de Chambéry. Sortie numéro 7, un véhicule accidenté cette fois-ci en Haute-Savoie sur la 41 Nord, direction Chambéry, après la sortie 15 de Rumilly. Attention à ce véhicule arrêté sur le côté droit au kilomètre 114. Il faut rester sur la voie la plus à gauche, hein, ça y est, les services de sécurité arrivent progressivement sur place. Et puis en Haute-Savoie toujours sur la 40 direction Chamonix, on nous signale la présence d'un véhicule en panne sur les voies, peut-être gênant sur la 40 au kilomètre 45. En tout cas, on est quelques kilomètres après la sortie 15 pour la Vallée Verte. Et prochain rendez-vous trafic, ce sera à 16h en compagnie de Franck Pellissier avec Elena et Stevie Wonder pour nous emmener jusqu'au prochain rendez-vous trafic. Mais pour l'instant, on prend la direction de la Haute-Marne dans la commune de Fayle-Billot où les 4 et 5 juillet prochains, le comité de tourisme de la Vannerie organise son premier salon des métiers d'art. Myriam Boyade a poussé les portes de la maison de la Vannerie pour y rencontrer un maître en la matière.
4: L'osier, ça vient de la famille des saules. En France, il y a à peu près 300 variétés de saules. Mais il y en a à peine 10%, c'est-à-dire à peine 30 variétés utilisables en vannerie qui sont tressables.
5: Pierre-Yves Veillard est vannier professionnel et guide à la maison de la Vannerie. Une exposition sur 3 étages retraçant l'histoire de l'osiériculture et plus de 200 pièces réalisées en osier, dont l'objet à l'origine du mot vannerie.
4: Notre emblème, c'est le vent, qui était un panier qui servait à séparer le blé de ses impuretés, à vanner le blé. Et c'est un objet qui était tressé très très étanche.
5: Historiquement, la vannerie était majoritairement consacrée

0: depuis des milliers d'années. Aujourd'hui, la grande majorité des vanniers ont disparu. Pierre Réveillard.
1: C'est parce qu'ils étaient des fois très spécialisés dans certains produits et puis ce produit a, pour X raisons, a disparu, surtout parce qu'il y a eu le plastique qui est arrivé. Ici, les vanniers, à chaque fois, ont su évoluer, se questionner et c'est ce qu'on fait toujours aujourd'hui. On travaille de plus en plus avec des designers, des architectes, on travaille de plus en plus avec d'autres métiers d'art, du bois, du métal, de la céramique, du verre, pour créer d'autres œuvres et ça, c'est ce qui va permettre la pérennité du métier.
0: Le village de Feybillot est accessible via la sortie 6 ou 7 de l'autoroute A31.

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1: Avec deux accidents à vous signaler, tout d'abord on part à Chambéry sur la voie rapide urbaine de la ville en direction de Grenoble et de Turin. Attention, plusieurs véhicules accidentés dans le tunnel des Monts situé après la sortie 16 de la Cassine sur la voie de droite semble-t-il, et certainement un bouchon qui va se former sur cette voie rapide urbaine de Chambéry. Les services de sécurité en tout cas se rendent actuellement sur place. Et puis on prend la direction également de Grenoble sur l'A480 en direction du sud et de Sisteron. Attention à cet autre accident survenu sur cette A480 km 6. On est dans le secteur situé au niveau quasiment de la sortie numéro 4 des Eaux Claires, avec une voiture impliquée sur la voie de droite. D'après nos premières informations, ça se passe précisément, semble-t-il, dans cette sortie numéro 4 des Eaux Claires. Peut-être un bouchon en formation, évidemment, sur cette A480. Prochain rendez-vous trafic à 16h sur Autoroute Info.
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1: On fait la route ensemble ce mercredi, il est 16h, bienvenue.
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1: Et pour commencer, priorité à la sécurité avec un nouveau véhicule en difficulté sur la 40 en Haute-Savoie, direction Chamonix. Alors on avait déjà une voiture en panne après la barrière de péage de Nangy et juste après la sortie 15 pour Vallée Verte sur bande d'arrêt d'urgence avec les gendarmes qui interviennent sur place et tout le monde qui a tendance à se décaler vers la gauche de la chaussée. Et bien juste après, dans la bretelle d'accès à l'A410 direction Annecy, une autre voiture est arrêtée, sans doute en panne, et elle gêne peut-être la circulation dans cette bretelle qui permet de quitter la 40 après le diffuseur 15 de Vallée Verte pour s'engager sur l'A410 direction Annecy. L'actualité, c'est aussi sur l'A41 Nord, toujours un véhicule accidenté en direction de Chambéry, kilomètre 114. C'est après la sortie numéro 15 pour Rumilly. Véhicule sur bande d'arrêt d'urgence, dépanneur sur place, les agents d'area, les gendarmes également. La voie de droite est neutralisée sur une centaine de mètres. Il faut bien vous décaler vers la gauche et cela provoque quelques ralentissements dans ce secteur. Attendez-vous à perdre peut-être une minute pour traverser cette zone ralentie après le secteur donc de Rumilly. Autre accident sur la voie rapide urbaine de Chambéry, ça on l'a appris il y a quelques instants, en direction de Grenoble et de Turin. A priori, un à deux véhicules en cause à l'intérieur du tunnel des Monts après la sortie numéro 16 pour la Cassine. On n'en sait pas plus pour l'instant sur l'endroit où se trouvent ces véhicules accidentés dans le tunnel des Monts. En revanche, ce qu'on voit déjà, c'est qu'un bouchon s'est formé sur la voie rapide urbaine de Chambéry. Bouchon d'environ 2 km à partir de la sortie 15 pour Chambéry-le-Haut. Comptez 7 à 8 minutes perdues dans cette difficulté. Autre accident, c'est à Grenoble sur la 480 en direction de Sisteron dans la bretelle de sortie numéro 4 pour les Eaux Claires. Un seul véhicule en cause, a priori, dans cette bretelle de sortie. Apparemment, il y aurait une bretelle qui serait fermée. On va aller au renseignement, mais il est possible que cette bretelle soit temporairement fermée pour intervenir sur cet accident. Et puis, on peut noter que du côté de Grenoble, il y a d'ores et déjà un trafic chargé sur la rocade sud de la ville en direction de Lyon et de Sisteron. Et puis, que du côté de Lyon, ça se charge également. Dans l'Est lyonnais, les bretelles qui permettent d'accéder depuis la 43 à la 46 direction Marseille, à hauteur de Saint-Priest, sont saturées. Sans plus attendre, on va faire un détour par Paris et la rédaction de France Info pour les grands titres de l'actu du jour.
2: Paris Maheu, Sébastien Lecornu veut tester ses ministres aux stupéfiants.
3: Dans une circulaire, il leur demande de faire des dépistages inopinés au sein de leur ministère. Ce sera des tests salivaires. Le Premier ministre justifie sa décision par l'exigence d'exemplarité qui incombe aux membres du gouvernement. Un important incendie est en cours à Bobigny, près de Paris. Le feu a pris dans un entrepôt de 4000 mètres carrés. Plus de 150 pompiers sont mobilisés sur place. Il n'y a pas de victimes à ce stade, assure la préfecture. C'est une information France Info. Après SOS Racisme, une autre association porte plainte contre le site d'extrême droite Ma France. SOS Solidarité, qui gère des centres d'accueil pour demandeurs d'asile, le poursuit pour provocation publique à la discrimination et à la haine. Ce site recense plus de 2000 centres présentés comme des hébergements pour migrants avec leurs adresses et coordonnées GPS. En Savoie, un ancien professeur de trompette de la Cité des Arts à Chambéry, visé par une enquête pour corruption de mineur, suspendu l'été dernier par la mairie, il a finalement été révoqué, soupçonné d'avoir envoyé des messages à caractère sexuel à plusieurs de ses élèves.
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1: Quelques nouvelles informations concernant la voie rapide urbaine de Chambéry. Ce sont trois véhicules finalement en cause et ils sont sur voie de gauche à l'intérieur du tunnel des Monts en direction de Grenoble. Après la sortie 16 pour la Cassine, un bouchon de 2 km s'est formé. On en reparlera dans notre prochain flash. Ce sera dans 3 minutes sur Autoroute Info après Temper City.

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2: Et priorité à la sécurité sur Autoroute Info avec un poids lourd en difficulté sur la 43 en Savoie en direction de Chambéry de Turin au kilomètre 81. C'est à l'intérieur du tunnel de l'Épine après la sortie 12 du lac d'Aiguebelette. Poids lourd arrêté sur voie de droite dans ce tunnel, donc voie de droite indisponible. Autant dire qu'avec la circulation sur une seule voie, celle de gauche, cela risque de rapidement provoquer des bouchons dans ce secteur. Des bouchons, il y en a sur la voie rapide urbaine de Chambéry où je rappelle qu'un accident s'est produit à l'intérieur du tunnel des Monts. Trois véhicule en cause sur voie de gauche après la sortie 16 pour la Cassine. Cela provoque d'ores et déjà près de 2 km de retenue à partir de la sortie 15 Chambéry-le-Haut. Temps estimé dans la perturbation, 20 minutes d'après les remontées GPS. Et puis je rappelle qu'un autre bouchon est en place sur l'A41 Nord en Haute-Savoie après la sortie 16, après la sortie 15 pour Rumilly en raison d'un accident qui s'est produit au kilomètre 114. Une seule voie disponible pour circuler et un bouchon d'environ 1 km qui vous fait perdre 3 minutes. À l'heure actuelle, on reviendra sur l'ensemble des difficultés sur les autoroutes alpines dans notre prochain flash à 16h15. Mais pour l'instant, dans la playlist Autoroute Info, c'est Clara Luciani, nue.

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1: Pas mal d'actualité hein, ce milieu d'après-midi plutôt, à 16h15. Et on a d'abord sur l'autoroute A43 en Savoie, en direction de Chambéry, un poids lourd arrêté à l'intérieur du tunnel de l'Épine. C'est après la sortie 12 du lac d'Aigbelette. Ce poids lourd est immobilisé dans le tunnel sur la voie de droite. Voie de droite indisponible, il faut bien vous rabattre sur celle de gauche pour traverser cet ouvrage. Attendez-vous à ce que ça roule à allure modérée dans ce secteur. Plus loin, vous arrivez sur la voie rapide urbaine de Chambéry et en direction de Grenoble et de Turin. Le trafic est très perturbé. Des 3 km de bouchons après la sortie 14 pour la Motte Servolex jusqu'au tunnel des Monts en raison d'un accident qui s'est produit à l'intérieur de ce tunnel des Monts. 3 véhicules en cause sur voie de gauche. Le trafic qui ne passe que sur deux voies et donc forcément c'est compliqué. Au niveau du trafic, il faudrait presque 20 minutes pour traverser ce bouchon entre le secteur de la Motte Servolex et le tunnel des Monts. On a en revanche une bonne nouvelle à vous annoncer du côté de la Haute-Savoie. Il n'y a plus de véhicule accidenté sur l'A41 Nord en direction de Chambéry après la sortie 15 pour Rumilly. Le véhicule accidenté et les services de secours ont quitté les lieux. Le trafic était un peu perturbé. Il y avait un bouchon d'un kilomètre qui devrait commencer à se résorber. Vous perdez encore 3 minutes dans ce secteur. Et encore que c'est en train de bien s'améliorer hein, d'après les retours caméras mis à notre disposition. Autre accident à Grenoble, cette fois-ci sur l'A480 en direction de Sisteron dans la bretelle de sortie 4 pour les Eaux Claires, stade Lesdiguières, un fourgon qui s'est renversé sur le flanc dans la bretelle de sortie. Intervention des services de sécurité sur place, bretelle de sortie fermée, ce qui provoque un bouchon d'environ 3 km sur cette autoroute A480. À partir du secteur de Sassenage, sortie numéro 1.1, vous entrez dans un bouchon donc de 3 km, une dizaine de minutes perdues avant de passer la zone de l'accident, donc la sortie 4 pour les Eaux Claires. On notera que sur la rocade sud de Grenoble, c'est également saturé hein, en direction de Sisteron et de Lyon, avec 5 à 6 km de ralentissement entre Mélan et la sortie Ebens. Et puis du côté de Lyon, des coups de frein également hein, sur la rocade est dans les deux sens sur environ 2 km entre Saint-Priest et Genas, et puis les bretelles d'accès de l'A43 vers l'A46 direction Marseille à hauteur de Saint-Priest sont saturées. Vous perdez 5 minutes pour passer les bouchons dans ces bretelles.
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1: Un coup d'œil à présent sur les prévisions de Météo France. Quel temps pour les prochaines heures? Prévision signée Olivier Proust, ce mercredi.
2: Cet après-midi, seules les régions près de la Manche ainsi que le littoral de l'Atlantique bénéficient encore de températures relativement fraîches. Ailleurs, le thermomètre finit par atteindre souvent 30 à 35 degrés, avec même des pointes à 37 localement en Rhône-Alpes ou dans le centre. On attend par exemple 31 degrés à Strasbourg, 32 à Bourges, Paris ou à Auxerre, 33 à Bordeaux et à Pau, 34 à Lyon et Clermont et jusqu'à 35 de Grenoble à Valence. Ces fortes chaleurs sont accompagnées par un ciel largement dégagé toute la journée et le vent reste faible. Seul le relief verra quelques nuages se développer en journée, donnant des averses éparses en montagne. Ce soir, au coucher du soleil, il fera encore près de 30 degrés dans de nombreuses régions. Et la nuit prochaine sera chaude. Ce sera la première d'une longue série, alors qu'une vague de chaleur débute et elle s'annonce d'ores et déjà intense et durable. Olivier Proust, Météo France pour Autoroute Info.
1: Et priorité à la sécurité avant de repartir en musique. Pour vous signaler des obstacles à la sortie de Grenoble sur la Nationale 481, direction Lyon, à hauteur du diffuseur 16, pont d'Oxford, des sauts sur les voies de circulation, sur voie de gauche, plusieurs sauts perdus par un véhicule, secteur abordé avec prudence, c'est la sortie de Grenoble, direction Lyon, sur la Nationale 481. Tame Impala et Jenny, c'est tout de suite, c'est dans la playlist Autoroute Info, avec Dracula. Nous on se retrouve dans 3 minutes pour l'info trafic. À tout de suite.

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1: Avec un véhicule arrêté à l'embranchement des autoroutes A40 et A410 en Haute-Savoie, lorsque vous roulez direction Chamonix, après avoir passé la sortie 17 pour la Vallée Verte et que vous bifurquez sur l'A410 direction Annecy, il y a une voiture sur voie de droite dans cette bretelle d'accès à l'autoroute A410. Il y aurait peut-être un autre véhicule dans la bretelle qui vient de l'A410 et qui va vers l'A40 direction Chamonix. On est toujours entre La Roche-sur-Foron et Bonneville dans ce secteur. Plus de précisions dans les prochaines minutes, dès qu'on en saura plus concernant ces ou ce véhicule arrêté à l'embranchement de ces deux autoroutes en Haute-Savoie.

0: 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Je rappelle la présence d'une voiture immobilisée à l'embranchement des autoroutes A40 et A410. On n'arrive pas à savoir précisément pour l'instant dans quelle bretelle elle se trouve. Ça peut vous concerner aussi bien si vous allez vers Chamonix que si vous allez vers Annecy. On aura plus de précisions dans quelques instants. Mais donc, on est en Haute-Savoie, dans le secteur compris entre La Roche-sur-Foron et Bonneville. Et à l'embranchement des autoroutes A40 et A410, il y aurait manifestement une voiture arrêtée sur voie de droite dans une des bretelles de cet échangeur autoroutier. Je reviens vers vous dans quelques instants dès que j'aurai pu avoir les précisions exactes concernant la présence de ce véhicule. Il y a bien d'autres informations à vous indiquer. Un poids lourd en difficulté dans le tunnel de l'Épine en Savoie, en direction de Chambéry sur la 43. Un accident dans le tunnel des Monts sur la voie rapide urbaine de Chambéry. Un accident dans une bretelle de sortie de la 480 au niveau de Grenoble. On reviendra sur toutes ces informations à 16h30 dans notre prochain flash complet. Bien préparer son véhicule avant de partir en vacances, c'est important pour vous, pour éviter d'éventuels problèmes. Ilia Jamlaoui a glané des conseils auprès d'un prothésiste. On l'écoute.
1: Vous qui prenez la route des vacances, vous êtes sûrement sur tous les fronts. Les valises sont bouclées, les serviettes sont pliées. Mais avant de prendre la route, est-ce que vous avez pris le temps de bien contrôler l'état de votre véhicule, entre les niveaux d'huile ou encore les pneumatiques? Comment faire pour bien vérifier sa voiture avant de partir? Réponse avec Jawad Berkli, garagiste à Dijon depuis une trentaine d'années.
2: Déjà avant tout ça, déjà faut s'y prendre aussi à l'avance, pas la dernière minute, une semaine avant. Tiens vite, on va en vacances. Faut penser à la voiture, si elle est révisée, si la courroie est en bon état ou les pneumatiques peuvent faire la route ou pas. Dans un premier temps, c'est de contrôler le BABA, les niveaux. C'est de se prendre au moins, allez, on va dire un mois avant de partir, de faire un tour chez son garagiste et puis de faire un check-up vite fait, voir s'il y a des choses à faire avant de prendre la route. Ou pas.
1: Parmi les points à bien surveiller avant de rouler, les pneus sont véritablement essentiels. Entre usure et pression, là aussi, comment éviter les mauvaises surprises sur votre trajet?
2: Visuellement, c'est de faire le tour, voir s'il n'y a pas un coup de trottoir, s'il n'y a pas un pneu ou il y a une hernie dessus. Mais la meilleure des choses, c'est à la station essence et de faire la pression des pneus adéquate. Autrement, nous, garagistes, on a tendance à le faire aussi.
3: Si on parle maintenant au niveau moteur, comment on fait pour bien vérifier son véhicule à ce niveau-là, au niveau moteur?
2: De regarder les niveaux, de façon, le constructeur, il a une préconisation. Vous avez sur le bocal de liquide de refroidissement, il y a un mini et un maxi à pas dépasser. Et puis, à ne pas ouvrir quand le véhicule est chaud. Le niveau d'huile, il y a jauge ou il n'y a pas jauge. Normalement, il y a une jauge électronique. On peut regarder sur son porte-instrument ou le compteur. Surtout, ne pas se tromper dans la précipitation. Mettre de l'huile dans l'eau, l'eau dans l'huile et puis ainsi de suite. Si on ne sait pas, on ne touche pas. Le mieux, c'est de se rapprocher de son garagiste.
1: Et puis, bien préparer son voyage, c'est également penser à jeter un coup d'œil sur le site internet autoroute-info.fr ou bien sur la page Facebook. Entre infotrafic et conseils pratiques, Autoroute Info vous accompagne tout l'été sur la route des vacances.

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1: Avec des obstacles à vous signaler en Savoie sur l'autoroute A43 en direction de Lyon, au kilomètre 144, c'est après la sortie 25 pour Épierre. Entre les kilomètres 144 et 145, il y aurait des morceaux de pneus un peu partout sur la chaussée. Des agents de la SFTRF sont sur place en train de les ramasser. Levez le pied dans ce secteur après la sortie 25 pour Épierre en direction de Turin sur l'autoroute A43 Maurienne. On est en Savoie et on en reparlera dans moins de 5 minutes sur

0: Et avec de nombreuses informations, hein, des actus qui se bousculent un peu partout sur les autoroutes alpines. On va commencer d'abord par un rappel de ce poids lourd arrêté dans le tunnel de l'Épine. Il vient de quitter l'ouvrage, donc ça y est, il n'y a plus de poids lourd arrêté dans l'ouvrage. Et la voie de droite qui était neutralisée. Non, ce poids lourd se trouve toujours à l'intérieur du tunnel de l'Épine. Ça se passe sur l'autoroute A43 en direction de Chambéry. Après la sortie 12 pour le lac d'Aigbelette, la voie de droite est donc indisponible dans la traversée de l'ouvrage. Un bouchon s'est d'ailleurs formé sur près de 2 km. Bouchon que vous allez rencontrer avant même la sortie 12 du lac d'Aigbelette. Alors j'essaye d'avoir des estimations GPS pour le temps perdu dans cette difficulté. Apparemment, c'est quand même déjà copieux, 15 minutes perdues d'après les estimations GPS. Donc entre le secteur du lac d'Aigbelette, sortie 12 et l'arrivée sur Chambéry. À Chambéry, trafic perturbé aussi sur la voie rapide urbaine de la ville en direction de Grenoble et de Turin avec près de 3 km de bouchon, 20 minutes pour le traverser. Bouchon qui débute après la sortie 14 pour la Motte-Servolex et qui est dû à un accident qui s'était produit à l'intérieur du tunnel des Monts. J'en parle au passé parce que les 3 véhicules qui étaient accidentés ont pu être évacués. 2 d'entre eux avaient quitté les lieux par leurs propres moyens, le 3e vient d'être évacué. Et donc ça roule à nouveau sur 3 voies à l'intérieur du tunnel des Monts. Le bouchon devrait commencer désormais à se résorber. On reste en Savoie sur l'autoroute A43 Maurienne en direction de Turin avec des morceaux de pneus sur la chaussée à partir du point kilométrique 144. C'est après la sortie 25 pour Épierre, des morceaux sur les 2 voies de circulation. Des agents de la SFTRF sur place en train de les ramasser, lever le pied dans ce secteur après la sortie 25 pour Épierre, direction Turin. En Haute-Savoie, si vous roulez sur l'autoroute A40 en provenance de Chamonix, vous bifurquez sur l'A410 direction Annecy. Attention, dans cette bretelle d'accès à l'A410, avant d'atteindre le secteur de la Roche-sur-Foron, il y a une voiture en panne sur voie de droite. C'est après avoir passé la sortie 16 pour Bonneville que vous allez trouver ce véhicule. Il y a également des difficultés du côté de Grenoble sur l'A480 en direction de Sisteron avec un bouchon d'environ 3 km après la sortie 1.1 pour Sassenage, 20 minutes estimées pour le traverser. Ce bouchon se prolonge jusqu'à la sortie 4 pour le stade Lesdiguières-Les Eaux-Claires. Dans la bretelle de sortie 4, il y a un accident, un fourgon renversé et la bretelle de sortie est fermée, ce qui explique que ça provoque ensuite des difficultés en amont lorsque vous arrivez après le secteur de Sassenage. Notez qu'à Grenoble, la roquette sud de la ville est également saturée dans le sens Chambéry-Grenoble avec près de 5 à 6 km de bouchons entre le secteur de Mélan et la sortie 5 pour Ebain. Comptez 7 minutes perdues dans cette difficulté. Et puis il y a également des perturbations en région lyonnaise sur la rocade est de la ville entre la 43 et le secteur de Décines. Bouchons de 4 km, 6 minutes estimées pour le traverser en direction de Paris. Et puis si vous quittez la 43 Saint-Priest pour vous engager sur la 46 direction Marseille, vous allez trouver 1 km de bouchon dans les bretelles d'accès à cette A46 et 5 minutes estimées pour passer ces bretelles. On s'intéresse à présent à l'actualité nationale et internationale, les titres de France Info.
1: Avec Mélanie Delaunay, 26 départements vont passer en vigilance orange canicule.
2: À partir de demain midi, de l'Île-de-France jusqu'à la Bourgogne-Franche-Comté, au nord de l'Auvergne-Rhône-Alpes, des départements du Centre-Val-de-Loire sont aussi concernés par cette vigilance canicule avec les fortes chaleurs qui s'amplifient. Donald Trump menace de nouveaux bombardements si l'Iran ne se comporte pas bien, dit le président américain, à 2 jours de la signature prévue d'un protocole d'accord entre les deux pays. Donald Trump, qui doit prendre la parole cet après-midi en clôture du sommet du G7 à Evian. Avant lui, c'est Emmanuel Macron qui va s'exprimer. Des ONG de défense de l'environnement comme Polynis regrettent un retour en arrière. Les eurodéputés valident le recours dans l'agriculture aux nouvelles techniques génomiques pour avoir des plantes plus résistantes à la sécheresse ou à certaines maladies. L'audience sur l'avenir des 2 dernières usines de pâte à papier en France est reportée à début juillet car il y a un nouveau candidat à la reprise de Fibre Excellence. C'est l'homme d'affaires Mathieu Pigas. 670 emplois sont en jeu sur les sites de Tarascon dans les Bouches-du-Rhône et de Saint-Gaudens en Haute-Garonne.
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0: Et avec un nouveau véhicule arrêté sur l'autoroute A41 Nord en direction de Genève. Voiture immobilisée sur la voie spéciale véhicule lent vers le kilomètre 91. C'est à la sortie de Chambéry avant la sortie 13 Aix-les-Bains-le-Lac. Donc décalez-vous bien vers la gauche de la chaussée. Dans ce secteur, c'est l'autoroute A41 Nord à la sortie de Chambéry, direction Genève vers le kilomètre 91. Et tout de suite, c'est Angèle sur Autoroute Info avec What You Want. On se retrouve juste après pour un retour à vos conditions de circulation.

À 16h37, on va d'abord rappeler la présence d'un bouchon sur l'autoroute A43 en direction de Chambéry et de Turin après la sortie 11 pour Saint-Genis-sur-Guiers, près de 3 km de bouchon dans le secteur du lac d'Aigbelette en raison de la présence d'un poids lourd arrêté à l'intérieur du tunnel de l'Épine situé juste après. Poids lourd sur voie de droite. Estimation GPS pour traverser cet important bouchon qui s'est formé sur l'autoroute A43, une vingtaine de minutes. Ensuite, je rappelle que sur la voie rapide urbaine de Chambéry, le trafic est perturbé aussi après la sortie 14 pour la mode Servolex sur environ 3 km à la suite d'un accident qui lui est terminé. Ça devrait s'arranger du côté de cette voie rapide urbaine de Chambéry. Et puis priorité à la sécurité avec un nouvel accident du côté de Grenoble. C'est à la sortie de Grenoble direction Chambéry sur l'autoroute A41 Sud. Accident à hauteur du point kilométrique 8. On est après la sortie 25 pour Saint-Imier-Domaine-Montbonneau et c'est une voiture qui serait immobilisée sur voie de gauche dans ce secteur. On en reparlera dans les toutes prochaines minutes sur Autoroute Info. On viendra également sur un autre accident qui lui est toujours d'actualité du côté de l'A480 également à Grenoble. Pour l'instant, c'est la musique sur Autoroute Info avec Kelly Clarkson.

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1: Avec un obstacle volumineux sur l'autoroute A41 Nord en direction de Genève, kilomètre 136, c'est après la sortie 17 pour Annecy-Nord, Annecy-le-Vieux. Une plaque d'isolant sur la chaussée, donc entre cette sortie 17, Annecy-le-Vieux, et l'arrivée à hauteur du barrière de péage de Saint-Martin-Bellevue. Abordez le secteur avec prudence, il y aurait donc une ou voire des plaques d'isolant, même plusieurs plaques d'isolant a priori perdues sur la chaussée. On en reparle dans moins de 2 minutes.

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1: Avec encore de nombreuses actualités à vous communiquer. On va commencer d'abord par la dernière information qui nous est parvenue. Des obstacles, peut-être volumineux, sur l'autoroute A41 Nord en Haute-Savoie, direction Genève. Ça se passe au kilomètre 136, c'est après la sortie numéro 17 pour Annecy-le-Vieux. Des plaques d'isolant sur les voies de circulation. Donc vers ce point, kilométrique 136, on vous demande de faire preuve de la plus grande des prudences en attendant qu'une équipe des autoroutes arrive sur place. On part du côté de Grenoble avec deux accidents. Le dernier en date s'est produit sur l'A41 Sud à la sortie de Grenoble direction Chambéry vers le kilomètre 8. C'est après la sortie 25 pour Saint-Imier-Domaine-Montbonneau et juste avant la sortie 24.1. Il y a du monde sur place, une voiture immobilisée sur voie de gauche. Les pompiers sont sur les lieux. Autre accident, alors on va peut-être regarder si ça provoque un bouchon, cet accident. Oui, ça provoque déjà près de 3 km de retenue après le secteur de Mélan et une douzaine de minutes estimées pour traverser ce bouchon. Autre bouchon, c'est sur l'A480 à Grenoble, direction Sisteron. Là aussi, 3 km de bouchon, 20 minutes pour le traverser. Bouchon entre les sorties 1.1 pour Sassenage et 4 pour les Eaux-Claires. Il faut dire que dans la bretelle de sortie 4 pour les Eaux-Claires, un fourgon est renversé. Il y a de très nombreux secours sur place, pompiers, gendarmes, dépanneurs et services d'aria. Et d'ailleurs, cette bretelle de sortie 4 est indisponible. Elle est fermée pour l'instant à la circulation. Autre bouchon à Grenoble, c'est sur la rocade sud, en direction de Chambéry, 6 à 7 km de retenue entre Mélan et la sortie numéro 5 pour Ebain. Une dizaine de minutes perdues dans ce secteur. Et puis, dernier bouchon à Grenoble, la Nationale 85, direction Gap et Briançon, avec 1 km de retenue après le secteur de Pont-de-Clay. 5 minutes estimé dans la perturbation. Nouvelle difficulté, priorité à votre sécurité. Un véhicule arrêté sur l'autoroute A40 en direction de Chamonix vers le kilomètre 69. Après la barrière de péage de Viry et juste avant la sortie 13, Saint-Julien-Genevois. On essaye d'avoir des informations en même temps que je vous parle. C'est un véhicule a priori sur bande d'arrêt d'urgence, donc peut-être pas trop de gêne au trafic. On va rester du coup en Haute-Savoie pour vous parler également de cette voiture en panne et gênante qui vous concerne lorsque vous arrivez par l'A40, que vous avez passé la sortie numéro 16 pour Bonneville et que vous bifurquez sur l'A410 direction Annecy. Eh bien, dans la bretelle d'accès à l'A410 direction Annecy, il y a une voiture immobilisée sur voie de droite. Il faut se décaler sur celle de gauche. Des difficultés en Savoie, et elles sont importantes, sur l'A43 en direction de Chambéry, avec près de 4 km de bouchon après la sortie 11 pour Saint-Genis-sur-Guiers. Bouchon qui débute peu après le tunnel de Dulin où le trafic est régulé. Il n'y a qu'une seule voie pour traverser le tunnel de Dulin. La voie de gauche est neutralisée car ensuite vous entrez dans un bouchon jusqu'au tunnel de l'Épine où un poids lourd est en panne à l'intérieur de l'ouvrage. Poids lourd en panne sur voie de droite. Pour traverser ces 4 km de bouchon, il faudrait actuellement près de 30 minutes. Il y a également des difficultés sur la voie rapide urbaine de Chambéry. Trafic ralenti entre la sortie 14 pour la Motte Servolex et la sortie 16 pour la Cassine en direction de Grenoble et de Turin. Et puis, il y avait des morceaux de pneus sur l'autoroute A43 Maurienne. A priori, ils ont été ramassés. On n'en parle plus. On va terminer avec la région lyonnaise pour vous dire qu'il y a des bouchons sur la rocade est dans les deux sens, entre Saint-Priest et Décines. Si vous prenez la direction de Paris, vous allez mettre 10 minutes pour traverser 4 km de retenue. Et puis, si sur l'A43, vous bifurquez plutôt sur l'A46 direction Marseille, là, il y a 1 km de bouchon dans cette bretelle d'accès à l'A46. 5 minutes estimées dans la perturbation. Et il y aura ce soir des axes fermés, par exemple en Savoie, la 43 Maurienne, qui sera fermée dans les deux sens entre le péage de Saint-Michel-de-Maurienne et la sortie 30 de Modane pour des travaux de maintenance à l'intérieur du tunnel d'Aurel. Le trafic sera dévié par la RD 1006. Et puis, entre la France et l'Italie, le tunnel du Fréjus sera également fermé ce soir à partir de 23h jusqu'à 5h demain matin.
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1: Et nous, on se retrouve dans 5 minutes pour l'information trafic. Tout de suite, c'est Bruno Mars sur Autoroute Info.

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7: Je vais commencer par le rappel d'un obstacle sur l'autoroute A40 en direction de Chamonix, kilomètre 26, planche sur voie de gauche. C'est après la sortie 17 pour Bonneville, secteur abordé avec prudence. D'autres obstacles volumineux se trouvent sur l'A41 Nord en direction Genève, des plaques d'isolant sur les deux voies de circulation au kilomètre 136. C'est après avoir passé la sortie 17 pour Annecy-le-Vieux. Les services de sécurité d'Area sont sur place en train de ramasser ces obstacles. Il y a un important bouchon sur l'A43, 4 km de retenue sur l'axe Lyon-Chambéry, après la sortie 11 pour Saint-Genis-sur-Guiers. Bouchon entre les tunnels de Dulin et de l'Épine à cause d'un poids lourd en panne à l'intérieur du tunnel de l'Épine. Il faudrait 40 minutes pour traverser le secteur, d'après les estimations GPS. Et puis, il y a des bouchons également sur l'A41, la sortie de Grenoble, direction Chambéry, et sur l'A480 en direction de Sisteron, à la suite d'accidents. On en reparlera plus en détail. On parlera également des bouchons en région lyonnaise. Rendez-vous pour cela à 17h sur Autoroute Info. Mais pour l'instant, reportage, on part du côté de Célestat dans le Bas-Rhin à la découverte de la bibliothèque immoniste de la ville en compagnie de Jérémy Esclavard.
8: Située en plein cœur du centre historique de Célestat, à deux pas de l'église Saint-Georges, la bibliothèque humaniste est installée depuis la fin du 19e siècle dans l'ancienne halle au blé de la ville. Après avoir pénétré à l'intérieur du bâtiment, on se rend dans la salle de l'exposition permanente au premier étage pour retrouver Chloé Carré, la directrice des lieux. Et elle commence par nous expliquer ce qu'est une bibliothèque humaniste.
9: C'est une bibliothèque patrimoniale, parce que le fonds le plus précieux qu'on conserve, c'est un fonds de livres de l'époque médiévale jusqu'à des époques plus récentes. Le livre le plus ancien date du 7e siècle et l'essentiel des collections les plus connues. Ce sont les collections du Moyen-Âge et de la Renaissance, avec un très beau fonds 15e, 16e siècle, en particulier la collection de Beatus Rhenanus.
8: On voit beaucoup ce nom, Beatus Rhenanus. Pourquoi il est si important?
9: C'est un enfant du pays, hein, c'est un humaniste célestadien qui, en 1547, lègue sa collection à la ville. C'est une collection très riche, très diversifié, de la géographie jusqu'à l'astronomie, en passant par la médecine, en passant par la philosophie antique.
8: Quand on arrive, on a par exemple le cahier d'écolier de Beatus Rhenanus, vous pouvez nous en parler?
9: C'est la pièce maîtresse de la collection. C'est assez touchant, marquant de pouvoir voir ce cahier d'écolier. Ça permet de comprendre quel est l'enseignement qu'on prodigue aux jeunes de Célestat et des environs qui ont les moyens de suivre des études. C'est une méthode de pédagogie.
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7: Et avec un nouvel obstacle à vous signaler en Savoie sur l'A430. On est à la sortie d'Albertville, direction Chambéry, et il y aurait une bâche sur les voies de circulation vers le kilomètre 134. C'est après avoir passé la barrière de péage de Sainte-Hélène et avant de rejoindre l'autoroute A43. Donc, à la sortie d'Albertville, direction Chambéry, une bâche sur les voies de circulation au kilomètre 134. On en reparle dans les prochaines minutes sur Autoroute Info. Rendez-vous à 17h.
9: C'est très probablement un fragment d'un ensemble sculpté plus important qui était autrefois présenté dans l'église Saint-Georges de Célestat, donc très bel édifice gothique.
8: À noter que du mardi au dimanche, des visites guidées sont proposées. Plus d'informations sur bibliothèque-humaniste.fr.

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2: Avec une voiture arrêtée sur l'autoroute A43 Maurienne en Savoie en direction de Turin, kilomètre 129. C'est après la sortie 24 pour Eton. Une voiture et ses passagers et plusieurs agents d'autoroute qui sont arrivés sur les lieux et qui interviennent sur place. Ça se passe sur bande d'arrêt d'urgence, mais il y a beaucoup de monde en bordure des voies. Décalez-vous si possible vers la voie de gauche en moment de passer à cette hauteur. C'est après la

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1: On fait la route ensemble en cette fin d'après-midi, il est 17h.
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1: Allez, je vais pas vous dire les choses, je vais pas vous cacher les choses. On en a de partout ce soir. Il y a des obstacles, il y a des véhicules en panne, il y a des accidents, il y a des bouchons. Ça n'arrête pas. Alors, dernière information qui nous est parvenue, c'est une bâche signalée en Savoie sur l'autoroute A430 à la sortie d'Albertville à hauteur du kilomètre 134. C'est environ un kilomètre après la barrière de péage de Sainte-Hélène-sur-Isère quand vous roulez direction Chambéry, secteur à aborder avec prudence. Puisqu'on est sur le département de la Savoie, on va rester sur l'A43 à présent, direction Turin, où une voiture est tombée en panne au kilomètre 129. C'est après la sortie 24 pour Eton. Une voiture avec plusieurs occupants, plusieurs passagers, garée sur bande d'arrêt d'urgence. Il y a également plusieurs agents de la SFTRF sur place. Tout ce monde se trouve vraiment à proximité de la voie de droite, donc décalez-vous vers celle de gauche. A43, direction Turin, kilomètre 129. C'est après la sortie 25 pour Épierre. Il y a également une importante perturbation à vous signaler sur la 43 en Savoie, avec 4 km de bouchon à l'entrée du tunnel de l'Épine. C'est un bouchon qui prend forme après la sortie 11 pour Saint-Genis-sur-Guiers, lorsque vous roulez direction Chambéry et Turin. D'après l'estimation GPS, il faudrait 40 minutes pour le traverser. Ce bouchon est dû à la présence d'une voiture en panne, d'un poids lourd, pardon, en panne sur l'autoroute. Alors, j'apprends à l'instant, mais je vous cache pas que c'est difficile d'arriver à suivre toutes les infos en même temps, mais que ce poids lourd est reparti. Et de ce fait, eh bien, ça a repris sur deux voies et le bouchon dont je parlais, eh bien, c'est d'ores et déjà résorbé. Donc tant mieux, il n'y a plus de bouchon du côté du tunnel de l'Épine à proximité de la sortie 12, lac d'Aiguebelette. Il y avait aussi un bouchon tout à l'heure sur la voie rapide urbaine de Chambéry en direction de Grenoble et de Turin. Ce bouchon s'est résorbé, on n'en parle plus. Allez, priorité à la sécurité à nouveau, avec cette fois-ci un nouvel obstacle signalé en Isère sur l'autoroute A43. C'est en direction de Turin et de Chambéry. Alors cet obstacle à hauteur du kilomètre 61, il s'agirait de morceaux de pneus, et le kilomètre 61, c'est après la sortie 9.1 pour la Tour du Pin Est, juste avant la sortie suivante, la sortie 10 pour les Abrets. Autre obstacle sur l'autoroute A41 Nord, direction Genève, avec des plaques d'isolant sur les deux voies de circulation à hauteur du kilomètre 137 environ. Et bien ça y est, elles viennent elles aussi d'être ramassées. Il n'y a donc plus de gêne au trafic dans ce secteur après la sortie Annecy-le-Vieux. Il y a des accidents à vous signaler du côté de Grenoble sur l'autoroute A41 Sud. Alors j'essaye de regarder si c'est toujours d'actualité. Accident en direction de Chambéry lorsque vous quittez Grenoble. Oui, c'est toujours d'actualité. Deux véhicules en cause sur voie de gauche vers le kilomètre 8. C'est après la sortie numéro 25 pour Montbonneau. Il y a beaucoup de monde sur place. Area, les dépanneurs, les forces de l'ordre, les pompiers. La voie de gauche est neutralisée et il y a bien sûr un bouchon qui s'est formé, bouchon qui s'étend sur environ 3 km, 25 minutes estimées pour le traverser. Autre bouchon, 4 km de retenue sur l'A480 à Grenoble, direction Sisteron, à partir de la sortie 1.1 pour sa stage jusqu'à la sortie 4 pour les Eaux-Claires, 20 minutes estimées pour le traverser. Ce bouchon-là est dû à un accident dans la bretelle de sortie 4 pour les Eaux-Claires, une bretelle de sortie qui est fermée. Et ce n'est pas tout. À Grenoble, la rocade sud est saturée sur 10 km, c'est du ralentissement entre Mélan et le carrefour du Rondeau, direction Sisteron-Lyon. Et puis on a également un bouchon d'un kilomètre sur la Nationale 85, direction Gap et Briançon, dans le secteur de Champagné. Il faudrait 5 minutes pour le traverser. Il y a également des difficultés à Lyon, sur la rocade est, 4 à 5 km de bouchon en direction de Paris, entre Saint-Priest et Decines-Charpieux. Et puis bretelle d'accès à la 46 au niveau de Saint-Priest, direction Marseille, toujours saturée sur 1 km. Et puis des difficultés aussi en Haute-Savoie. On va finir par avoir fait le tour de toutes ces perturbations. Deux informations à vous donner. D'abord, sur la 40 en direction de Chamonix, une planche sur voie de gauche au kilomètre 26, c'est après la sortie 17 pour Thiers-Marinier. Décalez-vous vers la droite. Et puis on a également, dans l'autre sens, lorsque vous arrivez de Chamonix, direction Genève, et que vous bifurquez sur la 410, direction Annecy, une voiture en panne sur voie de droite dans la bretelle d'accès à cette autoroute A410. Et puis, il me semblait bien qu'il y avait encore une autre information qui vous concernait en Haute-Savoie, je ne la retrouve pas, écoutez, on verra bien. Lors du prochain flash, puisque celui-là a explosé tous les compteurs, il est 17h05. Et on va partir en musique sur Autoroute Info avec Taylor Swift. C'est maintenant sur Autoroute Info, Taylor Swift.

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3: On va revenir quelques instants sur l'autoroute A43 en Savoie, direction Chambéry et Turin. Je vous annonçais qu'il n'y avait plus de poids lourd en panne à l'intérieur du tunnel de l'Épine après la sortie 12 lac d'Aigbelette. C'est exact, le poids lourd a quitté le tunnel, il s'est garé plus loin, il ne gêne pas de la circulation. En revanche, il y a un bouchon toujours de 3 km, contrairement à ce qui semblait apparaître sur les remontées GPS. Il y a toujours près de 3 km de bouchon entre les deux tunnels, celui de Dulin et de l'Épine, direction Chambéry. Bouchon que vous allez donc trouver après la sortie 11 pour Saint-Genis-sur-Guiers. Pour éviter ce bouchon, il vous est déconseillé d'entrer sur la 43 au niveau du diffuseur de Saint-Genis-sur-Guiers, direction Chambéry. Par ailleurs, il y a de très nombreuses autres informations à vous donner, des obstacles, des accidents, des bouchons. Rendez-vous dans 5 minutes sur Autoroute Info pour faire un point complet sur vos conditions de circulation. Et pour l'instant, c'est notre vrai faux. Paulin Caillard et Géraldine Millard répondent aux questions que vous vous posez sur les travaux sur autoroute.
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4: Vrai ou faux, on peut parfois installer des passages spécifiques sur autoroute pour faciliter les déplacements de la petite faune.
5: C'est vrai. Dans le cas des écureuils, cela s'appelle même un écuroduc. C'est un système en hauteur qui permet de pallier l'absence de jointure naturelle des branches d'arbres au-dessus d'une route et qui permet donc aux écureuils de la traverser en toute sécurité.
4: Et alors, où est-ce qu'on peut trouver ce genre d'installation ?
5: En région parisienne, par exemple, sur la Nationale 105, à l'entrée nord de Melun. Cette route constitue une barrière pour le déplacement des espèces. Alors, on profite des travaux d'aménagement en cours jusqu'à début 2027 pour installer, et c'est une première, un écuroduc. Il s'agit d'un portique enjambant les quatre voies où circulent plus de 20 000 véhicules par jour. Le portique intègre même des refuges qui permettront aux écureuils de se protéger des attaques de rapaces venues du ciel.
4: Le vrai faux d'Autoroute Info, ce sont vos questions, nos réponses à retrouver sur autoroute-info.fr.
3: Et rendez-vous dans 3 minutes pour l'infotrafic, ce sera après Garou et Céline Dion. Quel souvenir, sous le vent.

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2: Avec un nouveau véhicule en difficulté sur la 43 en Savoie, en direction de Lyon, kilomètre 81. C'est à l'intérieur du tunnel de l'Épine, après Chambéry, et avant la sortie 12, lac d'Aiguebelette. Une voiture, sans doute en panne, hein, qui est arrêtée sur bande d'arrêt d'urgence, mais qui empiète sur voie de droite. Il faut donc vous décaler vers la gauche de la chaussée pour traverser ce tunnel de l'Épine à la sortie de Chambéry, direction Lyon. Autant dire que cela va provoquer sans doute un bouchon dans les toutes prochaines minutes à l'entrée de cet ouvrage. On en reparle dans deux minutes. Sur

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1: 17h16, on part sur l'A43 à la sortie de Chambéry, direction Lyon, avec la présence d'une voiture en panne à l'intérieur du tunnel de l'Épine. Donc c'est après Chambéry, avant la sortie 12, lac d'Aigbelette. Voiture immobilisée sur voie de droite, en tout cas sur bande d'arrêt d'urgence, mais qui empiète sur voie de droite. Il faut vous décaler vers la gauche de la chaussée. Attention, risque de bouchons dans ce secteur. Des bouchons, il y en a dans l'autre sens, hein, sur cette autoroute A43. Lorsque vous avez passé la sortie 11 pour Saint-Genis-sur-Guiers, direction Chambéry, Turin. Il y a près de 3 km de retenue entre les tunnels de Dulin et de l'Épine. Ce bouchon-là a été provoqué par la présence d'un poids lourd en panne dans le tunnel de l'Épine, poids lourd qui est ressorti du tunnel depuis. Alors, il y a une mesure d'abord qui consiste à ne pas entrer sur l'autoroute à hauteur du diffuseur 11 de Saint-Genis-sur-Guiers, direction Chambéry, sinon vous allez rapidement entrer dans un bouchon. Et puis, au niveau du tunnel de Dulin, le premier tunnel que vous traversez, à rouler uniquement sur voie de droite, la voie de gauche étant neutralisée pour réguler le trafic. Et puis, en revanche, une fois que vous êtes sorti du tunnel, vous pouvez bien vous remettre sur les deux voies. Ça contribuera à réduire ce bouchon. On voit sur les retours caméra, vous êtes tous sur la voie de droite quasiment après le tunnel de Dulin. Vous pouvez vous remettre sur deux voies et continuer sur deux voies ensuite dans la traversée du tunnel de l'Épine. Donc n'hésitez pas, faites-le dès à présent. Ça évitera d'engorger le secteur où, je le rappelle, il y a un important bouchon d'au moins 3 km actuellement entre les tunnels de Dulin et de l'Épine. Roulez bien sur deux voies dans ce secteur. On va rester en Savoie pour vous rappeler la présence d'un obstacle à la sortie d'Albertville, direction Chambéry, une bâche sur l'A430, kilomètre 134. C'est juste après la barrière de péage de Sainte-Hélène sur Isère. Il y a également une voiture en panne sur l'A43 Maurienne, direction Turin, kilomètre 129. C'est après la sortie 24 pour Éton. Elle est sur bande d'arrêt d'urgence, mais il y a beaucoup de monde sur place. Il faut s'écarter vers la gauche. Il y a à présent, priorité à la sécurité, un véhicule arrêté sur l'A43 en Isère, direction Chambéry et Turin, kilomètre 61. C'est après la sortie 9.1 pour la Tour du Pin Est. Véhicule en panne qui a été victime d'un éclatement de pneumatique. C'est un poids lourd et d'ailleurs il y a des débris de pneus toujours signalés sur la chaussée au même endroit, au kilomètre 61. Il y a encore d'autres informations à vous donner en Haute-Savoie, notamment avec une voiture en panne à l'embranchement de l'A40 et de l'A410. Si vous avez passé le secteur de Bonneville sur l'A40 et que vous bifurquez sur l'A410 direction Annecy, attention, voiture en panne sur voie de droite dans cette bretelle d'accès à l'A410. Et puis, trafic perturbé sur 5 km à la sortie de Grenoble direction Chambéry sur l'A41 Sud entre Mélan et la sortie numéro 24 pour Villars-Bonneau. Il faut dire qu'un accident s'est produit juste avant cette sortie 24.1. Il y a deux voitures en cause sur voie de gauche neutralisée, nombreux secours sur place. Ça s'arrange en revanche du côté de la 480 en direction de Sisteron. Il n'y a plus de véhicules accidentés dans la bretelle de sortie 4 pour les eaux claires. La bretelle de sortie est donc rouverte, mais il y a en revanche 5 km de ralentissement sur la 480 entre le secteur de Saint-Égrève et le carrefour du Rondeau. La Rocade Sud est également saturée intégralement entre Mélan et le carrefour du Rondeau en direction de Lyon et de Sisteron. Et puis on a 1 km au plus maintenant, 2 km de bouchon après le pont de Claix sur la Nationale 85 direction Gap et Briançon. 12 minutes perdues dans cette difficulté. Dernière perturbation à Grenoble, c'est un bouchon dans la bretelle de sortie 12 pour Vif sur l'autoroute A51 direction Sisteron. On va terminer notre tour d'horizon avec la région lyonnaise. Rocade Est, bouchon de 4 km, un peu plus maintenant, 5 km entre Saint-Priest et Mézieux direction Paris. Une vingtaine de minutes estimées pour le traverser. Et puis on a toujours un bouchon dans la bretelle d'accès à l'A46 au niveau de Saint-Priest lorsque vous quittez l'A43 direction Marseille. 1 km de retenue et 12 minutes estimées pour passer ce bouchon. Ça se complique dans ce secteur.
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1: On va se retrouver dans 3 minutes pour l'information trafic. À suivre également notre essentiel du week-end. On vous donnera des idées de sortie à quelques kilomètres des autoroutes que vous empruntez. Mais pour l'instant, c'est une nouveauté sur Autoroute Info. Teddy Bear avec Chaussures Roses.

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2: Avec un nouvel accident signalé à Grenoble sur l'A480 dans la bretelle d'entrée du diffuseur 7 de Pont-de-Claix, direction Lyon. Il y aurait au moins une voiture en cause sur voie de droite dans cette bretelle d'accès donc à l'A480 au niveau du diffuseur 7 de Pont-de-Claix, direction Lyon. On en reparle dans une minute.

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1: Un nouvel accident s'est produit à Grenoble sur l'autoroute A480 dans une bretelle d'entrée, celle du diffuseur 7 de Pont-de-Clay, direction Lyon. Une voiture au moins en cause sur voie de droite dans cette bretelle. Attention, en revanche, le véhicule accidenté sur l'A41 Sud, les véhicules accidentés sur l'A41 Sud à la sortie de Grenoble, direction Chambéry, après la sortie 25 pour Montbonneau, ont été évacués. Le trafic va reprendre sur deux voies et la circulation devrait commencer à s'arranger dans ce secteur. Et puis, du côté de l'A40, entre les tunnels de Dulin et de Lépine en direction de Chambéry, après la sortie 11 pour Saint-Genis-sur-Guiers, le bouchon s'est résorbé. Il n'y a plus de mesure particulière de gestion du trafic à cet endroit. L'infotrafic revient à 17h30 sur Autoroute Info. Et pour l'instant, et comme promis, place à notre essentiel du week-end. On va fêter l'été cette fin de semaine et donc la musique également. Voici l'essentiel du week-end avec Myriam Bouayed.
2: Ce dimanche 21 juin marque le coup d'envoi officiel de la saison estivale. Le mercure grimpe, mais pour ceux qui préfèrent rester au frais, c'est aussi le dernier week-end pour profiter de la 6e édition des Nuits des Forêts, organisée dans plus de 250 sites à travers tout l'Hexagone. Au programme, balade au crépuscule, concert acoustique, veillée, atelier, une manière de passer de l'autre côté de la lisière des forêts et de découvrir la nature proche de chez soi. Dans le même esprit, certaines régions prennent de l'avance sur les traditions avec les feux de la Saint-Jean. En Haute-Marne, au domaine de Nully, vendredi soir, on célébrera l'arrivée de l'été dans une ambiance de fête de village, cracheur de feu, tour de magie, DJ set et bien sûr l'embrasement du bûcher. Le solstice d'été coïncide aussi avec la fête de la musique. Et pour ceux qui n'ont pas réussi à décrocher leur billet pour Bruno Mars au Stade de France, la fête sera présente dans tous les coins de rue. Si vous êtes de passage à Lyon ce week-end, le food court La Commune inaugure un festival sur 3 jours, vendredi, samedi, dimanche, avec 4 scènes, une vingtaine d'artistes, le tout devant un dance floor à ciel ouvert.
1: Eh bien voilà, il va donc y avoir de quoi faire hein, ce week-end partout en France. Nous on se retrouve à 17h30 pour l'information trafic et pour l'instant c'est sans doute l'un des titres les plus emblématiques du répertoire de U2 avec One et c'est tout de suite sur Autoroute Info pour bien débuter la soirée.

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1: Avec une voiture en difficulté sur l'autoroute A48 en Isère, en direction de Grenoble, vers le kilomètre 56. C'est entre le secteur de Bourgoin-Jallieu sur la 43 et la sortie 9 pour Rives sur la 48. Une voiture immobilisée sur la voie spéciale véhicule lent, donc côté droit de la chaussée. On est tout près du col de Rossatière dans ce secteur, A48, direction Grenoble, kilomètre 56, secteur abordé. Avec prudence, on en reparle dans deux minutes sur

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1: On fait la route ensemble ce soir et on va commencer par des informations en Isère. Pour vous d'abord, qui roulait sur l'A48. Après avoir quitté l'A43 dans le secteur de Bourgoin-Jallieu, sur l'A48 direction Grenoble, il y a une voiture en panne sur la voie spéciale véhicule lent. Ça se passe vers le kilomètre 56, donc entre les sorties 8 et 9 de l'autoroute A48 et à proximité du col de Rossatière. Décalez-vous bien vers la gauche de la chaussée. On part à présent sur l'A43 avec un poids lourd en panne en direction de Chambéry de Turin à hauteur du kilomètre 61. C'est après la sortie 9.1 pour la Tour du Pin Est, juste avant la sortie 10 des Abrets. Ce poids lourd se trouve sur bande d'arrêt d'urgence, mais il y a des débris de pneus. Il a éclaté un pneu et il y a des débris sur la chaussée dans ce secteur. Une équipe des autoroutes Aria doit aller sur place pour ramasser ces obstacles. On part en Savoie à présent sur l'autoroute A43, juste à la sortie de Chambéry, direction Lyon. Un bouchon d'environ 500 mètres nous est actuellement signalé dans la montée menant au tunnel de l'Épine, donc centre Chambéry, et la sortie 12 du lac d'Aigbelette. 2 à 3 minutes perdues dans cette difficulté. C'est d'ailleurs chargé également dans l'autre sens, à l'entrée du tunnel de l'Épine en direction de Chambéry. C'est un secteur où la circulation est très dense également. Du côté de la Savoie, toujours, il y a une voiture en panne sur la 43 Maurienne en direction de Turin, kilomètre 129, c'est après la sortie 24 pour Eton. Voiture immobilisée sur bande d'arrêt d'urgence, les services de la SFTRF sur place. C'est en sortie de virage, donc visible un petit peu au dernier moment. Un dépanneur est attendu sur place pour évacuer cette voiture en panne. À Grenoble, plusieurs perturbations qui ont fait suite notamment à des accidents. La plus importante, elle se situe sur l'A41 à la sortie de Grenoble entre Mélan et la sortie 24.1 pour Villarbonneau. Il y a actuellement 4 km de bouchon et un temps estimé de 12 minutes pour traverser cette perturbation. Il y avait un véhicule accidenté sur voie de gauche. Il a été évacué. La rocade sud est chargée dans les deux sens. Des coups de frein entre Mélan et le carrefour du Rondeau, aussi bien direction Lyon que direction Chambéry, avec à chaque fois 3 à 4 minutes perdu. Trafic chargé sur la 480 entre la sortie 2 pour Fontaine et la sortie 5 pour Cessin en direction de Sisteron, avec là aussi du ralentissement. Il y a un vrai bouchon sur la nationale 85, d'ailleurs dans les deux sens, des bouchons dans le secteur de Champagné. Le plus important des deux se situe en direction de Gap et de Briançon, avec 3 km de retenue, 15 minutes estimées pour le traverser. Et puis on n'oublie pas non plus un bouchon dans la bretelle de sortie 12 pour Vif sur la 51 direction Sisteron. On va terminer avec la région lyonnaise. Toujours un important bouchon sur la rocade est, hein, près de 6 km de retenue entre Saint-Priest et Vaux-en-Velin, direction Paris. Comptez 15 bonnes minutes perdues dans cette difficulté. Et puis si vous quittez la 43 à Saint-Priest pour prendre la 46 direction Marseille, 5 minutes perdues dans un bouchon d'un kilomètre dans cette bretelle d'accès à la 46. On s'intéresse à présent au grand titre de l'actu du jour avec France Info.
2: 23 Pierre Boudias, le G7 a été un succès et un moment d'unité.
3: C'est ce dont se félicite Emmanuel Macron à l'issue du sommet qui se tenait à Évian-les-Bains. Le chef de l'État salue notamment une remobilisation des puissances occidentales extrêmement importante pour faire pression sur la Russie. Une chaleur anormale de retour sur une large partie de la France dès demain. 26 départements seront classés en vigilance orange canicule dès midi, annonce Météo France. Outre le bassin parisien, de nombreux départements du centre et du centre-est sont concernés. Dans ce contexte, la ministre de la Transition écologique dénonce certaines des dispositions du projet de loi d'urgence agricole adopté à l'Assemblée nationale. Pour Monique Barbu, le texte va beaucoup trop loin sur la question de la gestion de l'eau et des populations de loups. Et puis la Coupe du Monde de football, ça continue avec des affiches alléchantes. Ce soir à 19h, le Portugal de Cristiano Ronaldo et Vitinha défient la République démocratique du Congo. Et puis à 22h, entrée en lice d'un autre favori et d'un éternel outsider, l'Angleterre affronte la Croatie.
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1: Allez, on se retrouve dans 3 minutes pour reparler de vos conditions de circulation. Pour l'instant, un duo, Zao et MC Solar, avec une revisite du fameux titre Caroline. La version 2026 s'appelle Comme Caroline et elle est sur Autoroute Info.

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1: Je rappelle que l'intervention se poursuit du côté de Grenoble à la suite d'un accident qui s'est produit sur la 480 dans la bretelle d'entrée du diffuseur 7 de Pont-de-Claix en direction de Lyon. Il y a un seul véhicule en cause, il est sur voie de droite. Si vous devez entrer sur l'autoroute à cet endroit, soyez prudent. Il y a également des véhicules en panne sur des voies spéciales véhiculants ou sur des bandes d'arrêt d'urgence. Écartez-vous dès que vous apercevez ces véhicules arrêtés. Et puis on a des bouchons autour de Lyon, bouchons autour de Grenoble notamment. On en parle dans notre flash complet, ce sera à 17h45 sur Autoroute Info. Direction le Grand Est à présent, là où un nouveau salon ouvre ses portes dans les prochains jours. Octavine Brobel-Dorsman.
2: Première édition pour le salon Osiez-Voulard. Pendant plusieurs jours, fait bio, mais métiers d'art à l'honneur. Capitale française de la vannerie, cette commune réunit plus de 30 artisans, tous professionnels, et une quinzaine de métiers de l'artisanat. Un événement qui vous permet de découvrir ses savoir-faire, mais aussi d'émettre à l'honneur le territoire de la Haute-Marne. Guy Thomas, coprésident du comité de la vannerie, nous parle de ses exposants.
3: Nous avons par exemple la maison Luquet, qui est un taillandier. Nous avons une souffleuse de verre. Nous aurons bien sûr des vanniers. Nous avons cherché à élargir la palette pour que les visiteurs puissent découvrir ce qui se fait de mieux.
2: Ils pourront aussi échanger directement avec les artisans et découvrir des métiers parfois méconnus du grand public. Et ce n'est pas seulement un salon où l'on regarde. Des stages d'initiation sont également proposés. L'événement met l'accent sur la transmission des savoir-faire, comme par exemple pour les personnes en situation de handicap ou encore les jeunes.
3: Pour que les jeunes aujourd'hui puissent de leurs mains fabriquer quelque chose et ils puissent s'apercevoir que parfois ils ont de l'or dans les mains.
2: Le salon Osiez-Voulard propose de rencontrer celles et ceux qui font vivre les métiers d'art d'aujourd'hui dans la capitale française de la vannerie.
1: Et ce salon Osiez-Voulard se tient donc les 4 et 5 juillet à Felbio. C'est en Haute-Marne. C'est difficile ce soir. Hein. Il y a eu beaucoup d'actu trafic pendant près d'une heure et demie. Ça n'a pas arrêté. C'est en train de se calmer. On va pas s'en plaindre. Allez, on va se détendre un petit peu d'ailleurs avec une très jolie balade signée Bryan Adams. Please forgive me. Puis on se retrouve à 17h45 pour votre flash trafic complet. À tout à l'heure.

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1: Avec un véhicule arrêté sur l'autoroute A432 en région lyonnaise. Il s'agit d'un poids lourd immobilisé sur voie de droite sur cette A432. Après la bifurcation avec la 43 et juste avant la sortie 5 pour Saint-Exupéry, l'aéroport, poids lourd sur voie de droite. Donc, lorsque vous avez quitté la 43 pour prendre cette A432 direction Paris, attention, ça se passe vers le kilomètre 32 juste avant la sortie 5 pour l'aéroport de Saint-Exupéry. On en reparle dans 2 minutes.

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1: À 17h45, tout d'abord, on vous incite à la prudence. Si vous quittez la 43 dans le Nord-Isère pour prendre la 432 qui part vers Paris, il y a un poids lourd en panne au tout début de cette autoroute à 432, juste avant la sortie 5 pour l'aéroport de Saint-Exupéry. Poids lourd immobilisé sur le côté droit de la chaussée, mais qui empiète sur voie de droite. Il faut donc bien se décaler vers la gauche de la chaussée dans ce secteur. On n'est pas très loin de Lyon, on va en profiter pour vous donner des bouchons en région lyonnaise. D'abord, sur la 43, lorsque vous quittez la 43 pour vous engager sur la 46 direction Marseille, il y a 1 km de bouchon dans cette bretelle d'accès à hauteur de Saint-Priest et 10 minutes quasiment perdues dans ce bouchon. Si vous restez sur la 43 pour aller jusqu'au boulevard périphérique, 3 km de bouchon sont signalés après la sortie 4 pour Bron Aviation jusqu'à la porte des Essarts. Estimation dans ce bouchon, une douzaine de minutes. Autre bouchon, c'est sur la rocade Est en direction de Paris lorsque vous avez quitté la 43 à Saint-Priest. Vous avez plus de 6 km de retenue, 15 minutes estimées pour faire le trajet entre Saint-Priest et Mézieux. Ça, c'est pour la région lyonnaise. Il y a également des difficultés à vous signaler du côté de Grenoble. Sur la 41 Sud, lorsque vous quittez Grenoble direction Chambéry, toujours 4 à 5 km de bouchon entre Mélan et Villarbonneau, sortie 24.1, avec 6 à 7 minutes pris dans ces encombrements. Du côté de la Rocade Sud, il y a des coups de frein en direction de Grenoble et de Lyon, mais c'est surtout dans l'autre sens, direction Chambéry, que l'on a un trafic bien perturbé sur 10 km depuis le début de la rocade jusqu'à hauteur de Mélan. Et si on regarde le temps passé dans cette difficulté, eh bien c'est environ une quinzaine de minutes. La Nationale 85 est également bien chargée en direction de Gap et de Briançon. Après le secteur de Pontclay, la sortie numéro 7, vous avez plus de 3 km de bouchon, 15 minutes dans cette difficulté. Puis sur la 51, la sortie 12 pour Vif est toujours saturée en direction de Sisteron. On va terminer avec cette information qui vous concerne si vous roulez sur l'A43 Maurienne en direction de Turin. Il y a une voiture toujours en panne au kilomètre 129, 2 km après la sortie 24 pour Éton. Elle est garée sur bande d'arrêt d'urgence, mais un dépanneur doit intervenir sur place. Décalez-vous bien vers la gauche de la chaussée. Enfin, notez qu'il y a quelques coups de frein possibles sur la voie rapide urbaine de Chambéry entre le secteur de la Motte-Servolex et de Chambéry-le-Haut, direction Grenoble, avec 2 à 3 km légèrement ralenti actuellement. Quelques coups de frein possibles aussi à proximité du tunnel de l'Épine sur l'A43 entre Chambéry et la sortie 12 du lac d'Aiguebelette, où depuis tout à l'heure on est parfois à la limite du ralentissement tant le trafic est dense. On s'intéresse à présent aux travaux prévus la nuit prochaine avec à Grenoble la fermeture de l'A480 et de l'A48 en direction de Lyon à partir de 21h jusqu'à 6h demain matin entre la sortie 5B de Cessin et la sortie 14 de Saint-Égrève. Ça entraînera aussi une fermeture de la bretelle qui vient de la Rocade Sud et qui permet d'aller vers Lyon et également une fermeture de la Nationale 481 en direction de Lyon au niveau de la sortie 15. Voilà pour ces travaux du côté de Grenoble. Il y aura également des travaux en Savoie. L'A43 Maurienne sera fermée de 21h à 6h entre le péage de Saint-Michel de Maurienne et la sortie 30 de Modane. Fermeture dans les deux sens pour des travaux dans le tunnel d'Aurel et puis fermeture également du tunnel du Fréjus de 23h à 5h entre la France et l'Italie et dans les deux sens également.
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1: Shakira qui a fait l'événement en inaugurant la Coupe du Monde de Football 2026 avec un nouveau titre. Elle était également à l'affiche du film Zoo avec la chanson la bande-son de ce film Zootopie. C'est Shakira sur Autoroute Info. 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
1: Avec un nouveau véhicule, un nouveau véhicule arrêté sur l'autoroute A410. On est en Haute-Savoie, en direction de Chamonix, kilomètre 156. C'est après la barrière de péage de Saint-Martin-Bellevue, en approche de la sortie 19 pour la Roche-sur-Foron. Une voiture immobilisée sur bande d'arrêt d'urgence, mais qui empiète aussi sur voie de droite. Décalez-vous vers la gauche de la chaussée dans ce secteur A410 en direction de Chamonix. On en reparlera dans 2 minutes environ sur

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3: Je rappelle la présence d'un véhicule arrêté sur l'A410 en Haute-Savoie lorsque vous avez passé la barrière de péage de Saint-Martin-Bellevue direction Chamonix. Attention au kilomètre 156, on n'est pas très loin de la sortie 19 pour La Roche-sur-Foron. Il y a une voiture immobilisée sur bande d'arrêt d'urgence qui empiète sur voie de droite. Il faut s'écarter vers la gauche de la chaussée. Même conseil si vous vous engagez sur l'A432 depuis l'A43. Alors l'A432, c'est l'autoroute qui mène notamment à l'aéroport de Saint-Exupéry. Sur cette autoroute en direction de Paris, à hauteur du kilomètre 32, juste avant la sortie numéro 5 pour justement l'aéroport de Saint-Exupéry, il y a un poids lourd qui empiète sur voie de droite. Il est arrêté. Il faut là aussi vous écarter vers la gauche de la chaussée. Sinon, on a des bouchons assez importants sur la rocade sud de Grenoble et sur la 41 en direction de Chambéry. On en reparlera à 18h. On parlera également des bouchons autour de Lyon et dans la traversée de Chambéry. Pour l'instant, c'est la musique sur Autoroute Info avec Bon Jovi. It's my life.

0: Il est 18h, soyez les bienvenus.
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0: Et on va commencer par le rappel de ce véhicule arrêté et gênant sur l'autoroute A410 en Haute-Savoie. Lorsque vous avez passé la barrière de péage de Saint-Martin-Bellevue, direction Chamonix. Véhicule arrêté sur voie de droite à hauteur du kilomètre 156, ou en tout cas qui empiète sur la voie de droite au kilomètre 156. C'est 2 km avant d'atteindre la sortie 19 pour la Roche-sur-Foron. Écartez-vous bien vers la gauche de la chaussée dans ce secteur. Du côté de la région lyonnaise, si vous quittez la 43 après la barrière de péage de Saint-Quentin-Fallavier pour vous engager sur la 432 direction Paris. Attention, un poids lourd est en panne, immobilisé sur la bande d'arrêt d'urgence, mais empiétant sur voie de droite au kilomètre 32. C'est au tout début de cette autoroute A432 en venant donc de la 43, juste avant la sortie 5 pour l'aéroport de Saint-Exupéry. Là aussi, il faut bien s'écarter vers la gauche de la chaussée. En région lyonnaise, où l'on a des difficultés dans l'est lyonnais, d'abord la bretelle d'accès qui vient de la 43 et qui permet de s'engager sur la 46 direction Marseille est toujours saturé à hauteur de Saint-Priest, 1 km de bouchon, 10 minutes perdues. Si vous restez sur la 43 jusqu'à l'entrée sur le boulevard périphérique, après la sortie 4 pour Bron Aviation, il y a 2 bons kilomètres de bouchon et un temps estimé à une quinzaine de minutes pour le traverser. Et puis c'est ralenti sur la Rocade Est en direction de Paris sur environ 6 km entre Saint-Priest et le secteur de Mézieux. Il faut compter une dizaine de minutes pour passer cette zone de ralentissement. À Grenoble, à présent, plusieurs perturbations. Sur la rocade sud, c'est ralenti dans les deux sens, entre Mélan et Cessin. Les coups de frein sont fréquents, que vous rouliez en direction de Lyon ou de Chambéry, restez vigilants. Sur l'A41, à la sortie de Grenoble, direction Chambéry, après le secteur de Mélan, on a toujours près de 3 km de ralentissement, 5 minutes estimées pour traverser cette difficulté qui s'étend jusqu'au secteur de Villarbonneau. Et puis, on a également au sud de Grenoble, 2 perturbations. Sur l'A51, direction Sisteron, la sortie 12 pour Vif qui est saturée. Et sur la Nationale 85, direction Gap et Briançon, après le secteur de Pont-de-Claix, 3 km de bouchon, une quinzaine de minutes pour le traverser. Dernier mot sur le trafic, c'est à Chambéry, sur la voie rapide urbaine de la ville, en direction de Grenoble et de Turin, où l'on a 3 km de ralentissement entre les sorties 14 pour la mode Servolex et 16 pour la Cassine. C'est du ralentissement léger, on perd 3 minutes environ dans ce secteur. Partout d'ailleurs, a priori, si je vous dis rien, c'est que ça se passe bien. Mais enfin, on n'est jamais à l'abri d'une nouvelle information qui pourrait nous parvenir en urgence. Pour l'instant, on va s'intéresser à l'actualité générale, les titres de France Info tout de suite.
2: Pierre Boudias, à la une, la satisfaction d'Emmanuel Macron à l'issue du sommet du G7.
3: Un moment d'unité pour le président français qui se félicite du soutien américain apporté aux appels à accentuer la pression sur Moscou. Le chef de l'État qui met en garde contre la non-coopération des démocraties dans la régulation de l'intelligence artificielle. Du bassin parisien à la capitale du Rhône, une large partie de l'Hexagone va suffoquer demain. 26 départements placés en vigilance orange canicule dès midi, annonce Météo France. Installer des centres de rétention en dehors de l'Europe pour les députés du droit d'asile. Des déboutés du droit d'asile, c'est désormais autorisé au sein de l'UE. Le Parlement européen a approuvé cet après-midi cette mesure malgré l'opposition des alliances de gauche. Le centre n'a lui pas réussi à imposer l'exclusion des familles avec enfants de ce système. Et puis un important incendie toujours en cours à Bobigny. C'est un entrepôt de 4000 mètres carrés qui a pris feu aux alentours de 14h, annonce la mairie de la ville de Seine-Saint-Denis. Près de 200 motopompiers sont mobilisés. Aucune victime n'est à ce stade à déplorer.
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0: On se donne rendez-vous dans 4 minutes pour reparler de vos conditions de circulation après celui qui sera demain au Théâtre Antique de Vienne en concert. Christophe Maé qui est de retour en cette année 2026 avec un nouveau titre et un nouvel album. Il sera également la semaine prochaine au Printemps de Pérouge, ce sera le 26 juin, et il est tout de suite sur Autoroute Info avec La Lune. Bonne route à tous.

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3: Avec tout d'abord toujours ce véhicule arrêté sur l'autoroute A410 en Haute-Savoie. Ça se passe au kilomètre 156 en direction de Chamonix. C'est bien après la barrière de péage de Saint-Martin-Bellevue en approche de La Roche-sur-Foron. Un véhicule arrêté sur bande d'arrêt d'urgence qui empiète sur la voie de droite. Voie de droite neutralisée par les services de sécurité. Apparemment, ils ont déjà retiré leur balisage. Est-ce que ça veut dire que le véhicule a été évacué? Oui, à l'instant. Donc plus de véhicule sur cette autoroute A410 en direction de Chamonix, tant mieux. Il y a en revanche toujours un poids lourd sur l'A432 en région lyonnaise, direction Paris. Juste avant la sortie 5 pour l'aéroport de Saint-Exupéry, décalez-vous vers la gauche de la chaussée car ce poids lourd empiète sur voie de droite. On reviendra à 18h15 sur les bouchons autour de Lyon, Grenoble et Chambéry. C'est une période de l'année où il y a de nombreux chantiers. Sur votre trajet, vous êtes parfois confronté à ce qu'on appelle des basculements de circulation. Et Jean-Emmanuel Garel, des autoroutes APRR, a rappelé à Jérémy Esclavard les conseils pour aborder ces zones de travaux un peu particulières en toute sécurité.
4: Les conseils, bien entendu, que je donne à nos clients, c'est qu'un basculement, c'est un dispositif assez complexe et lourd en termes de balisage. On commence à réduire les voies, on passe de 3 voies à 2 voies, puis à 1 voie avant de traverser cette interruption de terre-plein central. C'est bien entendu de bien respecter la signalisation avec les réductions de vitesse. Le passage au niveau des interruptions de terre-plein central se fait à 50 km/h. Donc voilà, bien penser à regarder la signalétique, ralentir, ne pas vouloir essayer de doubler à tout prix jusqu'au dernier moment, puisque cette zone d'interruption de terre-plein central qu'il faut traverser reste une zone quand même assez particulière. Donc respect des vitesses, une grande attention, vigilance à la lecture de l'ensemble des panneaux de signalisation pour arriver sur cette zone un peu spécifique en toute sécurité.
3: Et puis bien sûr, n'oubliez pas de maintenir de bonnes distances de sécurité avec le véhicule qui vous précède. Restez avec nous, l'infotrafic sera de retour pour le flash de 18h15. Ce sera après Oasis et le titre le plus marquant peut-être de ce groupe, Wonderwall. C'est maintenant et c'est sur Autoroute Info.

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1: Allez, on continue la route ensemble et on retourne dans le département du Rhône. Si vous quittez l'A43 pour vous engager sur l'A432 qui part vers l'aéroport de Saint-Exupéry et en direction de Paris, attention car au tout début de cette autoroute A432, vers le point kilométrique 32, il y a un poids lourd en panne sur bande d'arrêt d'urgence qui empiète sur voie de droite. La voie de droite est neutralisée sur 200 mètres. Il faut donc se décaler vers la gauche de la chaussée, donc entre le péage de Saint-Exupéry et la sortie 5 pour l'aéroport. On va rester en région lyonnaise avec sur l'A43 toujours des difficultés au moment de s'insérer sur l'A46, direction Marseille. Il y a 1 km de bouchon à hauteur de Saint-Priest et il faudrait presque 10 minutes pour passer ce bouchon avant de poursuivre sur l'A46 où le trafic est d'ailleurs est ralenti sur au moins 2 km ensuite jusqu'à Mions, sortie numéro 13 de cette A46 sud. Sur l'A43, entre la sortie 4 Bron Aviation et l'entrée sur le boulevard périphérique, on a toujours un bouchon d'environ 2 à 3 km et il faudrait 15 minutes pour le traverser. Donc, temps de parcours important. Et puis, des ralentissements aussi sur la rocade est de Lyon en direction de Paris, entre Saint-Priest et le secteur de Mézieux. Il y a 5 à 6 km de ralentissement. Une petite dizaine de minutes passées dans ces encombrements. En ce qui concerne les autres axes, c'est à Grenoble que ça se passe, avec des bouchons également sur les voies rapides autour de la ville. On va commencer par l'A41, lorsque vous quittez Grenoble direction Chambéry, il reste encore près de 2 km de ralentissement entre Mélan et la sortie 24 points pour Villarbonneau. Comptez 5 minutes pour passer ces difficultés. Des coups de frein dans les deux sens sur 3 à 4 km sur la rocade sud de la ville entre le secteur de Gières et celui de Cessin. Et puis il y a surtout sur la Nationale 85 au sud de Grenoble direction Gap et Briançon, 3 km de bouchon après la sortie 8 pour Pont-de-Claix. 3 km de bouchon et presque 20 minutes pour traverser cette difficulté donc entre le secteur de Pont-de-Claix et l'arrivée sur Visil. On termine à Grenoble avec un bouchon qui reste en place, toujours signalé dans la bretelle de sortie 12 de Vif sur l'autoroute A51 en direction de Sisteron. Quelques coups de frein sont également signalés du côté de Chambéry sur la voie rapide urbaine en direction de Grenoble et de Turin. 2 km légèrement ralentis à proximité de la sortie 15 pour Chambéry Centre.
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1: Chambéry Centre, Chambéry-le-Haut pour être plus précis. Voilà pour l'actu trafic. On va se retrouver bien sûr dans 3 minutes, vous en avez l'habitude, pour revenir sur la principale perturbation en place actuellement. Mais pour l'instant, c'est la musique sur Autoroute Info. Et c'est le dernier, Alex Warren, Fever Dream.

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1: Avec une voiture en panne à Grenoble, au tout début de la rocade sud, en direction de Chambéry. C'est une voiture qui est immobilisée juste à la sortie de la tranchée couverte du Rondeau et avant la sortie 8 pour Échirolles. Elle se trouve sur la bande d'arrêt d'urgence, mais la bande d'arrêt d'urgence est très peu large dans ce secteur. Elle empiète donc aussi sur voie de droite. Décalez-vous bien sur la gauche de la chaussée dès que vous sortez de cette tranchée couverte du Rondeau en direction de Chambéry sur la rocade sud de Grenoble. On en reparle dans deux minutes.

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6: Et priorité à la sécurité avec une plaque de métal signalée sur l'autoroute A40 en Haute-Savoie. Donc un obstacle en direction de Chamonix, ça se passe au kilomètre 4. C'est après la sortie 20 pour Sallanches. Prudence dans ce secteur, c'est juste à proximité de l'aire de Passy-Mont-Blanc. Hein. Une plaque de métal sur les voies de circulation de l'autoroute A40 direction Chamonix. Attention. Attention également à Grenoble où une voiture est tombée en panne au tout début de la rocade sud en direction de Chambéry. Juste à la sortie de la tranchée couverte du Rondeau. On est entre la tranchée couverte et la sortie 8 pour Échirolles-Ouest. Voiture sur bande d'arrêt d'urgence mais qui empiète sur voie de droite et comme on la voit un peu au dernier moment en sortant de la tranchée couverte, soyez particulièrement vigilants. Décalez-vous vers la gauche de la chaussée, autant dire que ça devrait provoquer des bouchons sur la 480 dans les prochaines minutes, cette restriction de chaussée. L'infotrafic sera de retour pour un flash complet à 18h30. Et pour l'instant, nous allons nous rendre du côté de Dijon à l'Opéra, qui termine sa saison sous le signe des concerts symphoniques avec pas moins de 3 représentations prévues en ce mois de juin. Un final grandiose que nous présente Victor Simonet.
7: Avant toute chose, laissons Antonella Zeda, directrice de l'Opéra de Dijon, nous rappeler ce qu'est réellement un concert symphonique.
8: C'est des très grands orchestres dans lesquels on a les quintettes à cordes, violons, les altos, les violoncelles, les contrebasses. Et on a aussi une grande instrumentation par rapport à un orchestre classique qui est autour des 50 musiciens, on peut arriver jusqu'à 130 musiciens.
7: Des représentations qui impressionneront tout autant les amateurs que les habitués et même les amoureux de cinéma.
8: On accueillera l'orchestre philharmonique des Radio France et après on aura un autre concert symphonique avec l'orchestre Victor Hugo Franche-Comté dirigé par Jean-François Verdier avec la soprano Anna Wall. C'est là aussi on pourra découvrir, pour ceux qui ne connaissent pas encore, les planètes des Gustav Holst qui ont inspiré par ailleurs la bande sonore, la bande de film à John Williams pour Star Wars.
7: 3 concerts qui auront lieu les 2, 18 et 21 juin prochains à l'Auditorium de Dijon.
6: Et voilà pour les amateurs d'opéra. Il y aura de quoi faire du côté de Dijon en cette fin de saison. Restez avec nous, l'infotrafic de retour à 18h30. D'ici là, il y aura Benny King avec Stand By Me, mais tout de suite c'est Shaggy sur Autoroute Info.
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6: Avec des obstacles à vous signaler en Isère sur l'autoroute A41 Sud lorsque vous roulez direction Grenoble, divers objets signalés, on ne sait pas de quelle nature ils sont, sur les 2 voies de circulation au kilomètre 22, un petit peu après le kilomètre 22. Alors lorsque vous roulez en direction de Grenoble, le kilomètre 22, c'est peu après avoir passé la sortie numéro 23 pour Le Touvet. Donc après cette sortie 23 pour Le Touvet, direction Grenoble, attention à ces obstacles sur les 2 voies de circulation. On en reparle dans moins de 5 minutes sur

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1: Et on entre dans la dernière ligne droite de ce 17-19 avec, dans l'actualité du moment, toujours des obstacles sur l'autoroute A41 Sud. On est en Isère, ça vous concerne, direction Grenoble, après le kilomètre 23, c'est après avoir passé la sortie numéro 24 pour le Touvet. Il y a des... à l'instant, ça vient de se réactualiser, c'est confirmé, il y a des objets sur les voies de circulation, hein, aussi bien voie de droite que voie de gauche. Au kilomètre 23 avec une équipe des autoroutes Aria qui va devoir se rendre sur place pour ramasser et évacuer ces obstacles situés juste après la sortie 23 pour le Touvet, secteur abordé avec prudence. Autre obstacle, c'est sur l'A40 en Haute-Savoie, direction Chamonix, une plaque de métal sur les voies de circulation à hauteur du kilomètre 4. On est 5 à 6 kilomètres après la sortie 20 pour Sallanches, donc direction Chamonix. À Grenoble, c'est une voiture en panne qui doit vous inciter à la prudence sur la rocade sud de Grenoble en direction de Chambéry, juste à la sortie de la tranchée couverte du Rondeau et juste avant la sortie 8 pour Échirolles-Ouest. Cette voiture empiète sur la voie de droite, le trafic s'écoule donc sur une seule voie, c'est ralenti hein, dans ce secteur, d'ailleurs c'est ralenti dans les deux sens sur plusieurs kilomètres sur cette rocade sud actuellement entre grosso modo Cessin et le secteur de Gières. On reste à Grenoble pour vous rappeler que la Nationale 85 est encombrée en direction de Gap et de Briançon à partir du secteur de Pont-de-Claix. Vous avez 3 kilomètres de bouchons, 15 minutes pour traverser cette difficulté. Et puis sur la 51 direction Sisteron, la sortie numéro 12 pour Vif est toujours saturée. En région lyonnaise, on a un poids lourd qui est en panne sur la 432 lorsque vous quittez la 43 pour vous engager sur cette autoroute à 432 direction Paris, juste avant la sortie numéro 5 pour l'aéroport de Saint-Exupéry à hauteur du kilomètre 32, un poids lourd est garé, il empiète sur la voie de droite qui est neutralisée sur 200 mètres par les services de sécurité d'Area. Et puisqu'on est en région lyonnaise, on poursuit. Du côté de Saint-Priest, l'accès à la 46 Sud direction Marseille se fait dans un bouchon d'un kilomètre. 7 minutes estimées pour passer ce bouchon et continuer votre route direction Marseille. Si vous restez sur la 43 après Saint-Priest, entre la sortie 4, Bron Aviation et l'entrée sur le boulevard périphérique, vous allez traverser 3 kilomètres de bouchon et passer près de 10 minutes dans ces difficultés. Notez que c'est également assez dense avec des coups de frein sur la Rocade en direction de Paris entre Saint-Priest et le secteur de Mézieux. Allez, on va à présent faire un détour par la rédaction de France Info pour les grands titres de l'actu du jour.
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3: 26 départements sont placés en vigilance orange. Demain, l'Île-de-France, le centre et une partie de l'est de la France sont concernés. La vague de chaleur s'intensifie, alerte Météo France, et menace les oraux du bac lundi, dont certains pourront être reportés. Les élèves concernés seront avertis vendredi au plus tard, annonçait le ministre de l'Éducation nationale. Le sommet du G7 à Évian prend fin. Dans son discours, Emmanuel Macron a salué un moment d'unité, une remobilisation également du G7 pour accroître la pression sur la Russie dans l'espoir d'une fin de conflit en Ukraine. Après Emmanuel Macron, c'est Donald Trump, le président américain, qui prend la parole. Il affirme que l'Iran n'aura pas l'arme nucléaire et que l'accord est très solide. Il sera signé bientôt, il dit, peut-être jeudi ou vendredi. Et puis le Parlement européen autorise une nouvelle génération d'OGM, les techniques génomiques supposées rendre les plantations plus résistantes à la sécheresse ou aux maladies, mais qui inquiètent des défenseurs de l'environnement et des petits exploitants.
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1: Retour de l'infotrafic dans un peu plus de 3 minutes. Il y aura également un reportage à vous proposer dans ce prochain quart d'heure. On parlera sécurité routière puisqu'en 2024, 42% des décès liés au travail étaient dus à des accidents de voiture, ce qui fait de la route la première cause de mortalité en milieu professionnel. Eh bien, on reviendra sur ces statistiques étonnantes dans le prochain quart d'heure. Mais pour l'instant, on est très heureux de vous proposer le nouveau Muse sur Autoroute Info. Le prochain album du groupe sortira le 26 juin. C'est dans un peu plus d'une semaine. Ils seront en concert en France en fin d'année à la Défense Arena le 27 novembre et à Montpellier les 3 et 4 décembre prochains. Et ce nouveau single de Muse s'appelle Night Shift Superstar.

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1: À 18h37, je rappelle que il y a toujours un poids lourd en panne du côté de la région lyonnaise sur l'A432 en direction de Paris. Poids lourd immobilisé à hauteur du kilomètre 32, c'est-à-dire juste après être entré sur cette autoroute en venant de l'A43 et juste avant la sortie numéro 5 pour l'aéroport de Saint-Exupéry. Décalez-vous bien vers la gauche de la chaussée car ce poids lourd empiète sur voie de droite neutralisée. On viendra sur les autres informations du côté de Grenoble, Lyon et Chambéry dans notre prochain flash à 18h45. Il y a quelques jours, la compagnie d'assurance MMA dévoilait une étude réalisée par l'IFOP. Elle révèle que la route reste la première cause de mortalité en milieu professionnel. Guillaume Wirth, chargé de la prévention des risques routiers chez MMA, en dit un peu plus au micro d'Octavine Brobel-Dorsman.
2: Les déplacements aujourd'hui qui sont les plus concernés par le nombre de décès dans le cadre professionnel, en fait, ce sont les trajets de domicile-travail. 75% en fait, des décès qui ont lieu lors d'accidents sur ce type de trajet domicile-travail.
3: Les causes restent en grande majorité le téléphone, la vitesse ou encore la fatigue. Un trajet que vous connaissez sans doute par cœur ne doit pas être synonyme d'inattention. Pour réduire ces risques, les dirigeants d'entreprise peuvent mettre en place des actions afin de prévenir leurs salariés.
2: Trois types d'actions en réalité. Contrôler les véhicules qui sont mis à disposition des salariés, contrôler la validité des permis de conduire. Ensuite, on a des actions qui ont pour objectif plutôt de limiter les déplacements des salariés. Troisième type d'action, ce sont les actions de sensibilisation, de communication. Et donc ça prouve bien qu'il faut faire prendre conscience aux dirigeants de l'existence de ce risque pour qu'ensuite ils puissent mener ces actions qui sont simples à mettre en place dans leur quotidien en entreprise.
3: En 2024, on estime que 43% des personnes décédées sur les routes en France métropolitaine l'ont été dans un accident impliquant au moins un usager en déplacement lié au travail.
1: Alors 43%, c'est énorme, mais c'est un chiffre qui est tout de même en baisse hein, par rapport aux trois dernières années. Restez avec nous, on se retrouve à 18h45 pour vos conditions de circulation. D'ici là, dans la playlist Autoroute Info, il y aura la Choup Choup Song de Cher. Ce sera après les frérots de la Vega, Sweet Darling. Ça va s'embêter ça, non? Allez, c'est tout.

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1: L'actualité à 18h45, c'est toujours un poids lourd en panne sur l'A432 lorsque vous quittez l'A43 dans le département du Rhône pour vous engager sur l'A432 qui part vers l'aéroport de Saint-Exupéry et en direction de Paris. Eh bien, il y a au tout début de cet axe et juste avant la sortie 5 pour Saint-Exupéry, un poids lourd immobilisé sur bande d'arrêt d'urgence qui empiète sur voie de droite qui est donc toujours neutralisée sur place. On va rester du côté de Lyon pour faire le point sur les bouchons qui subsistent encore à cette heure-ci. Du côté de Saint-Priest, à l'embranchement de l'A43 et de l'A46 qui part vers Marseille, il y a toujours un kilomètre de bouchons dans cette bretelle d'accès à l'A46, comptez 5 à 6 minutes. Au bout de l'A43, à partir de la sortie 4, Bron Aviation jusqu'à l'entrée dans Lyon, 2 kilomètres de bouchons, 8 minutes estimées dans la perturbation. Quelques coups de frein également, encore d'actualité, du côté de la Rocade Est, dans le secteur de Genasse, direction Paris. À Grenoble, la tendance est à l'amélioration. Il reste encore quelques coups de frein sur la Rocade Sud, notamment en direction de Chambéry, dans le secteur compris entre JR, sortie numéro 2, et sortie numéro 5. La vraie perturbation qui nous concerne encore à Grenoble touche la Nationale 85 en direction de Gap et de Briançon, avec 3 km de bouchons. 10 minutes passées dans cette perturbation qui débute après le secteur de Pont-de-Claix. Et puis sur la 51, direction Vars, on a toujours un bouchon signalé dans la bretelle de sortie numéro 12 pour Vif, direction Sisteron. En ce qui concerne les autres secteurs, comment ça se passe à Chambéry sur la voie rapide urbaine de la ville? Eh bien, ça se passe mieux, il n'y a plus de ralentissement à signaler, tant mieux. Et puis ailleurs, sur les autres axes du réseau sur lesquels vous pouvez nous écouter, pas d'autres perturbations signalées. On va parler de la météo parce que vous le savez, hein, on va cette fin de semaine vers un nouvel épisode de très forte chaleur. Demain, jeudi, 26 départements sont placés en alerte orange à la canicule dans le centre-est du pays, parmi lesquels dans les Alpes, la Haute-Savoie, le département de l'Ain ou encore le Rhône. Dans tous ces départements, mais même dans les autres, hein, il fera très chaud et il faudra prendre vos précautions, bien sûr. Si vous devez voyager, pensez à emporter de l'eau. Ne vous garez pas en plein soleil avec des enfants ou des animaux qui restent à l'intérieur de la voiture. Enfin, ce type de conseils, vous les connaissez, mais ils seront importants à respecter au cours des prochains jours, car il va faire très très chaud. Il y aura des travaux cette nuit, plusieurs axes seront fermés sur les autoroutes alpines. Ce sera le cas de l'A43 en Savoie, fermé dans les deux sens de 21h à 6h entre le péage de Saint-Michel-de-Maurienne et la sortie 30 de Modane pour des travaux de maintenance à l'intérieur du tunnel d'Aurel. Le trafic sera dévié sur la RD 1006 dans ce secteur. Et puis le tunnel du Fréjus sera fermé lui aussi cette nuit à partir de 23h jusqu'à 5h dans les deux sens, hein, entre la France et l'Italie. Autre fermeture cette nuit à Grenoble, l'A480 en direction de Lyon, l'A480 et l'A48 même, puisque la fermeture ira de la sortie 5B de Cessin sur l'A480 jusqu'à la sortie 14 de Saint-Égrève sur l'A48. Ça sera à partir de 21h jusqu'à 6h demain matin. Ça entraînera également des fermetures de bretelles sur la Rocade Sud et sur la Nationale 481.
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1: Et restez avec nous, je vous retrouve dans 5 minutes, on reparlera de vos conditions de circulation après ce qui sera sans doute l'un des titres qu'on va beaucoup entendre cet été. Manon Lisa et son petit pêcheur.

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2: Avec un obstacle signalé en Savoie à la sortie de Chambéry, direction Turin ou Grenoble. Obstacle dont on ne connaît pas la nature, qui se trouve vers le kilomètre 103. C'est vers la sortie 21 de Chinien-les-Marches, juste avant de passer la barrière de péage de Chinien, donc le grand péage en sortie de Chambéry. Direction Turin, obstacle sur la chaussée. Prudence dans ce secteur à 43 km 103. On se retrouve dans 3 minutes pour en reparler.

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9: Le rappel d'un obstacle en Savoie à la sortie de Chambéry, direction Grenoble et Turin. Il s'agit d'un obstacle dont on ne connaît pas la nature. Il se trouverait au kilomètre 103 environ. C'est juste à hauteur de la sortie 21 pour Chignin-les-Marches. Juste avant, je vais y arriver avec ce mot, Chignin-les-Marches. Juste avant de passer la barrière de péage de Chignin. C'est le grand péage en sortie de Chambéry, direction Grenoble et Turin. Donc dans ce secteur, levez le pied en attendant qu'une équipe arrive sur place pour ramasser et évacuer cet obstacle dont on ne connaît pas la nature, je le rappelle. Dans ce secteur, on viendra à l'information trafic avec un point sur les difficultés du côté de Lyon et Grenoble notamment. Ce sera dans notre flash de 19h. D'ici là, sur Autoroute Info, il y aura Louisa et Bleu Soleil. Mais tout de suite, c'est Michael Jackson, le film qui lui est consacré, toujours à l'affiche. Décidément, les mots se mélangent un petit peu ce soir. Et il est bien sûr toujours aussi sur Autoroute Info avec ce souvenir Black and White. Bonne route à tous.

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1: Vous avez choisi la bonne fréquence pour être bien informé, il est 19h.
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1: Et ça commence à s'arranger un peu partout. Hein. Au niveau du trafic, on ne va pas s'en plaindre. On va quand même rappeler la présence d'un obstacle qui doit vous inciter à la prudence si vous circulez en Savoie sur l'A43 à la sortie de Chambéry, direction Grenoble et Turin. Obstacle vers le kilomètre 103. C'est au niveau du diffuseur 21 de Chignin-les-Marches, juste avant de passer la grande barrière péage de Chignin, donc qui permet de quitter Chambéry, direction Grenoble.

0: l'Italie. Ailleurs, pas de difficultés d'ailleurs du côté de Chambéry sur la voie rapide urbaine de la ville. Désormais, le trafic est fluide. À Grenoble, ça va mieux aussi sur la Rocade Sud. Il n'y a plus de ralentissement à signaler. Reste en revanche toujours un bouchon sur la Nationale 85. Lorsque vous quittez Grenoble, direction Gap et Briançon, près de 3 km de retenue. 6 minutes estimées dans la difficulté qui débute après le secteur de Pont-de-Claix. Et sur la 51, les services de sécurité d'Area nous signalent toujours en direction de Sisteron, une bretelle de sortie 12 pour Vif qui reste saturée. Sur la région lyonnaise à présent, alors la bonne nouvelle c'est qu'il n'y a plus de poids lourd en panne sur la 432 avant l'aéroport de Saint-Exupéry. En ce qui concerne le trafic, il reste encore un bouchon à Saint-Priest lorsque vous voulez quitter la 43 pour vous engager sur la 46 direction Marseille. Encore un kilomètre de retenue et 5 minutes perdues dans cette bretelle d'accès à la 46. Et puis tout au bout de la 43, il y a un léger ralentissement sur 2 km après la sortie 4 pour Aubon Aviation. Là désormais vous perdez moins de 3 minutes. Ça s'est fluidifié sur la rocade est de Lyon dans les deux sens. Désormais il n'y a plus de difficultés particulières. Il y a des travaux qui se poursuivent dans la rampe d'accès au tunnel du Fréjus. Une circulation alternée après la sortie 30 pour Modane, avec des feux qui passent au rouge, un coup dans un sens, un coup dans l'autre, et par moment eh bien, vous pouvez être amené à patienter dans un bouchon. Actuellement il est plutôt dans le sens descendant ce bouchon, avec près de 5 minutes à patienter avant de pouvoir redémarrer. Et puis je rappelle hein, on attend des températures très chaudes demain, encore plus chaudes qu'aujourd'hui. 26 départements du centre-est du pays seront placés en vigilance orange, parmi lesquels dans notre région, la Haute-Savoie, l'Ain ou encore le Rhône. On va s'intéresser à présent au reste de l'actualité avec France Info.
1: Pierre Boudias, et déjà plus de 37 degrés enregistrés dans la Drôme aujourd'hui.
2: La vague de chaleur attendue cette semaine est déjà bien là et va s'accentuer demain sur une large partie de la France. 26 départements seront en vigilance orange canicule du bassin parisien à la région lyonnaise. L'accord de paix entre Iran et États-Unis sera officiellement signé demain ou vendredi, annonce de Donald Trump à l'issue d'un sommet du G7 qu'il qualifie de couronné de succès. Le locataire de la Maison-Blanche prévient, les États-Unis viendront tôt ou tard chercher l'uranium enrichi. République islamique. Le Parlement français adopte un texte pour relancer l'investissement dans les barrages. Il va permettre à l'État de garder la propriété des infrastructures en échange d'une indemnisation des exploitants. Objectif, plusieurs milliards d'euros d'investissement pour la deuxième source de production électrique dans notre pays. Et puis début dans un quart d'heure de la première rencontre du soir en Coupe du Monde de football. Belle affiche à 19h entre le Portugal de Cristiano Ronaldo et la République démocratique du Congo. Mais le choc du jour, c'est à 22h. Angleterre-Croatie, et c'est à suivre sur France Info.
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0: Eh bien, en ce qui me concerne, je vous donne rendez-vous dans 3 minutes, hein, comme d'habitude, pour retrouver vos conditions de circulation. Après, peut-être une découverte, si vous ne la connaissez pas déjà, cette chanteuse franco-haïtienne est l'un des phénomènes de l'été. C'est un premier extrait de son tout premier album. Ça s'appelle Run Track... Pourquoi je me lance dans des titres en anglais? One Track Mind, allez, on va le dire à la française, et elle s'appelle Naika. Elle est dans la playlist Autoroute Info. Bonne route à tous!
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2: Restez vigilants hein, sur l'autoroute A43 à la sortie de Chambéry, direction Grenoble et Turin, où un obstacle reste communiqué vers le kilomètre 103. C'est à hauteur de la sortie 21 pour Chignan-les-Marches, juste avant le passage de la grande barrière de péage de Chignan. On attend l'arrivée d'une équipe des autoroutes AREA sur place. Ailleurs, sur le réseau des autoroutes alpines, ça se passe globalement bien. Il reste quelques perturbations, par exemple sur la Nationale 85 au sud de Grenoble ou sur l'A43 à l'entrée de Lyon. On en reparle dans notre prochain flash complet. Rendez-vous pour ce là à 19h15 sur Autoroute Info. D'ici là, dans la playlist, il y aura Phil Collins avec You Can't Hurry Love, mais d'abord Avril Lavigne et Skater Boy sur Autoroute Info. Bonne route à tous.

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1: Il est 19h15 et bonne nouvelle, il n'y a plus d'obstacles sur l'autoroute A43 à la sortie de Chambéry. Ces obstacles qui étaient signalés juste avant le péage de Chigny ont été ramassés ou non trouvés, on ne sait pas. Mais en tout cas, il n'y a plus de risque particulier pour vous qui circulez dans ce secteur. En ce qui concerne le trafic en Savoie, on a parfois quelques encombrements, embouteillages dans la rampe d'accès au tunnel du Fréjus. C'est le cas actuellement après la sortie 30 pour Modane en direction de l'Italie en raison d'un alternat de circulation. Lorsque les feux passent au rouge, cela provoque une retenue et il faut patienter 2 minutes actuellement dans cette rampe avant de pouvoir poursuivre votre route en direction de l'Italie. En ce qui concerne le trafic ailleurs sur les autoroutes alpines, tout va bien. À l'entrée de Lyon, il reste encore un léger ralentissement tout au bout de la 43 après la sortie 4 au Bon Aviation sur 2 kilomètres. Les deux derniers kilomètres de la 43 se font avec 2 minutes de plus qu'en temps normal. Hein. On est loin des situations de blocage qu'on a pu connaître d'autres soirs. Et puis en ce qui concerne le bassin Grenoblois, eh bien tout est rentré dans l'ordre. Les derniers bouchons sur la 51 au niveau de la sortie 12 pour Vif ou sur la Nationale 85 entre le pont de Claix et Vizille se sont désormais résorbés. Donc le trafic a retrouvé un caractère normal tout autour de Grenoble. L'actualité, c'est aussi la météo. Vous le savez, on s'apprête à vivre un nouvel épisode caniculaire cette fin de semaine. Dès demain, il y a 26 départements du centre-est du pays qui sont placés en vigilance orange à la canicule, parmi lesquels dans notre région, la Haute-Savoie, l'Ain et le Rhône. Donc il faudra prendre vos précautions si vous devez voyager ces prochains jours. Ça va être plus difficile que d'ordinaire. On rappelle que toutes les aires de service du réseau disposent d'espaces climatisés à l'intérieur des boutiques. Il faudra en profiter.
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1: À noter un rendez-vous, demain, nous mettrons le cap sur la Gironde à la découverte d'un patrimoine aussi fascinant que mystérieux, du majestueux château de Cadillac au secret enfoui de l'abbaye de la Sauve-Majeure. Sans oublier la vue imprenable sur la tour Péberlan à Bordeaux ou encore les vestiges étonnants des ruines gallo-romaines de Montcarré. On évoquera tout ça dans ce rendez-vous demain, jeudi, entre 10h et midi sur Autoroute Info et à retrouver également sur notre site web autoroute-info.fr. Peut-être avez-vous reconnu là l'intro de Dracula, le titre interprété par Tame Impala et Jenny. C'est maintenant sur Autoroute Info. On se retrouve dans 5 minutes pour l'infotrafic.

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2: L'information trafic à 19h20, eh bien, c'est que tout se passe bien à l'heure actuelle. Les dernières difficultés ont disparu. Le seul petit secteur où vous trouvez encore une circulation un petit peu soutenue, c'est à l'entrée de Lyon par l'autoroute A43 sur les deux derniers kilomètres après la sortie 4 pour Bon Aviation avec un trafic légèrement ralenti. On perd moins d'une minute dans ce secteur désormais par rapport à une circulation fluide. On fera un point complet sur vos conditions de circulation à 19h30 sur Autoroute Info. Chaque jour, sur les autoroutes du groupe APRR, plus d'une centaine d'agents autoroutiers se mobilisent pour votre sécurité. Ilyes Jemlaoui a pu assister à une intervention périlleuse sur l'autoroute A31 avec l'un d'entre eux. Reportage.
3: Oui, l'APG.
4: Oui, bonjour, c'est Sébastien Leboeuf, le CVS de Tite-Châtel. Je t'appelle pour te dire qu'on va mettre en place dans 10 minutes la phase de ralentissement pour le débasculement.
5: Sébastien Leboeuf est chef de la sécurité et de la viabilité. Aujourd'hui, il supervise une opération dite de débasculement de la circulation. Sa voiture sert à ralentir le trafic pour laisser le temps à ses équipes de récupérer et de remettre des cônes sur les voies. Une intervention qui nécessite beaucoup de matériel.
4: Rien qu'au niveau de la bascule, on a nos trois voies plus la voie d'accélération, sachant qu'on met deux flèches par voie, donc là on en avait 8, plus 8 sacs de lest, plus des rampes et des batteries, donc on met une rampe défilante par voie.
6: Ah, ça en fait des choses.
4: Ça en fait, et du coup on a les gars qui n'ont pas besoin d'aller à la salle.
5: Alors là, on le voit bien, le trafic est bien ralenti derrière nous, mais concrètement, ça se passe comment niveau limitation de vitesse dans ce type de zone?
4: Au départ, on pose une voie de gauche, donc on réduit les gens à 110, et après on réduit à 50 au niveau de la bascule. Et après, où il y a le sens de circulation qui se croise, les gens sont limités à 80 km.
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2: Avec un nouvel obstacle signalé en Savoie sur l'autoroute A430 à la sortie d'Albertville, direction Chambéry. Ça se passe vers le kilomètre 129. C'est après la barrière de péage de Sainte-Hélène-sur-Isère et avant la jonction avec l'autoroute A43 dans le secteur d'Eton. Obstacle dont on ne connaît pas la nature ni l'emplacement précis sur la chaussée. Soyez prudents quand vous quittez Albertville, direction Chambéry. À hauteur de ce kilomètre 129, je le rappelle, c'est 6 kilomètres après la barrière de péage de Sainte-Hélène-sur-Isère. On en reparlera dans notre prochain flash sur Autoroute Info. Ça sera à 19h30.
4: Ils sont moins attentifs à la circulation, à ce qui se passe sur le tracé. La bascule, si on la prend vraiment trop vite, de toute façon, il n'y a pas de secret, c'est l'accident.
5: Au final, il aura fallu moins de 20 minutes à Sébastien et toute son équipe pour pouvoir terminer cette opération et donc, pour les voies concernées, retrouver une circulation normale.

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1: Il est 19h30, je suis ravi de vous accompagner ce soir.

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1: Le rappel d'un obstacle sur l'autoroute A430, c'est vient d'être ramassé par les services de sécurité à l'instant. Il y avait une bâche sur les voies de circulation après le péage de Sainte-Hélène direction Chambéry. On n'en parle plus. Ça se passe bien sur l'ensemble du réseau autoroutier alpin à l'heure actuelle. Il y aura des fermetures ce soir sur plusieurs axes pour travaux. On en parlera dans 7 minutes sur Autoroute Info à l'occasion de notre point spécial fermeture nocturne. Pour l'instant, c'est un souvenir des années 80. Jean-Jacques Goldman, Je marche seul.

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1: Il est 19h45 et il n'y a aucune difficulté à vous signaler à l'heure actuelle sur l'ensemble des axes du réseau autoroutier alpin sur lequel vous nous écoutez, que ce soit AREA, TMB, SFTRF ou encore les voies rapides autour de Grenoble. Trafic redevenu fluide, ça a été bien plus compliqué en fin d'après-midi entre 16h et 17h30 où là on a eu une succession assez incroyable d'accidents, d'obstacles, de bouchons, de pannes. Beaucoup de voitures en panne qui souffrent peut-être de la chaleur. Les moteurs, on le sait, ont tendance à peiner dès lors qu'il fait trop chaud. Je rappelle que 26 départements seront demain placés en vigilance orange à la canicule. Des départements situés dans le centre-est du pays. Plusieurs d'ailleurs dans la région, puisque la Haute-Savoie, l'Ain et le Rhône sont notamment concernés. Il va faire de plus en plus chaud au fil des jours. Il faudra bien sûr prendre vos précautions si vous devez voyager. Emporter de l'eau, bien sûr. Et puis, surtout, on ne sait jamais ce qui peut se passer. On peut se retrouver pris dans un bouchon à la suite par exemple d'un accident, et passer 2 heures en plein soleil si on n'a pas d'eau dans la voiture, ça peut vite être catastrophique quand les températures sont aussi élevées que celles qu'on attend cette fin de semaine. Il y aura des travaux cette nuit en Savoie. Par exemple, la 43 Maurienne sera fermée dans les deux sens de 21h à 6h entre le péage de Saint-Michel-de-Maurienne et la sortie 30 de Modane, afin de permettre des travaux de maintenance à l'intérieur du tunnel d'Aurel. Pendant cette tranche horaire, donc 21h-6h, le trafic sera dévié par la RD 1006. Et puis si vous voulez rejoindre l'Italie, attention, le tunnel du Fréjus sera également fermé à partir de 23h là, et jusqu'à 5h demain matin dans les deux sens. Donc pour rejoindre l'Italie cette nuit, le bon conseil, c'est d'aller plutôt vers le tunnel du Mont-Blanc, sinon il faudra passer c'est par le sud de la France, et 26 000 notamment.
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1: On reparle trafic dans 5 minutes sur Autoroute Info, et puis juste après, nous irons au mémorial des enfants d'Isieux dans le département de l'Ain. Pardon. Il s'agit d'un lieu d'accueil et d'éveil à la vigilance qui entend délivrer un message universel et agir contre toutes les formes d'intolérance et de racisme. Mais pour l'instant, c'est Joe sur Autoroute Info avec End of Beginning. Bonne route.

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14: Et pas de difficultés particulières à vous signaler à l'heure actuelle, en dehors de la présence de véhicules en panne sur des bandes d'arrêt d'urgence. Aucun des véhicules actuellement en panne sur le réseau sur lequel vous nous écoutez n'est directement gênant. Mais comme toujours, chaque fois que vous passez à proximité d'un véhicule arrêté sur bande d'arrêt d'urgence, ayez le réflexe de vous écarter vers la gauche de la chaussée pour laisser une voie d'écart entre le véhicule arrêté et votre propre véhicule. C'est ce qu'on appelle le corridor de sécurité. C'est une règle inscrite dans le code de la route depuis 2018, mais qui est malheureusement encore bien méconnue. Et pourtant, ce n'est pas faute de le répéter sur Autoroute Info. Chaque fois qu'on a un véhicule arrêté, on vous demande de vous écarter. Restez avec nous en tout cas, on reviendra à l'information trafic à 20h sur Autoroute Info. D'ici là, il y aura Deep Purple avec Smoke on the Water ou encore Pauline avec Allô le Monde. Mais tout de suite, reportage. On part le long de la 43 à l'axe Lyon-Chambéry. Vous apercevrez un panneau touristique qui indique le mémorial des enfants d'Izieux. Qu'est-ce qui se cache derrière cette grande maison et le sourire de ces enfants? C'est ce qu'a voulu savoir Géraldine Mia.
15: Izieux, petite commune dans l'Ain, à la limite des départements de l'Isère et de la Savoie, située à une quarantaine de kilomètres à l'ouest de Chambéry. Sur les hauteurs de ce petit village, en pleine campagne, une grande maison à la façade blanche et au volet bleu ciel. Un cadre idyllique pour un contexte historique dramatique durant la Deuxième Guerre mondiale. Alexandre Nuc-Bourchat est le directeur de la Maison d'Izieux.
16: Il s'agit d'un musée mémorial qui a ouvert ses portes au public en 1994, qui raconte l'histoire d'une colonie qui a été ouverte au printemps 1943 par Sabine et Miron Zlatin pour y recueillir des enfants réfugiés. Et en réalité, ils ont accueilli plus de 100 enfants qui étaient pour la plupart juifs et qu'il fallait mettre à l'abri des persécutions dont ils étaient les victimes. Ce lieu raconte aussi l'histoire de plus de 50 sauvetages et, à l'exception d'une petite fille, tous ceux qui étaient passés par cette maison et qui l'avaient quittée avant la rafle ont survécu. Donc c'est ce qui fait la spécificité de ce lieu. C'est à la fois le lieu d'une tragédie et aussi un lieu de sauvetage.
15: Avant ce terrible 6 avril 1944, lors de la rafle de la Gestapo de Lyon, ordonnée par Klaus Barbie, la colonie d'Izieux était surtout un lieu de vie.
16: Et c'est toujours un lieu de vie aujourd'hui, et c'est très important de le souligner, et c'est aussi ce qui fait encore une spécificité du lieu. On pourrait dire que c'est un lieu de mémoire de la Shoah, mais là où tous les autres lieux de mémoire de la Shoah...
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14: Avec un obstacle signalé en région lyonnaise, sur la 43 à la sortie de Lyon direction Chambéry-Turin, une plaque de fer sur la chaussée vers le kilomètre 4, c'est à hauteur de Bron, vers la sortie 4A pour le parc technologique, secteur abordé avec prudence. Sortie de Lyon sur la 43 direction Chambéry-Grenoble, une plaque de fer sur la chaussée, on en reparle dans 5 minutes sur Autoroute.

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1: Avec un nouveau véhicule en difficulté arrêté dans un tunnel sur l'autoroute A41 Nord, direction Genève, vers le kilomètre 151. C'est à l'intérieur du tunnel du Montsion, situé après la barrière de péage de Saint-Martin-Bellevue. Cette voiture est arrêtée sur bande d'arrêt d'urgence, mais comme les bandes d'arrêt d'urgence sont très peu larges en tunnel, elle empiète sur voie de droite. Cette voie de droite est donc indisponible. Décalez-vous bien vers la gauche au moment d'entrer dans ce tunnel du Montsion sur l'A41 Nord entre Annecy et Genève, direction Genève. On en reparle dans deux minutes sur

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1: Bon début de soirée, il est déjà 20h.
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1: Et il y a plusieurs véhicules en difficulté et un obstacle à vous signaler. On va commencer par d'abord cette voiture arrêtée dans un tunnel sur l'autoroute A41 Nord en Haute-Savoie, direction Genève. C'est à l'intérieur du tunnel du Mont-Sion, au kilomètre 151. C'est bien après la barrière de péage de Saint-Martin-Bellevue quand vous roulez en direction de la Suisse. Cette voiture est arrêtée sur la bande d'arrêt d'urgence, mais elle empiète sur la voie de droite qui est donc indisponible. Décalez-vous vers la gauche au moment d'aborder ce tunnel du Mont-Sion, direction Genève, donc sur l'A41 Nord.

0: Nord. La 41 Nord également, mais dans l'autre sens, direction Chambéry, où là on a une voiture arrêtée au kilomètre 127, c'est un kilomètre, même pas un kilomètre après la sortie 16 pour Seine-au-Centre. Là, la voiture est arrêtée sur une voie spéciale poids lourd, la voie la plus à droite. Hein. Les services de sécurité derrière sont sur place, décalez-vous vers la gauche de la chaussée au moment de passer dans ce secteur. Donc après la sortie 16, Seine-au-Centre, direction Chambéry. En région lyonnaise, un obstacle est signalé sur la 43. À la sortie de Lyon, direction Grenoble et Chambéry. Pardonnez-moi, rhume des foins. Et ben voilà, il manquait plus que ça ce soir. Un obstacle, donc une plaque de fer sur l'autoroute A43. Ça se passe au kilomètre 4 et c'est dans le secteur de Bron. À hauteur de la sortie Bron Parc Technologique, plaque de fer sur la chaussée, on n'en sait pas plus. Une équipe va se rendre sur place. Et puis ailleurs, sur le réseau, eh bien, a priori, pas d'autres difficultés à vous communiquer sur les différents axes du réseau autoroutier alpin. Je rappelle cette alerte canicule. 26 départements placés demain en vigilance orange à la canicule, tous dans le centre-est du pays. Trois d'entre eux en Rhône-Alpes, la Haute-Savoie, l'Ain et le département du Rhône. Parler bien sûr de la canicule dans les titres de France Info que l'on écoute tout de suite.
1: À la une, Donald Trump salue un des sommets du G7 les plus réussis.
2: Prise de parole du président américain après celle d'Emmanuel Macron pour clôturer le sommet du G7 à Évian. Donald Trump largement survenu sur l'accord avec l'Iran signé dans les prochains jours selon lui. Il a brandi la menace de bombardement en cas d'échec. Les épreuves du baccalauréat prévues lundi pourront être décalées si besoin à cause de la chaleur, a dit le ministre de l'Éducation nationale. Les élèves seront prévenus au plus tard vendredi, alors que le thermomètre continue de grimper. 26 départements sont placés en vigilance canicule demain. Dans ces conditions, le canal Saint-Martin à Paris a ouvert aux baigneurs exceptionnellement depuis cet après-midi jusqu'à 20h. L'entraîneur du club de football de Brest, Éric Roy, est décédé des suites d'un cancer du pancréas à l'âge de 58 ans, annonce sa famille. Éric Roy avait pris la tête de l'équipe bretonne en 2023. Et puis le Parlement européen a autorisé une nouvelle génération d'OGM. Aujourd'hui, les techniques génomiques supposées rendre des plantations plus résistantes à la sécheresse et aux maladies, mais qui inquiètent des défenseurs de l'environnement et les petits exploitants.
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0: Je vous donne rendez-vous à 20h07 pour reparler de vos conditions de circulation. Ce sera dans 3 petites minutes après Angèle, What You Want.

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2: Des nouvelles de notre véhicule arrêté sur l'autoroute A41 Nord en direction de Genève. C'est donc un véhicule en panne, c'est confirmé, à l'intérieur du tunnel du Mont-Sion. C'est un véhicule qui est arrêté au kilomètre 151. On est bien après la barrière de péage de Saint-Martin-Bellevue. Il se trouve sur la bande d'arrêt d'urgence, mais il empiète sur voie de droite. Donc voie de droite indisponible dans ce secteur. Serrez bien vers la gauche de la chaussée au moment de passer à sa hauteur. A41 Nord, direction Genève, à l'intérieur du tunnel du Mont-Sion. Sinon, on a toujours une plaque de métal signalée à la sortie de Lyon sur l'autoroute A43 direction Chambéry-Grenoble. Plaque de métal vers le kilomètre 4. C'est au niveau du diffuseur 4A Bron Parc Technologique. Donc dans ce secteur, on vous incite bien sûr à la prudence. Pour le reste, pas d'autres difficultés, des véhicules en panne sur des bandes d'arrêt d'urgence, mais aucun qui ne gêne directement le trafic. À l'heure actuelle, on se retrouve à 20h15 pour un nouveau point complet sur vos conditions de circulation. Dans quelques minutes, l'un de mes titres préférés des années 80, alors là, il va falloir augmenter le volume, avec Yes et Owner of Lonely Heart, riff de guitare mythique, mais avant cela, un peu de douceur avec John Legend et All of Me. Bonne route avec cette belle playlist sur Autoroute Info.

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1: Et attention, hein, si vous roulez sur l'autoroute A41 Nord en direction de Genève, après avoir passé la barrière de péage de Saint-Martin-Bellevue, il y a une voiture en panne à l'intérieur du tunnel du Mont-Sion. À hauteur du kilomètre 151, cette voiture est garée sur la bande d'arrêt d'urgence, mais elle empiète sur la voie de droite. Et de ce fait, eh bien, il faut vous décaler vers celle de gauche. La voie de droite est indisponible. Abordez le secteur avec prudence. A41 Nord, kilomètre 151, direction Genève. Les services de sécurité d'Area sont sur place en protection. Il y avait un obstacle signalé en région lyonnaise à la sortie de Lyon, direction Chambéry. Il a été ramassé. On n'en parle plus. En ce qui concerne le trafic à l'heure actuelle, tout se passe bien. Aucune difficulté n'est à déplorer. Il y a certes des véhicules en panne, mais ils se trouvent sur des bandes d'arrêt d'urgence, sans gêne direct au trafic. Il n'y a pas vraiment de chantier, sauf du côté de la 51, là où on a un basculement de circulation dans le secteur compris entre Vars et la barrière de péage du Creuset. Il y a également des travaux du côté de l'autoroute A43 lorsque vous roulez direction Albertville ou Turin. Après le secteur de Saint-Pierre-d'Albigny, la voie de droite est neutralisée sur 5 km pour des travaux d'entretien dans des espaces verts. Il ne reste qu'une seule voie pour circuler dans ce secteur.
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1: Restez avec nous, on va se retrouver dans 3 minutes. On reparlera de vos conditions de circulation et puis en ces périodes de forte chaleur, on parlera des pneus de votre véhicule. 750 km, c'est la distance moyenne parcourue pour se rendre en vacances l'été. Nous verrons que la chaleur malmène les pneumatiques sur ces grands trajets. Quelques gestes à effectuer avant le départ permettent parfois d'éviter le pire. On vous donnera tous les bons conseils. Mais pour l'instant, c'est avec Zao et MC Solar que nous poursuivons, comme Caroline.

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1: L'actualité à 20h20, heure miroir, c'est une voiture en panne sur le... Oui, c'est la fin de journée, excusez-moi. Voiture en panne à l'intérieur du tunnel du Montsion, on est en Haute-Savoie sur l'autoroute A41 Nord, direction Genève. Et cette voiture est immobilisée au kilomètre 151, donc au début du tunnel du Montsion. Elle empiète sur voie de droite, cette voie de droite est neutralisée. Vous devez vous rabattre uniquement sur la voie de gauche. Je vois que l'information est réactualisée à l'instant et le véhicule vient d'être évacué du tunnel. Donc vous allez pouvoir à nouveau rouler sur deux voies, c'est tout frais, ça vient vraiment de tomber. Après la barrière de péage de Saint-Martin Bellevue, direction Genève, à l'intérieur de ce tunnel du Montsion. On reparle trafic à 20h30 sur Autoroute Info. Et pour l'instant, on va s'intéresser à vos pneus. Les pneumatiques, ce sont des éléments de sécurité importants à surveiller sur la route des vacances, surtout quand il fait chaud, comme ça va être le cas durant les prochains jours. Adeline Després.
2: L'été, les fortes températures malmènent vos pneus. Le rappel des bons gestes avec Coralie Maslow d'Allopneus.com.
3: C'est vrai qu'avec la chaleur, la pression des pneus peut diminuer. Surtout bien la vérifier avant de prendre la route, surtout s'il y a un chargement sur le véhicule. Et pour bien vérifier ces pneus, il faut bien les gonfler à froid ou alors si on a fait moins de 3 km. Les pneus sous-gonflés, déjà, c'est un risque de sécurité. Et puis surtout, ça a une utilisation aussi plus importante de votre consommation d'essence, si vous avez un véhicule électrique, de votre charge électrique, pour votre sécurité aussi, parce que des pneus sous-gonflés, ça augmente la distance de freinage.
2: Des pneus sous-gonflés ou surgonflés augmentent le risque d'éclatement. Toutes les indications au constructeur se trouvent dans la portière, le carnet d'entretien ou parfois la trappe à essence. Autre contrôle facile à faire avant de partir.
3: Il suffit de faire un contrôle visuel assez simple si vos pneus ne sont pas trop usés. Il faut vérifier aussi qu'il n'y ait pas de hernie, de boursouflure ou de craquelure. Et si c'est le cas, il faut immédiatement les changer, bien évidemment. C'est vrai qu'il est mieux d'avoir des pneus été plus adaptés aux fortes chaleurs. Voilà.
2: Alors si on se rend compte justement que nos pneus ils sont pas du tout adaptés quand on fait notre petit check-up et qu'on est à quelques jours du départ en vacances ou bien qu'on est sur son lieu de vacances, on vient d'arriver, on se dit mince, on a le trajet retour à faire, c'est possible encore de changer ses pneus assez rapidement et assez facilement aujourd'hui.
3: C'est assez simple de faire changer ses pneus puisque vous allez en ligne et les pneus sont disponibles en moins de 48 heures. Et puis après, vous les faites remplacer rapidement chez un professionnel avec deux options, soit par un garage ou sinon, on peut venir sur votre lieu de villégiature, sur votre lieu de travail ou même chez vous et on les fait monter directement avec une camionnette pour le faire plus aisément.
2: Plusieurs sites de vente en ligne proposent d'ailleurs cette option. Alors allez vite faire le tour de votre véhicule, il est encore temps.

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1: On va retourner sur l'autoroute A41 Nord en direction de Genève. Alors, il y avait une voiture arrêtée à l'intérieur du tunnel du Mont-Sion. Sur l'A41 au kilomètre 151, c'est bien après la barrière de péage de Saint-Martin-Bellevue. Tout à l'heure, je vous annonçais que cette voiture n'était plus là. En fait, c'est la voiture, il s'y trouve toujours, simplement l'événement a été requalifié en panne. Et donc, ça n'est plus une voiture arrêtée, mais c'est une voiture en panne. Et elle est donc toujours située à l'intérieur du tunnel du Mont-Sion. Donc, désolé pour la fausse bonne nouvelle tout à l'heure, mais si vous roulez sur cette A41 en direction Genève, vous devrez toujours vous rabattre sur une seule voie, celle de gauche, puisque celle de droite est neutralisée par les services de sécurité pour éviter bien sûr un accrochage en raison de la présence de cette voiture en panne. Direction Genève. Voilà, j'y suis arrivé. Ailleurs sur le réseau des autoroutes alpines, pas d'autres difficultés à signaler. Un trafic qui est complètement fluide sur tous les axes, y compris aux abords des grandes agglomérations, à la traversée de Chambéry, l'approche de Lyon, l'approche de Grenoble ou encore la région d'Annecy. Pas de problème particulier à vous communiquer à l'heure actuelle. Je rappelle que demain, on doit s'attendre à des températures qui vont encore grimper. Si vous devez voyager, prenez vos précautions, puisque 26 départements du centre-est du pays seront placés en alerte orange à la canicule. Parmi ces départements, 3 se situent en Rhône-Alpes, la Haute-Savoie, l'Ain et le Rhône. 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Allez, place à présent à la musique sur Autoroute Info. On se retrouvera dans 3 minutes pour reparler des conditions de circulation. Mais pour l'instant, c'est Pierre Garnier avec l'horizon.

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1: Et priorité à la sécurité sur Autoroute Info avec un véhicule en difficulté sur l'autoroute A49, l'axe Valence-Grenoble, direction Grenoble, kilomètre 57 environ. C'est après la sortie 7 pour Romans-Centre, juste avant de passer la barrière de péage de Chatuzange-le-Goubet. Une voiture immobilisée sur bande d'arrêt d'urgence mais qui empiète sur voie de droite, c'est un grand classique. Décalez-vous vers la gauche de la chaussée, je le rappelle, sur la 49, après la sortie 7 pour Romans-Centre en direction de Grenoble. Il faut se décaler vers la gauche à proximité d'une voiture arrêtée sur le côté droit. On reste ensemble, on reparle du trafic plus en détail à 20h45 sur Autoroute Info. D'ici là, il y aura le duo entre Kyo et Nuit Incolore. Il y aura aussi Jennifer Page avec Crush, mais tout de suite, c'est un souvenir des années 90. Le groupe Liquido et ce titre Narcotique.

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2: Avec une incitation à la prudence pour vous qui roulez sur l'A49 à la sortie de Valence, direction Grenoble. On signalait une voiture sur bande d'arrêt d'urgence qui empiétait sur voie de droite au kilomètre 57 environ, c'est-à-dire après la sortie 7 pour Romansante. Cette voiture est en train de faire une marche arrière sur la bande d'arrêt d'urgence, mais alors elle zigzague complètement entre la voie de droite et la bande d'arrêt d'urgence. C'est très dangereux, c'est même considéré comme un contresens. Si ce conducteur nous écoute, merci de repartir en avant, de ne pas continuer cette marche arrière très dangereuse sur la 49. Ouais, c'est vraiment n'importe quoi quand on regarde quand on voit les retours caméra. Cette voiture se retrouve parfois en travers de la voie de droite. Donc sur A49 à la sortie de Valence direction Grenoble, ça vous concerne au kilomètre 57 juste après la sortie 7 pour Romans-Centre en approche du péage de Chatuzange. Attention à ce conducteur qui est maintenant sorti de son véhicule. Sa voiture est arrêtée à cheval sur bande d'arrêt d'urgence et la voie de droite. Le conducteur a l'air assez désorienté. Décalez-vous bien vers la gauche de la chaussée pour éviter tout risque dans ce secteur. On se retrouve pour en parler dans deux minutes sur

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1: Et la plus grande prudence est de mise si vous circulez sur l'autoroute A49 dans la région de Valence, direction Grenoble. Un conducteur est arrêté sur la bande d'arrêt d'urgence, mais il effectue une marche arrière juste après la sortie 7 pour Romans-Centre. Il a l'air de vouloir reculer dans cette bretelle de sortie, dans cette bretelle d'entrée sur l'autoroute, mais il empiète sur la voie de droite en faisant sa manœuvre. Une voiture, une Audi blanche qui est garée sur le côté droit de la chaussée et qui zigzague, oh là là, c'est n'importe quoi, sur cette A49. Donc si vous roulez en direction de Grenoble après la sortie 7 pour Romans-Centre, attention, il y a une voiture qui effectue une marche arrière sur la bande d'arrêt d'urgence mais qui revient régulièrement sur la voie de droite en approche de la barrière de péage de Chatuzange juste après la sortie 7 Romans-Centre. Ailleurs, pas d'autres difficultés, il y avait une voiture en panne dans le tunnel du Mont-Sion en Haute-Savoie direction Genève. Cette voiture a été évacuée, on n'en parle plus. Des travaux cette nuit sur votre trajet. Si vous êtes à Grenoble, la 180 et la 48 fermeront en direction de Lyon de 21h à 6h. Entre la sortie 5B pour Cessin et la sortie 14 pour Saint-Égrève. Ce chantier va aussi entraîner une fermeture d'une bretelle d'accès de la Rocade Sud sur la 480 direction Lyon dans le secteur des Chirolles. Et puis également une fermeture de la Nationale 481 à la sortie de Grenoble direction Lyon à partir de la sortie numéro 15. Et puis en Savoie, fermeture de la 43 Maurienne à partir de 21h jusqu'à 6h entre Saint-Michel-de-Maurienne et la sortie 30 de Modane pour des travaux de maintenance dans le tunnel d'Aurel. Le trafic sera dévié par l'ARD 1006.
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1: Restez avec nous, l'information trafic reviendra à 21h. Ce sera avec Fabrice Aubry qui vous accompagnera toute cette nuit sur le 107.7 d'Autoroute Info. Tout de suite, c'est la musique avec le nouveau Christophe Maé qui sera en concert très prochainement à Vienne. La Lune sur Autoroute Info.

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1: Bonsoir à tous, très heureux de vous retrouver. Il est 21h, tout pile.
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1: Je vais vous accompagner toute cette nuit jusqu'à demain matin pour un point régulier sur vos conditions de circulation, des conditions de circulation qui sont bonnes dans l'ensemble en ce mercredi soir sur les autoroutes que vous empruntez en ce moment. Pas de grosses difficultés à vous signaler. N'oubliez pas de bien vous hydrater, même si on est le soir, 21h passé, la chaleur commence à redescendre. La canicule va continuer évidemment ces prochains jours. Il est important de bien vous hydrater, boire de l'eau régulièrement, même le soir et la nuit. Sur votre trajet sur les autoroutes que vous empruntez en ce moment, donc je vous le disais, dans l'ensemble ça se passe bien, quelques travaux toutefois ont lieu par endroits, c'est le cas notamment dans les Alpes, en Savoie. Sachez que toute cette nuit jusqu'à demain matin 6h, l'autoroute A43 sera fermée en direction de l'Italie entre le péage de Saint-Michel de Maurienne et la sortie 30 pour Modane. C'est en raison de travaux qui ont lieu à l'intérieur du tunnel d'Aurel. Pendant cette fermeture, le trafic est dévié par la route nationale 1006 que vous pourrez emprunter via un portail situé à proximité du péage de Saint-Michel de Maurienne. Tout cela vous est indiqué sur les panneaux lumineux installés au-dessus des autoroutes. Et puis on a d'autres zones de chantier sur l'autoroute A6, par exemple l'axe Paris-Lyon, avec un basculement de circulation par exemple qui est toujours en place entre Beaune et Chalon. Basculement de circulation, c'est-à-dire que sur quelques kilomètres tous les véhicules ne circulent que d'un seul et même côté de l'autoroute, avec évidemment la mise en place d'un balisage adapté. Et puis enfin, une information pour les chauffeurs poids lourds. Sachez que le parking Parc Plus de Paris Sud est

complet ce soir au bord de l'autoroute A5B, c'est au sud-est de Paris, au kilomètre 4 de l'autoroute A5B. Vous ne bougez pas, l'information en trafic reviendra dans moins de 5 minutes sur Autoroute Info, mais tout d'abord on poursuit ce mercredi soir en musique avec David Guetta.

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1: Et à 21h05, pas d'évolution, ça reste très calme hein, sur les autoroutes que vous empruntez en ce moment. Juste quelques zones de travaux avec notamment la fermeture d'une partie de l'autoroute A43. On est en Savoie, la 43 en direction de l'Italie, fermée cette nuit jusqu'à demain matin 6h entre le péage de Saint-Michel de Maurienne. Fermeture entre le péage de Saint-Michel de Maurienne et la sortie 30 pour Modane, c'est en raison de travaux. Vous ne bougez pas, l'information trafic reviendra à 21h15 sur Autoroute Info. D'ici là, la musique vous accompagne pendant votre trajet avec un classique de Daniel Balavoine. C'est ce que l'on écoutera juste après The Rasmus in the Shadows.

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1: Il est quasiment 21h15. Merci de voyager en notre compagnie. Ça se passe bien dans l'ensemble en ce mercredi soir sur les autoroutes que vous empruntez en ce moment. Quelques informations quand même à vous donner. Tout d'abord, cette info de dernière minute. Des chevreuils ont été aperçus il y a quelques minutes dans le département de l'Ain sur l'autoroute A39. On est au kilomètre 131, c'est-à-dire entre l'aire de, dans le secteur de Bourg-en-Bresse, hein, entre l'aire de Marmont et l'aire de Béni et la sortie numéro 10 pour Coligny, Saint-Trivier et Saint-Amour, kilomètre 131 sur cette autoroute A39. Prudence dans les deux sens de circulation. Évidemment, ces animaux, ces chevreuils pourraient traverser les voies à tout moment. Sinon, je vous disais, dans l'ensemble, ça se passe bien. Ce soir, vous circulez dans de bonnes conditions. Pas de bouchons à vous signaler, mais des travaux dans certains secteurs. C'est le cas notamment dans les Alpes, en Savoie. Sachez que l'autoroute A43 est fermée cette nuit. Fermeture jusqu'à demain matin, 6h, de la 43 en Savoie, en direction de l'Italie, entre le péage de Saint-Michel-de-Maurienne et la sortie numéro 30 pour Modane. C'est en raison de travaux qui ont lieu à l'intérieur du tunnel d'Aurel. Évidemment, le trafic, et il y a une déviation qui est mise en place via une route départementale. Un portail, vous pourrez passer par un portail situé à proximité du péage de Saint-Michel-de-Maurienne pour emprunter cette déviation. Notez également que toujours en Savoie, le tunnel du Fréjus sera fermé cette nuit. Mais ce sera tout à l'heure à partir de 23h.
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1: Saviez-vous utiliser correctement des câbles de démarrage en cas de panne de batterie? Eh bien, dans quelques minutes, on fera un peu de mécanique sur Autoroute Info. On verra comment cela marche, on verra ça précisément avec Véronique Voiron. Mais tout d'abord, on poursuit ce mercredi soir en musique avec la chanteuse Auréa et son titre Soirée mondaine.

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1: Je vous rappelle que des animaux errants, des chevreuils ont été aperçus il y a quelques minutes, hein, tout près des voies de l'autoroute A39. On est dans l'Ain, tout près de Bourg-en-Bresse. Hein, des chevreuils qui ont été aperçus à la hauteur du kilomètre 131, c'est-à-dire entre la bifurcation avec l'autoroute A40 et la sortie numéro 10 pour Saint-Rivier, Coligny et Saint-Amour. Kilomètre 131 sur cette autoroute A39. Soyez prudents dans les deux sens de circulation. Évidemment, ces animaux pourraient traverser les voies à tout moment. Et on refera un point trafic plus complet tout à l'heure à 21h30. Mais à présent, un sujet pratique sur Autoroute Info qui pourrait vous sortir d'un mauvais pas si votre véhicule ne démarre pas en raison d'une panne de batterie. Véronique Voiron a mis le nez sous le capot, écoutez.
2: Le matin, au moment de partir au travail, de préférence, alors qu'on est loin d'être en avance, la voiture ne démarre pas. Et là, on repense soudainement à la batterie qui donnait déjà quelques signes de faiblesse ces derniers jours et on se dit qu'on aurait dû y prêter davantage attention. Bref, l'heure n'est plus au regret, il faut agir. Première chose, mettre la main sur des câbles de démarrage. Et ce n'est pas chose aisée, il semblerait même que l'objet soit devenu une denrée rare. Heureusement, moi, j'ai un frère, merci Eric, il se reconnaîtra, que je peux solliciter pour venir à mon secours. Même si cela peut paraître évident pour certains, voici comment procéder. Placer les deux voitures à proximité sans qu'elles ne se touchent. Les moteurs à l'arrêt et le frein à main enclenché. Ouvrez les capots, dégagez l'accès aux bornes des deux batteries. Vous pouvez alors brancher les pinces pour les relier entre elles. Branchez le câble rouge sur la borne positive de la batterie déchargée, puis l'autre extrémité sur la borne positive de la batterie donneuse d'énergie. Branchez ensuite le câble noir sur la borne négative de la batterie chargée et connectez-le à une surface métallique non peinte du moteur de la voiture en panne. Cela évitera les étincelles près de la batterie. Une fois les deux voitures ainsi reliées, démarrez le véhicule équipé de la batterie en bon état et laissez tourner le moteur quelques instants, puis essayez de démarrer la voiture en panne. Une fois celle-ci démarrée, coupez le moteur de la voiture donneuse et retirez les câbles avec précaution dans l'ordre inverse de la pose. On commence donc par la pince noire de la voiture qui était en panne, puis l'autre extrémité. Ensuite, retirez la pince rouge du véhicule donneur, puis débranchez enfin la dernière pince. Voilà, vous savez à présent utiliser les câbles de démarrage.

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1: Attention à cet obstacle, on le signale à l'instant dans le département du Rhône, sur l'autoroute A43, en direction de Lyon. On est au kilomètre 9, c'est-à-dire tout près à de l'aire de service de Manicieux. C'est un morceau de pneu qui se trouve sur la voie de droite, autoroute A43, direction Lyon. Au kilomètre 9, un morceau de pneu sur la voie de droite. Prudence dans cette zone.
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1: Ravi de vous accompagner en ce mercredi soir, il est tout pile 21h30. Quelques informations à vous rappeler pour vous qui circulez encore à cette heure-ci, avec notamment cet obstacle qui se trouve sur les voies de l'autoroute A43. On est en région lyonnaise, à l'est de Lyon, sur la 43, en direction de Lyon au kilomètre 9, c'est-à-dire tout près de l'aire de service de Manicieux. C'est un morceau de pneu qui se trouve sur la voie de droite. Prudence dans ce secteur. Sur l'autoroute A43 toujours, mais cette fois-ci en Savoie en direction de l'Italie, je vous rappelle qu'il y a des travaux qui ont lieu cette nuit, des travaux qui entraînent une partie, la fermeture d'une partie de cette autoroute A43, fermeture entre la sortie pour Modane et le péage de Saint-Michel-de-Maurienne, en raison de travaux, fermeture toute cette nuit jusqu'à demain matin 6h. Évidemment, il y a une déviation qui est mise en place. Des travaux qui ont lieu également dans d'autres secteurs, sur l'A6 notamment, l'autoroute A6, l'axe Paris-Lyon, avec des basculements de circulation, un basculement en place par exemple entre Beaune et Chalon sur cette autoroute A6, puis un petit peu plus au sud également au nord de Lyon, on est dans le secteur de Villefranche-sur-Saône avec un basculement qui a été mis en place il y a quelques minutes, basculement de circulation, c'est-à-dire que tous les véhicules ne circulent que d'un seul et même côté de l'autoroute sur quelques kilomètres, avec évidemment la mise en place d'un balisage adapté. Et suite à la mise en place de cette zone de travaux, sachez qu'il y a un bouchon qui s'est formé depuis quelques minutes sur l'A6, donc en direction de Paris. Bouchon que vous pouvez rencontrer à partir du kilomètre 424, un petit peu après la barrière de Villefranche-Lima. Il faut entre 5 et 10 minutes pour passer ce ralentissement, cette difficulté d'environ 4 kilomètres. Et puis dernière information, sachez que des animaux errants, des chevreuils, ont été aperçus tout à l'heure tout près des voies de circulation de l'autoroute A39. On est dans l'Ain cette fois-ci, sur la 39, à la hauteur du kilomètre 131, c'est entre la bifurcation avec l'autoroute A40 et la sortie numéro 10 dans le secteur de Bourg-en-Bresse. Partout ailleurs, ça se passe plutôt bien en ce mercredi soir. Et l'information trafic reviendra dans les toutes prochaines minutes sur Autoroute Info. Tout d'abord à 21h32, on s'intéresse au reste de l'actualité. On retrouve la rédaction de France Info.
2: Pas moins de 17 degrés la nuit prochaine à Paris, 20 degrés à Lyon.
3: La canicule s'installe en région parisienne et sur le centre-est de la France. 26 départements seront placés demain en vigilance orange, annonce Météo France. Donald Trump est attendu à Versailles ce soir. Le président américain a atterri à Orly après son passage par le G7 d'Évian-les-Bains. Il doit dîner au château de Versailles avec Emmanuel Macron, événement à l'occasion des 250 ans de l'indépendance des États-Unis. Washington, qui a dévoilé ce soir le contenu du protocole d'accord signé avec l'Iran. Il prévoit la coopération de Téhéran avec l'Agence internationale de l'énergie atomique pour diluer son uranium enrichi. La Maison-Blanche s'engage en échange à faciliter la création d'un fonds de 300 milliards de dollars en faveur de la République islamique. Et puis Didier Deschamps salue la mémoire d'un technicien très compétent et d'une personnalité sympathique. Message du sélectionneur de l'équipe de France en hommage à Éric Roy, décédé à l'âge de 58 ans. L'entraîneur de Brest a succombé à un cancer du pancréas contre lequel il luttait depuis plusieurs années.
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1: Absolument, on voyage ensemble en ce mercredi soir. Vous ne bougez pas, l'information trafic revient dans moins de 3 minutes. Ce sera juste après Benson Boone avec son titre Mystical Magical.

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1: Ça circule bien dans l'ensemble, ce mercredi soir, ça circule bien sur les autoroutes sur lesquelles vous êtes en ce moment. Un bouchon toutefois est encore en place, même si le trafic commence à se fluidifier, on a quand même encore des ralentissements à l'entrée d'une zone de travaux sur l'autoroute A6, on est au nord de Lyon, sur l'A6 en direction de Paris, bouchon que vous pouvez rencontrer un petit peu après la barrière de péage de Villefranche-Lima, c'est donc à l'entrée d'une zone de travaux en basculement de circulation, il faut entre 5 et 10 minutes pour passer ce bouchon, cette difficulté d'environ 4 km. L'information trafic reviendra à 21h45. Vous ne bougez pas, ce sera juste après la playlist d'Autoroute Info. Super Tramp et Juliette Armanet. C'est la fin.

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1: L'information au trafic à 21h45. Dans l'ensemble, ça se passe bien ce mercredi soir sur les autoroutes que vous empruntez en ce moment. Quelques informations quand même à vous rappeler. Attention à la présence de ces animaux errants, des chevreuils qui ont été aperçus tout à l'heure, tout près des voies de l'autoroute A39. On est dans l'Ain, tout près de Bourg-en-Bresse. L'autoroute A39 à la hauteur du kilomètre 131, c'est-à-dire entre la bifurcation avec l'autoroute A40 et la sortie numéro 10 pour Saint-Rivier-Coligny. Et Saint-Amour, des animaux errants qui pourraient traverser les voies à tout moment. Prudence dans les deux sens de circulation. Attention également à la présence de cet obstacle qui se trouve cette fois-ci sur les voies de l'autoroute A43. On est dans le Rhône, à l'est de Lyon, l'A43 en direction de Lyon, à la hauteur du kilomètre 9, c'est-à-dire tout près de l'aire de service de Manicieux. C'est un morceau de pneu qui se trouve sur la voie de droite. Il y a beaucoup de travaux qui sont en place ce soir, des travaux qui seront en place une bonne partie de la nuit, notamment dans le secteur de Dole. Il y a la fermeture de la jonction entre l'autoroute A39 et l'A36. Dans le secteur de Dole, si vous roulez sur l'A39 en direction de Dijon, sachez que vous ne pouvez pas bifurquer et prendre l'A36 pour partir en direction de Beaune et de Paris. Cette bifurcation est fermée toute cette nuit jusqu'à demain matin, 5h. Fermeture également sur l'A36 direction Beaune, de la jonction avec l'A39 en direction de Bourg-en-Bresse et de Dijon toute cette nuit. Sur l'autoroute A40, cette fois-ci dans les deux sens de circulation, sachez qu'il y a la sortie numéro 2 pour Feillan qui est fermée, c'est dans le secteur de Mâcon. Et puis enfin, d'autres travaux entraînent d'autres fermetures, cette fois-ci dans les Alpes. Par exemple, en région grenobloise, l'A480 et l'A48 sont fermées en direction de Lyon toute cette nuit de 21h à 6h du matin entre la sortie 5B Cessin et la sortie 14 Saint-Égrève, donc en raison de travaux. Fermeture également toujours dans les Alpes, en Savoie cette fois-ci, fermeture de la 43 entre le péage de Saint-Michel de Maurienne et la sortie numéro 30 pour Modane, fermeture dans les deux sens de circulation toute cette nuit jusqu'à demain matin.
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1: 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Vous retrouverez sur notre application mobile tous les détails sur ces zones de chantier dont je viens de vous parler. L'information trafic revient dans moins de 3 minutes sur Autoroute Info. Vous ne bougez pas, ce sera juste après Vanessa Paradis avec son titre « Les épines du cœur ».

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1: Et vous circulez dans de bonnes conditions ce mercredi soir à 21h50 hein, sur les autoroutes que vous empruntez en ce moment. On a toutefois des zones de travaux, des chantiers par endroits, des chantiers qui entraînent des fermetures. C'est le cas notamment dans les Alpes, sur l'autoroute A43, dans la vallée de la Maurienne, dans les deux sens de circulation. Sachez que l'autoroute A43 est fermée toute cette nuit jusqu'à demain matin 6h entre le péage de Saint-Michel de Maurienne et la sortie numéro 30 pour Modane. On aura l'occasion d'y revenir dans notre prochain point trafic. Ce sera tout à l'heure à 22h. Mais tout d'abord, on prend la direction de l'Auvergne, direction le MUPOP à Montluçon. Le musée des musiques populaires abrite l'une des plus impressionnantes collections d'instruments de France, avec plus de 2000 objets exposés. Visite des lieux avec Victor Simonet.
2: Passer du Paris au temps du bal musette à l'arrivée du jazz en France, en passant par le tout début du rock dans l'Hexagone, porté entre autres par Johnny Hallyday, le tout en quelques pas, c'est possible au MUPOP de Montluçon.
3: On est vraiment sur le musée de la musique en France à posséder autant de collection. On est sur 3300 mètres carrés de musée qui se fait du coup en parcours de 3 étages.
2: Manon Nicosia, animatrice au sein du musée, elle nous ramène à une période cruciale de la diffusion de la musique, le milieu du 20e siècle.
3: On va plutôt avoir des moyens de diffusion qui vont être numériques, alors qu'avant c'était plutôt des moyens de diffusion qui étaient par la parole, en fait on communiquait entre nous. Là on va plutôt passer par la télé, on va passer par les CD. Fin des années 50, on va en retrouver des jukebox. Là on va passer sur le jukebox en formica avec la grosse bulle en verre. Dans l'idée des années 60, les vinyles sont présents à l'intérieur, on met sa pièce à l'intérieur de la machine, on sélectionne ce qu'on veut écouter et on a le son qui se diffuse. Et on a aussi le scopitone qui lui permet en même temps d'avoir le son, vous avez également l'image. Même principe, on met sa pièce, on sélectionne et on peut regarder son clip et écouter la musique.
2: Au milieu des centaines d'instruments, quelques-uns ont leur particularité.
3: Et on a Axel Bauer qui nous a donné sa Les Paul, donc qu'on puisse la mettre en avant dans notre musée. Donc c'est sa guitare à lui, hein. il a joué dessus, on le voit d'ailleurs sur l'affiche sur scène.
4: Donc en parallèle du rock, c'est la musique électronique, c'est un petit peu le début d'une nouvelle ère de la musique.
3: Exactement, c'est ça. Donc on va se servir de synthé, de platine pour modifier un petit peu les sons. À cette époque où il y a les DJ hein, qui arrivent, un peu plus tard, on va avoir des groupes comme Depeche Mode, Blue Monday, New Order.
4: Là, plus les années avant, j'imagine que plus les styles musicaux sont imprégnés rapidement en France.
3: C'est ça. Et puis chacun met sa patte, met sa graine dans le style musical, ce qui permet aussi de créer des groupes. Là, au niveau du rap, Supreme NTM, IAM, etc. qui eux ont su s'identifier à toute cette période breakdance, graffiti pour ramener leurs pattes en France, et ça a bien marché puisque c'est encore des groupes qu'on écoute encore, donc c'est plutôt pas mal.
2: Un vrai voyage musical à retrouver au MUPOP de Montluçon, accessible depuis l'autoroute A714.

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1: Merci de voyager avec nous sur Autoroute Info. Il est 22h, tout pile.
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1: Et ça circule bien dans l'ensemble en ce mercredi soir hein, sur les autoroutes que vous empruntez en ce moment. Quelques informations quand même à vous rappeler. Tout d'abord, cette information de dernière minute, on vient de me l'indiquer. Si vous êtes en ce moment en Isère sur l'autoroute A41, attention en direction de Chambéry à la hauteur du kilomètre 37, c'est-à-dire tout près de l'aire de repos des Marches, un petit peu après la sortie 22 pour Pontcharrat, il y aurait un animal errant, un chien errant qui se trouverait tout près des voies de circulation. On est dans l'Isère, A41, direction Chambéry, kilomètre 37. On part à présent un petit peu plus au nord, en Haute-Marne, sur l'autoroute A5, en direction de Paris, au kilomètre 225, c'est-à-dire un petit peu après la bifurcation avec l'autoroute A31. Il y a un poids lourd qui est en panne depuis quelques minutes sur la bande d'arrêt d'urgence. Un patrouilleur se rend sur place. En attendant, il faut bien serrer à gauche pour respecter le corridor de sécurité. Et puis, je vous rappelle qu'il y a des travaux qui sont en place dans de nombreux secteurs, des travaux qui entraînent par moments des fermetures. C'est le cas par exemple dans le Jura, dans le secteur de Dole, fermeture de la jonction entre l'autoroute A39 et l'A36. Si vous roulez sur l'A39 en direction de Dijon, la jonction avec l'A36 en direction de Beaune et de Paris est fermée toute cette nuit jusqu'à demain matin 5h. Fermeture également sur l'A36 en direction de Beaune, de la jonction avec l'A39 en direction de Bourg-en-Bresse et de Dijon. Autre fermeture également à noter cette fois-ci si vous roulez dans les Alpes. Sachez qu'en région grenobloise, l'autoroute A480 et l'A48 sont fermées en direction de Lyon toute cette nuit jusqu'à demain matin 6h. Fermeture entre la sortie 5B pour Cessin et la sortie 14 pour Saint-Égrève. Et puis enfin, pour faire un tour complet de ces chantiers qui entraînent des fermetures, cette fois-ci en Savoie, dans la vallée de la Maurienne, et bien la 43 est fermée dans les deux sens de circulation toute cette nuit en raison de travaux, toujours entre le péage de Saint-Michel de Maurienne et la sortie 30 pour Modane. Un mot de la météo avec un temps calme en ce mercredi soir. On a eu beaucoup de soleil et de la chaleur aujourd'hui, ça ne vous aura pas échappé. Météo France nous annonce encore beaucoup de chaleur pour demain et ces prochains jours avec des températures qui devraient largement dépasser encore demain les 35 degrés sur une bonne partie de la France. L'information trafic reviendra dans les toutes prochaines minutes, mais tout d'abord à 22h02, on s'intéresse au reste de l'actualité, les titres de l'actu national et international. C'est maintenant avec la rédaction de France Info.

0: essentiel et l'accord de paix entre l'Iran et les États-Unis pourrait être signé ce vendredi par les présidents des deux pays.
1: L'hypothèse est en tout cas émise ce soir par Téhéran, alors que Washington a révélé le contenu du texte dans la soirée. Il prévoit notamment que l'Iran dilue son uranium enrichi en collaboration avec l'Agence internationale de l'énergie atomique. La chaleur qui fait son grand retour en France, plus de 37 degrés enregistrés dans la Drôme aujourd'hui. La journée de demain s'annonce encore pire. 26 départements en vigilance orange canicule, du bassin parisien à la région lyonnaise. Dans ce contexte, la ministre de la Transition écologique reconnaît que les efforts financiers pour avancer sur l'adaptation au réchauffement sont insuffisants. Monique Barbu, devant les sénateurs cet après-midi, elle a assuré que la moitié du fonds vert, qui dispose d'un budget de 2,5 milliards d'euros, serait consacrée cette année à ce dossier. Et puis un Français, sacré champion d'Europe d'escrime ce soir, le sabreur Jean-Philippe Patrice est venu à bout de son compatriote Maxime Pianfetti en finale. Premier titre européen pour celui qui avait déjà décroché le bronze par équipe au JO de Paris.
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3: Absolument, on voyage ensemble. Et un petit message personnel à présent pour Éline, Élodie, Éléonore, Asna, Marie, Valéria, Nochad, David, Miguel et Alexandre. Ils reviennent tous d'un long voyage et je sais qu'ils m'écoutent en ce moment. Une pensée aussi pour Sonia, Ojoseo et pour Julio. Voilà la Dream Team. Je pense que je n'ai oublié personne. Un coucou à toutes et à tous. L'information au trafic revient sur Autoroute Info dans moins de 5 minutes. Vous ne bougez pas, ce sera juste après Indochine avec le titre No Name.

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1: Et il y a de nombreuses zones de travaux en ce mercredi soir, hein, des travaux qui sont en place dans plusieurs secteurs et des travaux qui entraînent par moments des fermetures. Hein, c'est le cas par exemple en Savoie sur l'autoroute A43 dans la vallée de la Maurienne. Une partie de l'A43 est fermée toute cette nuit jusqu'à demain matin 6h. Fermeture entre le péage de Saint-Michel de Maurienne et la sortie numéro 30 pour Modane. C'est en raison de travaux à l'intérieur du tunnel d'Aurel. Un itinéraire de déviation est évidemment mis en place. Vous ne bougez pas, l'information trafic reviendra à 22h15, bien sûr, sur Autoroute Info. Ce sera juste après la musique, The Cure et Gwen Stefani pour vous accompagner sur la route.

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1: Attention si vous êtes en ce moment dans les Alpes, en Isère, hein, sur l'autoroute A43, en direction de Lyon, à la hauteur du kilomètre 54, hein, c'est-à-dire tout près de l'aire de repos des Citelles. Il y a un piéton qui a été aperçu tout près des voies de circulation. Évidemment, ça peut être très dangereux, soyez bien attentifs. Autoroute A43, dans l'Isère, en direction de Lyon, au kilomètre 54.

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1: Il est 22h15. Plusieurs informations à vous rappeler. Tout d'abord, prudence hein, si vous êtes en ce moment dans les Alpes, dans l'Isère, sur l'autoroute A43 en direction de Lyon. Il y aurait des piétons qui se trouveraient tout près des voies de circulation. A43 en direction de Lyon, à la hauteur du kilomètre 54, c'est-à-dire tout près de l'aire de repos des Citelles. C'est un petit peu après la sortie numéro 10 pour les Abrets avec un véhicule arrêté sur la bande d'arrêt d'urgence dans ce secteur. Soyez bien attentifs. Autre information importante, sachez qu'un accident s'est produit il y a quelques minutes, cette fois-ci en Haute-Marne, un petit peu plus au nord. On est en Haute-Marne sur l'autoroute A5 en direction de Paris au kilomètre 225, 3 km après la bifurcation avec l'autoroute A31. Il y a deux poids lourds qui sont arrêtés sur la bande d'arrêt d'urgence tout près de la voie de droite avec visiblement beaucoup d'obstacles qui se trouvent sur la chaussée. D'ailleurs, cela entraîne des ralentissements dans ce secteur. Je suis tout ça sur mes retours caméra ici en studio. Soyez très prudents à 5 direction Paris à la hauteur du kilomètre 225. Et puis une autre information, sachez qu'il y a des obstacles, des cônes de chantier qui sont tombés sur les voies de circulation de l'autoroute A31. On est cette fois-ci en Côte d'Or sur l'A31 à la hauteur du kilomètre 38. C'est au niveau de la bifurcation en fait entre l'autoroute A31 et l'autoroute A39 dans le secteur de Beaune.
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1: Bifurcation entre la 31 et la 39, c'est dans le secteur de Dijon, pardon. Allez, vous restez avec nous, l'information trafic reviendra dans moins de 5 minutes. On refera un point sur tout ce que je viens de vous annoncer. Mais tout d'abord, on poursuit ce mercredi soir en musique sur Autoroute Info avec Charlotte Cardin.

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1: Un accident s'est produit il y a quelques minutes, hein, je vous le rappelle, en Haute-Marne. On est sur l'autoroute A5 en direction de Paris à la hauteur du kilomètre 225, c'est-à-dire 3 km après la bifurcation avec l'autoroute A31. Deux poids lourds sont arrêtés sur la bande d'arrêt d'urgence, hein, tout près de la voie de droite, avec la présence de nombreux obstacles sur les voies. Soyez vraiment très prudents si vous traversez cette zone. En Haute-Marne, la 5, direction Paris, au kilomètre 225. Et l'information trafic reviendra sur Autoroute Info tout à l'heure à 22h30. Si vous prévoyez prochainement un road trip en Europe, sachez que tous les pays ne se valent pas forcément en termes de sécurité routière. On en parle avec Paulin Caillard.
2: Le numéro 1 de la sécurité routière, c'est le royaume de Suède, avec 22 morts par million d'habitants sur la route. En 1997, le Parlement suédois s'est donné pour objectif de faire disparaître la mortalité au volant. Le pays a massivement investi dans son infrastructure routière, reconstruisant de larges portions de routes. Avec en prime une répression sans merci de la conduite en état d'ivresse, la stratégie suédoise de sécurité routière est un peu plus subtile que celle de la France. Et oui, dans l'Hexagone, on a plutôt tendance à stigmatiser la vitesse. Notre infrastructure routière est de bonne qualité.
3: Vous pouvez taper dedans, il y a du haut de gamme.
4: Alors j'y vais, allez-y.
2: Mais malgré tout, la France fait partie des mauvaises élèves. Sur route, on compte 48 morts par million d'habitants, soit 2 de plus que la moyenne européenne. Ce n'est pas génial, mais pourtant, on est loin du bas du tableau. Le triste trophée du pays d'Europe dans lequel se produisent le plus d'accidents revient à la Bulgarie.
5: Waouh, c'est un super honneur.
2: Par an, on compte 82 morts par million d'habitants sur route. Le problème, c'est surtout l'infrastructure. Certains axes prévus pour des véhicules pesant au plus 8 tonnes voient désormais passer des poids lourds de 38 tonnes. L'entretien n'est en plus pas optimal et, cerise sur le gâteau, la limitation de vitesse est de 140 km/h sur autoroute. C'est l'une des plus élevées d'Europe. Penchons-nous maintenant sur le cas de l'autobahn.
6: Je ne connais pas ce mot-là.
2: C'est la traduction allemande du mot autoroute. Mais pour les connaisseurs, ça désigne surtout les deux tiers du réseau autoroutier sur lesquels il n'y a aucune limitation de vitesse. Certains y voient d'ailleurs un challenge, le record de vitesse étant de 417 km à l'heure.
7: Combien ?
2: En roulant normalement, se faire dépasser par quelque chose qui va plus vite qu'une Formule 1, vous vous doutez bien que c'est extrêmement dangereux. Ça a failli valoir 2 ans de prison au pilote, puisque le code de la route allemand stipule qu'il faut tout de même avoir la maîtrise de son véhicule, même sur ses axes sans limitation. On pourrait croire donc que l'autobahn générerait plus d'accidents qu'ailleurs. Mais pourtant, chez nos amis d'Outre-Rhin, on ne compte que 34 morts par million d'habitants sur les routes, et c'est en dessous de la moyenne européenne.

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1: Il est 22h30, ravi de vous accompagner en ce mercredi soir. Plusieurs informations à vous rappeler. Tout d'abord, attention à cet accident qui s'est produit tout à l'heure sur l'autoroute A5. On est en Haute-Marne, l'autoroute A5 en direction de Paris, kilomètre 225, c'est-à-dire 3 km après la bifurcation avec l'autoroute A31. En fait, il y a deux poids lourds qui sont arrêtés depuis tout à l'heure sur la bande d'arrêt d'urgence, tout près de la voie de droite, avec des obstacles qui se trouvent sur la chaussée. Le patrouilleur vient d'arriver sur place, il neutralise la voie de droite. Attention également à cette voiture en panne sur la bande d'arrêt d'urgence en région parisienne. On est sur l'autoroute A6. Quand on quitte la région parisienne via l'autoroute A6 en direction de Lyon, kilomètre 51, juste après la barrière de péage de Fleury-en-Bière, une voiture en panne sur la bande d'arrêt d'urgence dans une courbe. La visibilité n'est pas très bonne. Il faut bien serrer à gauche pour respecter le corridor de sécurité. On part à présent en Côte d'Or sur l'autoroute A31 en direction de Beaune et de Lyon, et kilomètre 80, c'est-à-dire une vingtaine de kilomètres après la sortie numéro 6 pour Grès, avec attention, un obstacle sur les voies, une petite roue, et oui, qui est tombée sur les voies de circulation. Et puis pour être tout à fait complet, attention toujours à la présence de ces piétons qui pourraient toujours se trouver près des voies de l'autoroute A43. Alors cette fois-ci, on est dans l'Isère, dans les Alpes, en direction de Lyon, autoroute A43, direction Lyon, kilomètre 54, peu de temps après la sortie numéro 10 pour les Abrets. Un véhicule est arrêté également dans le secteur sur la bande d'arrêt d'urgence, avec également des travaux qui sont en place en ce mercredi soir dans plusieurs secteurs. C'est le cas en Savoie, notamment sur la 43 qui est fermée toute cette nuit jusqu'à demain matin 6h. Fermeture de la 43 en raison de travaux entre le péage de Saint-Michel-de-Maurienne et la sortie 30 pour Modane. Fermeture dans les deux sens. Il y a évidemment un itinéraire de déviation qui est mis en place. D'autres zones de travaux sont en place ailleurs. On en reparlera dans notre prochain point trafic tout à l'heure à 22h45. Tout d'abord à 22h32, on retrouve la rédaction de France Info pour le reste de l'actualité.
2: Chaleur qui s'abat sur une partie du territoire.
3: Une première nuit tropicale attend les habitants du sud-ouest. 26 départements sont placés en vigilance orange canicule demain. Des prévisions à la hausse pour la fin de semaine. Une vigilance rouge est prévue pour dimanche et lundi, affirme sur France Info le météorologue Patrick Marlière. Donald Trump a salué l'un des sommets du G7 les plus réussis. Prise de parole du président américain ce soir après celle d'Emmanuel Macron pour clôturer le sommet à Évian. Donald Trump largement revenu sur l'accord avec l'Iran. Il a brandi la menace de bombardement en cas d'échec. Les deux chefs d'État ont dîné en ce moment à Versailles. Trois gendarmes blessés après un refus d'obtempérer près de Montpellier. Les faits se sont déroulés la nuit dernière à Gignac lors d'une course-poursuite. Les trois militaires sont hors de danger, précise le procureur de Montpellier. Plus tôt dans la journée, le ministère de l'Intérieur parlait d'une augmentation de 10% des refus d'obtempérer en France. Et puis la ministre des Sports, Marina Ferrari, salue un homme sincère, passionné et respecté dans le monde du football après l'annonce de la mort de l'entraîneur de Brest, Éric Roy, âgé de 58 ans, des suites d'un cancer du pancréas.
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1: Et oui, vous êtes bien sur Autoroute Info. L'information trafic en reviendra dans moins de 3 minutes. Vous ne bougez pas, ce sera juste après Miles Smith.

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1: Attention à des véhicules arrêtés par moments sur le bord des voies. C'est le cas, par exemple, en Seine-et-Marne, sur l'autoroute A6, hein, quand on quitte la région parisienne via l'autoroute A6 en direction de Lyon, kilomètre 51, un petit peu après la barrière de péage de Fleury-en-Bière. Une voiture est en panne sur la bande d'arrêt d'urgence dans une courbe. Hein, la visibilité n'est pas très bonne. Il faut bien serrer à gauche pour respecter le corridor de sécurité. Autre véhicule arrêté sur le bord des voies, cette fois-ci des poids lourds arrêtés en Haute-Marne sur le bord de l'A5, autoroute A5, direction Paris. Au kilomètre 225, un petit peu après la bifurcation avec l'autoroute A31, deux poids lourds arrêtés sur la bande d'arrêt d'urgence. Le patrouilleur est sur place. La voie de droite est neutralisée depuis quelques minutes. Vous ne bougez pas. L'information trafic revient à 22h45. Ce sera juste après Amir.
2: C'est parti de rien.

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1: L'information en trafic à 22h45 et pour commencer, je vais vous reparler de cet accident qui s'est produit tout à l'heure sur l'autoroute A5. On est en Haute-Marne. Autoroute A5 en direction de Paris à la hauteur du kilomètre 225. On est en fait juste après la bifurcation avec l'autoroute A31 avec deux poids lourds qui sont arrêtés sur la bande d'arrêt d'urgence. La voie de droite est neutralisée depuis quelques minutes. Le patrouilleur est sur les lieux. Les gendarmes sont arrivés sur place également depuis quelques minutes. Il faut donc évidemment circuler sur les voies les plus à gauche. Il y a quelques obstacles également qui se trouvent sur la chaussée. Ce sont en fait des enveloppes, et oui, qui sont tombées, des camions accidentés. Un véhicule est arrêté cette fois-ci sur le bord de l'autoroute A6. On est en Seine-et-Marne, l'A6 en direction de Lyon, au kilomètre 51, un petit peu après la barrière de péage de Fleury-en-Bière. Véhicule arrêté sur la bande d'arrêt d'urgence dans une courbe. La visibilité n'est pas très bonne. Soyez prudents. Et puis enfin, prudence aussi en Isère, sur la 43, en direction de Lyon, au kilomètre 54, un petit peu après la sortie 10 pour les Abrets. Tout à l'heure, il y a des piétons qui ont été aperçus tout près des voies de circulation, avec une voiture également arrêtée sur la bande d'arrêt d'urgence dans cette zone. 22h46, un point présent sur des zones de travaux, des chantiers qui sont nombreux ce soir et cette nuit sur les autoroutes que vous empruntez en ce moment, des travaux qui entraînent par moments des fermetures. Alors c'est le cas par exemple dans le secteur de Mâcon sur l'autoroute A40. Sachez que la sortie numéro 2 de Feillan, la sortie numéro 2 de l'autoroute A40 est fermée toute cette nuit jusqu'à demain matin 6h, donc dans le secteur de Mâcon. À présent dans le Jura, dans le secteur de Dole, sachez que si vous roulez sur l'autoroute A39 en direction de Dijon, eh bien la jonction, la bifurcation avec l'autoroute A36 pour partir en direction de Beaune et de Paris est fermée cette nuit. Fermeture jusqu'à demain matin 5h. Fermeture également sur la 36 en direction de Beaune. Fermeture de la bifurcation avec la 39 en direction de Dijon et en direction de Bourg-en-Bresse. Et puis pour être tout à fait complet, sachez qu'il y a également des travaux dans les Alpes, en Savoie, dans la vallée de la Maurienne. La 43 est fermée dans les deux sens, entre le péage de Saint-Michel-de-Maurienne et la sortie 30 pour Modane. Fermeture toute cette nuit jusqu'à demain matin 6h. Fermeture également en région grenobloise, de la 480 et la 48, fermée en direction de Lyon, de 21h à 6h du matin, entre la sortie 5B pour Cessin et la sortie 14 pour Saint-Égrève. Et puis enfin, sachez que le tunnel du Fréjus sera fermé à partir de 23h, toujours en raison de travaux.
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1: Rendez-vous effectivement sur la page Facebook Autoroute Info, rendez-vous également sur notre application mobile Autoroute Info, sur laquelle vous retrouverez toutes ces zones de chantier dont je viens de vous parler. Vous ne bougez pas, l'information trafic revient dans moins de 3 minutes. Ce sera juste après la chanteuse Angèle que l'on écoute avec son titre What You Want.

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1: Un accident s'est produit tout à l'heure sur l'autoroute A5, c'était il y a environ une heure, avec toujours deux poids lourds arrêtés sur la bande d'arrêt d'urgence sur l'autoroute A5 en Haute-Marne en direction de Paris au kilomètre 225, un petit peu après la bifurcation avec l'autoroute A31, la voie de droite est neutralisée, le patrouilleur est sur place, les gendarmes également, il faut circuler sur la voie la plus à gauche dans cette zone. Et puis il y a également des zones de travaux qui sont en place ce soir et cette nuit sur une partie des autoroutes que vous empruntez en ce moment. On en reparlera dans notre prochain point trafic tout à l'heure à 23h. Un voyage culinaire à présent à la découverte des produits régionaux. Parmi eux, il y a la raviole. Vincent Serrano, notre reporter gourmand, s'est rendu à Rome en Sur-Isère, la capitale mondiale de la raviole.
2: Commençons par cette astuce toute simple pour cuisiner les ravioles achetées en plaques. Ne pas mettre la plaque entière dans l'eau.
3: Je vais agiter ma plaque de ravioles dans l'eau frémissante et on constate que les petits carrés se détachent, les petites ravioles se détachent les unes des autres. Et comme ça, la plaque est déjà détachée dans l'eau. Ça évite qu'elle colle.
2: Grégory Manoukian, gérant de la cité de la raviole de la Mère Maurie, magasin musée à Romans-sur-Isère.
3: L'intérieur de la raviole de la Mère Maurie, c'est du comté du Jura, fromage frais de vache, du persil revenu dans du beurre, des œufs et du sel. Et c'est tout. Et dès qu'elles remontent à la surface, elles sont cuites. C'est 45 secondes de cuisson, une raviole fraîche. C'est très rapide.
4: C'est très très bon. Ça se mange vraiment tout seul. J'ai besoin de rien en fait.
2: Besoin de rien, envie de ravioles nature, pourquoi pas. Mais ce petit carré fin s'associe également avec plein d'autres saveurs.
3: Au basilic, les ravioles au roquefort, au foie gras, à la truffe, à l'ail noir de la Drôme. Et on a également les ravioles au chocolat Valrhona.
2: Romans-sur-Isère s'inscrit donc comme une ville-étape incontournable de ce voyage gourmand proposé par la vallée de la gastronomie.
3: La raviole est née dans le Vercors, elle a descendu les villages pour venir jusqu'à Romans. Et la mère Maurie était une cuisinière emblématique de Romans-sur-Isère.
2: Aujourd'hui, les grands chefs comme Anne-Sophie Pic, Cyril Lignac ou encore Michel Chabran aime proposer la raviole, un produit très facile à cuisiner chez soi, surgelé.
3: L'avantage énorme, c'est que les ravioles sont déjà détachées entre elles. Donc elles sont dans le sac, toutes détachées, congelées. Et il ne faut surtout pas dégeler les ravioles, il faut les plonger dans une eau frémissante salée, directement congelées, détachées, beaucoup plus facile à cuire. Il y a une meilleure tenue, elles ne colleront pas.
4: Ah bah tiens, justement, on a une cliente qui est en train d'acheter des ravioles surgelées, on va aller la voir.
5: Pratique, déjà coupée, prête à manger.
2: Laurence, amatrice de ravioles, nous livre son petit secret.
5: Vous les faites en gratiné aussi. Avec des morilles et de la crème au four. Je fais infuser les morilles dans l'eau, je l'en garde un petit peu de l'eau et je la mets avec de la crème et je la passe au four.
4: Je veux venir chez vous, m'inviter.
5: Pourquoi pas.
2: Romans-sur-Isère, c'est la sortie 7 sur la 49.

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1: Une information pour vous qui circulez en ce moment sur l'autoroute A51 en direction de Sisteron. Attention, à la hauteur du kilomètre 17, il y a un véhicule arrêté sur le bord des voies, kilomètre 17, c'est-à-dire un petit peu avant la sortie numéro 13 pour le lac de

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1: Excellente soirée à tous. Merci de voyager avec nous. Il est 23h.
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1: Plusieurs informations à vous rappeler à cette heure-ci avec tout d'abord attention à la présence de cet obstacle sur les voies de l'autoroute A79. On est dans l'Allier en Auvergne, l'autoroute A79 en direction de Mâcon et de Chalon-sur-Saône à la hauteur du kilomètre 62 juste après la sortie 27 pour Bollon et Dompierre. Ce sont des morceaux de pneus qui se trouvent sur les voies avec également la présence dans le même secteur d'un poids lourd arrêté sur la bande d'arrêt d'urgence. Attention également à un autre véhicule arrêté sur le bord des voies. Cette fois-ci, on est dans l'Isère, dans les Alpes, sur l'autoroute A51, en direction de Sisteron. C'est au sud de Grenoble, kilomètre 17, un petit peu avant la sortie numéro 13 pour le lac de Monténard. Et puis enfin, je vous rappelle qu'un accident s'est produit tout à l'heure en Haute-Marne. Je vous en parle depuis tout à l'heure, c'est la reste d'actualité. Accident qui s'est produit en Haute-Marne sur l'A5, en direction de Paris, au kilomètre 225, un petit peu après la bifurcation avec l'autoroute A31. La voie de droite est neutralisée dans ce secteur. Les gendarmes, le patrouilleur et le patrouilleur sont sur place. Deux poids lourds sont arrêtés sur la bande d'arrêt d'urgence. Il faut circuler sur les voies les plus à gauche. Et puis on a ce soir des travaux, des zones de chantier qui sont nombreuses, qui peuvent entraîner des ralentissements. C'est le cas notamment sur l'autoroute A6, l'axe Paris-Lyon, avec des basculements de circulation. Basculement de circulation, c'est-à-dire que sur quelques kilomètres, tous les véhicules ne circulent que d'un seul et même côté de l'autoroute. On a par exemple un basculement de circulation sur la 6 au nord de Lyon, dans le secteur de Villefranche-sur-Saône. Basculement de circulation également en place du côté d'Avallon ou encore entre Beaune et Chalon. Et puis on a également des zones de travaux qui entraînent des fermetures. C'est le cas par exemple en Savoie, dans les Alpes, l'autoroute A43 qui est fermée dans les deux sens de circulation entre le péage de Saint-Michel-de-Maurienne et la sortie numéro 30 pour Modane. Fermeture dans les deux sens en raison de travaux à l'intérieur du tunnel d'Aurel. 23h02, on retrouve maintenant la rédaction de France Info pour le reste de l'actualité.
2: L'essentiel avec Laurette Puot. Après le G7, Donald Trump dîne ce soir à Versailles.
3: Le président américain arrivé avec près de 3 heures de retard au château, accueilli par Emmanuel Macron et son épouse. Après avoir tenu une conférence de presse un peu plus tôt à Évian pour clôturer le G7, Donald Trump a affirmé que l'accord avec l'Iran est solide. Il sera signé officiellement dans les prochains jours. Des dépistages dans les ministères français. Sébastien Lecornu ordonne à ses ministres de procéder à des tests salivaires inopinés de leurs collaborateurs pour déceler une éventuelle consommation de stupéfiants. Question

0: d'exemplarité, selon l'entourage du Premier ministre. Le Parlement européen a autorisé une nouvelle génération d'OGM, les techniques génomiques supposées rendre les plantations plus résistantes à la sécheresse et aux maladies, mais qui inquiètent les défenseurs de l'environnement et les petits exploitants. Et puis le concert prévu par la France Insoumise pour la fête de la musique, place de la République à Paris, ce dimanche donc interdit par la préfecture de police. Les Insoumis voulaient un événement mêlant chansons et prise de parole. Le parti annonce faire appel devant le tribunal administratif.
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2: On continue de voyager ensemble avec l'information trafic qui reviendra dans moins de 3 minutes. Ce sera juste après Alex Warren.

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1: Nouvelle information qui me parvient à l'instant. Un obstacle se trouve sur les voies de l'autoroute A39 en direction de Dijon. On est au kilomètre 8, c'est-à-dire un petit peu après la sortie numéro 5 pour Genlis et Auxonne et avant la barrière de péage de Dijon-Crimolois. Obstacle sur les voies de l'A39 en direction Dijon, kilomètre 8. Soyez prudents. L'information en trafic reviendra à 23h15 sur Autoroute Info. Ce sera juste après la playlist Prince et Christina Aguilera.

Voyageons ensemble.

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2: L'information trafic à 23h15. Tout d'abord, attention à cet obstacle qui se trouve sur les voies de l'autoroute A39. On est en Bourgogne, en Côte d'Or, sur l'autoroute A39, quand on se rapproche de Dijon, au kilomètre 8, c'est-à-dire une douzaine de kilomètres après la sortie numéro 5 pour Genlis et Auxonne, et un petit peu avant la barrière de péage de Dijon-Crimolois, kilomètre 8. C'est un sanglier écrasé qui se trouve sur les voies de circulation. Un patrouilleur se rend sur place pour aller ramasser cet obstacle. Attention également à des véhicules arrêtés par moment sur le bord des voies. C'est le cas notamment dans les Alpes au sud de Grenoble, sur l'autoroute A51 en direction de Sisteron à la hauteur du kilomètre 17, c'est-à-dire bien un petit peu après la tranchée couverte du Cerf et un petit peu avant la sortie numéro 13 pour le lac de Monténard. Un véhicule qui se trouve toujours arrêté sur le bord des voies. Soyez prudents. Autre véhicule arrêté tout près des voies de circulation, cette fois-ci en Auvergne, dans l'Allier, sur la 79 en direction de Mâcon et de Chalon-sur-Saône, kilomètre 62. Juste après la sortie 27 pour Dompierre, c'est un poids lourd qui est arrêté sur la bande d'arrêt d'urgence. Et puis enfin, d'autres poids lourds sont arrêtés cette fois-ci sur le bord de l'autoroute A5. On est en Haute-Marne, la 5 direction Paris, kilomètre 225. La voie de droite est neutralisée depuis tout à l'heure suite à un accident impliquant deux poids lourds.
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2: L'information trafic revient très vite sur Autoroute Info. Vous ne bougez pas, ce sera juste après la playlist Autoroute Info. This is et Théodora, récompensés il y a quelques mois lors des victoires de la musique. This is et Théodora avec leur titre Mélodrama.

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1: Soyez très prudents, soyez très attentifs hein, si vous êtes en ce moment en Côte d'Or, en Bourgogne, sur l'autoroute A39 en direction de Dijon. À l'approche de Dijon, une douzaine de kilomètres après la sortie numéro 5 pour Genlis et Auxonne, il y a au kilomètre 8 un obstacle sur les voies. C'est un sanglier écrasé, qui a été heurté par une voiture qui se trouve arrêtée au bord des voies un petit peu plus loin, à la hauteur du kilomètre 6. On refera un point trafic plus complet tout à l'heure à 23h30. Les tunnels autoroutiers sont des ouvrages qui demandent beaucoup de maintenance spécifique. Explication de Mathieu Lerest, chef de district APRR sur l'autoroute A40. Il est responsable des tunnels de Chamoise, de Saint-Germain et de Châtillon. C'est un reportage d'Olivier Noël.
2: Il y a tous les travaux de maintenance et de test des équipements de sécurité. Ça concerne tous les organes de ventilation, de barrières, les feux de signalisation, les capteurs de mesure d'air, monoxyde de carbone, azote et fumée.
3: Espace confiné, les tunnels peuvent en effet devenir très dangereux en cas d'accumulation de fumée et de gaz toxiques. L'entretien des capteurs et systèmes de ventilation est donc impératif pour protéger les conducteurs et leurs passagers.
2: Il y a aussi tout l'entretien et le suivi du génie civil. C'est un ouvrage béton qui vit, enfin, il y a un massif au-dessus, donc on suit l'ouvrage et on vérifie son bon état.
4: Le génie civil, c'est s'assurer qu'il n'y ait pas de fissures, que tout tienne bien, voilà, que l'ouvrage soit pérenne.
2: Tout à fait. On effectue des mesures, par exemple des sondages, des carottages à différents niveaux pour vérifier qu'on est toujours dans les hypothèses de la construction et que l'ouvrage se comporte bien par rapport à tout le massif qui le surplombe. Il y a toutes ces étapes-là et il y a aussi toutes les étapes de lavage des tunnels, des équipements et d'hydrocurage des réseaux.
4: Finalement, un tunnel, c'est un ouvrage assez vivant, quoi. Il y a beaucoup de choses qui s'y passent.
2: C'est encore plus vivant qu'une autoroute, surtout quand il est entouré de viaducs exceptionnels. Hein. C'est des ouvrages très suivis.
3: Ces travaux dans les tunnels entraînent bien sûr des neutralisations de voies, avec plusieurs procédures possibles. Mathieu Lerest.
2: Soit on opère en neutralisant une voie, soit à gauche, soit à droite, soit on peut opérer un basculement de circulation. Donc à ce moment-là, les clients sont en circulation bidirectionnelle dans un seul tube et on limite la vitesse pour des raisons de sécurité.
3: L'autre tube est alors fermé à la circulation pour les travaux. Enfin, il y a des fermetures nocturnes de tout l'ouvrage.
2: Le dernier mode opératoire est l'organisation de nuits de fermeture où on ferme notre section de tunnel sur une plage très faiblement circulée, de 21h30 à 6h du matin généralement, et opérer tous les travaux plusieurs semaines par an.
3: Des chantiers plus conséquents qui représentent une vingtaine de nuits chaque année et permettent de vérifier de façon systématique la sécurité des équipements.

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1: Il est 23h30, tout pile. Très heureux de vous accompagner en ce mercredi soir. Alors, dans l'ensemble, ça se passe plutôt bien en ce moment sur les autoroutes que vous empruntez. Quelques informations quand même à vous rappeler. Tout d'abord, attention, soyez prudents si vous êtes en ce moment en Côte d'Or, en Bourgogne, sur la 39 en direction de Dijon. Je vous rappelle qu'une douzaine de kilomètres après la sortie 5, pour Genlis, pardon, il y a un obstacle sur la chaussée. C'est un sanglier écrasé qui se trouve à la hauteur du kilomètre 8. Donc, je vous le disais, une douzaine de kilomètres après la sortie 5 pour Genlis. Un véhicule a percuté ce sanglier il y a quelques minutes. Véhicule arrêté à la hauteur du kilomètre 6. Une voiture est arrêtée depuis tout à l'heure, cette fois-ci sur l'A51. On change de région. On est cette fois-ci dans les Alpes, dans l'Isère, au sud de Grenoble, en direction de Sisteron. A51, direction Sisteron, au kilomètre 17. Un petit peu avant, juste avant la sortie 13 pour le lac de Monténard. Et puis un poids lourd en panne, toujours sur la bande d'arrêt d'urgence de la 79. On est dans l'Allier, cette fois-ci en Auvergne. À 79, direction Mâcon et Chalon, au kilomètre 62, c'est-à-dire juste après la sortie 27 pour Dompierre. Un poids lourd qui est arrêté sur la bande d'arrêt d'urgence. À chaque fois, lorsqu'il y a des véhicules arrêtés sur le bord des voies, il faut bien serrer à gauche pour respecter le corridor de sécurité. Et puis l'intervention est toujours en cours en Haute-Marne. Je vous en parle. Depuis tout à l'heure, il y a eu un accident qui s'est produit il y a environ 1h30 sur la 5 en direction de Paris, au kilomètre 225, juste après la bifurcation avec la 31. La voie de droite est toujours neutralisée dans ce secteur suite à un accident impliquant deux poids lourds. Voie de droite neutralisée avec toujours la présence des gendarmes et du patrouilleur. Et puis pour être tout à fait complet, on me l'a signalé il y a quelques minutes, dans le nord-est de la France, sachez qu'il y a un convoi qui a été lancé, un convoi transportant des éoliennes, voilà, pour être exact. Ça se passe sur la 36 en direction de Beaune, convoi qui a démarré juste après Mulhouse en direction de Beaune, avec des véhicules qui roulent donc très lentement sur la voie de droite, sur cette autoroute A36 de Mulhouse à Beaune, dans le territoire de Belfort et dans le Haut-Rhin. 23h32, on retrouve maintenant la rédaction de France Info pour le reste de l'actualité.
2: Qui entend bien appliquer des frais de service dans le détroit d'Ormuz.
3: Les autorités iraniennes le réaffirment ce soir. Elles précisent qu'ils entreront en vigueur à l'issue des 60 jours de négociations à venir avec Washington. Pour le négociateur en chef iranien, ce protocole d'accord qui doit être officiellement ratifié vendredi acte, je cite, l'échec des États-Unis. Face à la canicule qui s'annonce à partir de demain, certaines épreuves orales du bac pourraient être reportées. Des épreuves qui débutent lundi, mais pourront être repoussées jusqu'à vendredi prochain au plus tard si les salles d'examen se transforment en fournaise. Les élèves éventuellement concernés seront contactés demain ou vendredi matin. La préfecture de Paris interdit le concert prévu par la France Insoumise dans la capitale à l'occasion de la fête de la musique, un événement qui devait se tenir place de la République. Jean-Luc Mélenchon dénonce un scandale démocratique. Son mouvement annonce déposer un recours. Et puis Didier Deschamps salue la mémoire d'un technicien très compétent et d'une personnalité attachante. Message du sélectionneur de l'équipe de France en hommage à Éric Roy, décédé à l'âge de 58 ans. L'entraîneur de Brest a succombé à un cancer du pancréas contre lequel il luttait depuis plusieurs années.
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1: On continue de voyager ensemble. L'information trafic reviendra dans deux minutes. Ce sera juste après la playlist Autoroute Info avec la chanteuse Louisa.

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1: Attention, si vous êtes en ce moment en Côte d'Or, en Bourgogne, sur l'autoroute A39 en direction de Dijon. Je vous rappelle qu'il y a un obstacle sur les voies. C'est un sanglier écrasé qui se trouve à la hauteur du kilomètre 8. On est une douzaine de kilomètres après la sortie numéro 5 pour Auxonne et Saint-Jean-de-Laune. Une voiture a d'ailleurs percuté ce sanglier il y a quelques minutes. Une voiture arrêtée un petit peu plus loin à la hauteur du kilomètre 6, juste avant la barrière de péage de Dijon-Crimoulois. Voilà, soyez prudents. A39 direction Dijon. Au niveau du kilomètre 8. L'infotrafic revient dans 5 minutes, ce sera juste après Avicii.

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1: L'information au trafic à 23h45 avec cette intervention qui reste encore d'actualité sur l'autoroute A5 en Haute-Marne en direction de Paris au kilomètre 225, hein, c'est-à-dire un petit peu après la bifurcation avec l'autoroute A31. Un accident s'est produit tout à l'heure entre deux poids lourds. Le patrouilleur se trouve toujours sur place. Il faut bien ralentir l'approche de cette zone d'accident. Autoroute A5 en Haute-Marne direction Paris au kilomètre 225. On part à présent en Auvergne sur l'autoroute A79 dans l'Allier en direction de Châlons et de Mâcon. À la hauteur du kilomètre 62, un petit peu après la sortie 27 pour Dompierre, il y a toujours un poids lourd arrêté sur la bande d'arrêt d'urgence. Il faut bien serrer à gauche. Même chose pour respecter le corridor de sécurité. Autre véhicule arrêté sur le bord des voies, cette fois-ci dans les Alpes, dans l'Isère, au sud de Grenoble, la 51 en direction de Sisteron, au kilomètre 17, un petit peu après la tranchée couverte du Cerf, véhicule arrêté tout près des voies. Et puis enfin, un véhicule est arrêté également sur le bord des voies de l'autoroute A39. On est cette fois-ci en Côte d'Or, l'A39 à l'approche de Dijon, au kilomètre 6, juste avant la barrière de péage de Dijon-Crimolois. Véhicule arrêté sur la bande d'arrêt d'urgence suite à un accident qui s'est produit tout à l'heure. On fait à présent un point sur des travaux, des zones de chantier qui sont nombreuses en ce mercredi soir, en cette nuit. Des travaux qui entraînent par moments des fermetures. C'est le cas notamment dans les Alpes, dans le secteur de Grenoble. Sachez que l'autoroute A480 et l'A48 sont fermées en direction de Lyon. Fermeture toute cette nuit jusqu'à demain matin 6h. Fermeture entre la sortie 5B pour Cessin et la sortie 14 pour Saint-Égrève. Et puis toujours dans les Alpes, cette fois-ci en Savoie, la 43 est fermée dans les deux sens de circulation, toujours en raison de travaux. Fermeture de la 43 entre Saint-Michel-de-Maurienne et la sortie 30 pour Modane. C'est en raison de travaux qui ont lieu dans le tunnel d'Aurel. Et puis pour être tout à fait complet, sachez que il y a également des fermetures de bifurcation dans le secteur de Dole. Si vous roulez sur la 39 en direction de Dijon, eh bien sachez que la jonction avec la 36 en direction de Beaune et de Paris est fermée toute cette nuit jusqu'à demain matin.
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1: Oui, rendez-vous sur la page Facebook Autoroute Info, rendez-vous également sur notre application mobile Autoroute Info à télécharger gratuitement. Vous retrouverez sur notre application mobile tous les détails sur ces zones de chantier. L'info trafic revient dans moins de 3 minutes. Vous ne bougez pas, ce sera juste après le joli duo entre Jack et Carla avec leur titre La Recette. Regarde.

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1: 23h50, on a attention des véhicules arrêtés par moment sur le bord des voies. C'est le cas notamment en Côte d'Or, en Bourgogne, hein, sur l'autoroute A39, quand on se rapproche de Dijon, à la hauteur du kilomètre 6, c'est-à-dire une douzaine de kilomètres après la sortie 5 pour Saint-Jean-de-Laune. Véhicule arrêté sur la bande d'arrêt d'urgence. Autre véhicule arrêté sur le bord des voies, on me le signale à l'instant. Cette fois-ci dans les Alpes, en Isère, sur la 48, en direction de Grenoble, à la hauteur du kilomètre 91. Un petit peu après la sortie 14 pour Autran et Villard-de-Lans. On fera un point trafic plus complet hein, tout à l'heure à minuit sur Autoroute Info. En roulant sur l'autoroute A31 en Haute-Marne, un panneau attire l'œil, Fail Bio, maison de la vannerie. Derrière ce nom, un savoir-faire unique et des artisans passionnés. Myriam Boyed est allée à la rencontre d'un maître vannier. Écoutez.
2: L'osier vient de la famille des saules. En France, il y a à peu près 300 variétés de saules, mais il y en a à peine 10%, c'est-à-dire à peine 30 variétés utilisables en vannerie, qui sont très sables.
3: Pierre Éveillard est vannier professionnel et guide à la maison de la vannerie. Une exposition sur 3 étages retraçant l'histoire de l'osiericulture et plus de 200 pièces réalisées en osier, dont l'objet à l'origine du mot vannerie.
2: Notre emblème, c'est le vent, qui était un panier qui servait à séparer le blé de ses impuretés, à vanner le blé. Et c'est un objet qui était tressé très très étanche.
3: Historiquement, la vannerie était majoritairement consacrée à l'agriculture, la récolte ou encore le transport.
2: On a tout ce qui était la vannerie pour la vendange, la haute de vendangeur. On travaillait avec un osier qui était très tassé et le jus pouvait même ne pas passer à travers tellement il était tassé. Il y a des égrappoirs, ça servait pour mettre sur le tonneau quand on versait la vendange et on égrappait, c'est-à-dire qu'on passait avec les mains et ne tombait que les grains de raisin. Il y a tout ce qui était lié à l'enfance aussi. L'ancêtre de la turbulette, on mettait l'enfant à l'intérieur et avec ça, il apprenait à se tenir un peu debout.
3: Alors du coup, c'est du solide ?
2: Ah oui, c'est de toute façon la vannerie, on va dire, de tradition française qui est encore enseignée donc à l'école, hein, puisque Fail Bio a la chance d'avoir la seule école nationale qui existe. On apprend ces techniques qui sont des techniques de qualité. C'est la démarche qu'a la vannerie française par rapport à ce qu'on peut voir comme autre vannerie avec un souci moindre au niveau de la qualité.
3: Il faut savoir que la vannerie était un savoir-faire transmis de génération en génération depuis des milliers d'années. Aujourd'hui, la grande majorité des vanniers ont disparu. Pierre Éveillard.
2: C'est parce qu'ils étaient des fois très spécialisés dans certains produits et puis ce produit a, pour X raisons, a disparu, surtout parce qu'il y a eu le plastique qui est arrivé. Ici, les vanniers, à chaque fois, ont su évoluer, se questionner et c'est ce qu'on fait toujours aujourd'hui. On travaille de plus en plus avec des designers, des architectes. On travaille de plus en plus avec d'autres métiers d'art, du bois, du métal, de la céramique, du verre, pour créer d'autres œuvres. Et ça, c'est ce qui va permettre la pérennité du métier.
3: Le village de Fail Bio est accessible via la sortie 6 ou 7 de l'autoroute A31.

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1: Et ça y est, on est déjà jeudi, le 18 juin, il est minuit.
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2: Et dans l'ensemble, ça roule plutôt bien cette nuit hein, sur les autoroutes que vous empruntez en ce moment. Pas de grosses difficultés à vous signaler. Attention quand même à des véhicules arrêtés par moment sur le bord des voies. C'est le cas notamment en Isère, dans les Alpes, sur l'autoroute A48 en direction de Grenoble à la hauteur du kilomètre 91, un petit peu après la sortie 14 pour Autran et Villard-de-Lans. Une voiture arrêtée sur le bord des voies. Soyez prudents. Autre véhicule arrêté sur le bord des voies, toujours dans les Alpes, toujours dans l'Isère, mais cette fois-ci sur l'A51 en direction de Sisteron, en kilomètre 17, un petit peu avant la sortie numéro 13 pour le lac de Monténard. Un poids lourd est arrêté également, cette fois-ci en Auvergne, dans l'Allier. Un poids lourd est arrêté sur le bord des voies de l'autoroute A79, direction Mâcon et Chalon, au kilomètre 62, juste après la sortie 27. Et puis enfin, l'intervention est toujours en cours en Haute-Marne. Cette fois-ci, je vous en parle depuis tout à l'heure, il y a eu un accident qui s'est produit il y a deux bonnes heures à présent. Accident impliquant deux poids lourds. Accident qui s'est produit donc en Haute-Marne sur la 5, autoroute A5 direction Paris, au kilomètre 225, un petit peu après la bifurcation avec l'autoroute A31. La voie de droite reste neutralisée. Il faut circuler sur les voies les plus à gauche. Et puis cette nuit, on a également des travaux qui sont en place, des travaux qui entraînent par moments des fermetures. C'est le cas par exemple en Savoie. L'autoroute A43 est fermée toute cette nuit jusqu'à demain matin 6h en raison de travaux. Fermeture de la 43 entre le péage de Saint-Michel-de-Maurienne et la sortie 30 pour Modane en raison de travaux dans le tunnel d'Aurel. Une déviation est mise en place. Vous avez déjà entendu ou peut-être même propagé vous-même des clichés sur la conduite des Parisiens, des Marseillais ou des Bretons. Mais en creusant pour trouver l'origine de ces préjugés, on obtient des réponses assez surprenantes. On en parle avec Paulin Caillard.
3: En France, quand il s'agit de conduite, nos régions ont du talent. Chacune a un type d'infraction préférée comme une sorte de spécialité locale. Tenez, prenons Paris. La capitale du Love est aussi la capitale du dépassement par la droite. Près d'un habitant sur deux avoue régulièrement commettre cette infraction. Et en plus, selon une étude d'Olivier Assurance, l'Île-de-France est la championne des accidents avec 11% de plus que la moyenne française. De quoi renforcer ce cliché qui a déjà la peau dure que les Parisiens conduisent moins bien qu'ailleurs. Le match de qui a le moins d'accidents entre Paris et Marseille, c'est Marseille qui gagne.
4: Je veux t'entendre crier « Allez l'OM !»
5: C'est vraiment pour vous que je le fais, Pierre. Allez l'OM !
3: Bon, il n'y a pas de quoi s'en vanter puisque la région PACA est quand même avant-dernière avec 4,8% d'accidents en plus que la moyenne française. Et la réputation sulfureuse du sud de la France n'est pas aidée par l'Occitanie puisque l'infraction favorite, c'est l'insulte. Et oui, 76% des conducteurs occitans sont habitués à maudire leurs voisins de route sur plusieurs générations. La Bretagne, elle, a construit sa réputation à l'apéro. Et comme par hasard, elle est championne de la conduite en état d'ivresse.
6: Comme c'est bizarre!
3: En moyenne, les conducteurs s'autorisent 2,7 verres avant de s'interdire de prendre la route.
7: Commence déjà par admettre que vous avez un problème de boisson, mon vieux.
3: Mais paradoxalement, la Bretagne est la région de France.

0: France avec le moins d'accidents. À la frontière de la Bretagne, on est dans les Pays de la Loire, la spécialité routière, c'est la conduite en étant fatigué. C'est une des infractions les plus communes et les plus mortelles sur autoroute par exemple. Ce qui est un peu mignon avec les conducteurs français, c'est que quand on leur demande, ils se disent tous d'excellents conducteurs.
1: Tu cherches quelque chose ? Non, parce que si c'est du talent, j'en ai.
0: Ils s'attribuent une note moyenne de 7,7 sur 10. Pas mal, quand on sait que 91% d'entre eux avouent dépasser les limitations de vitesse et que 60% oublient de mettre leur clignotant.

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1: Il est minuit et quart, merci de voyager en notre compagnie. Dans l'ensemble, ça roule bien cette nuit sur les routes, sur les autoroutes que vous empruntez en ce moment. Attention toutefois à des véhicules arrêtés par moment sur le bord des voies. C'est le cas par exemple dans l'Isère, sur l'autoroute A48 en direction de Grenoble, à la hauteur du kilomètre 91, c'est-à-dire juste après la sortie 14 pour Autran et Villard-de-Lans. Véhicules arrêtés sur la bande d'arrêt d'urgence. Soyez prudents si vous êtes dans ce secteur. Et puis, il y a toujours une intervention en cours, un petit peu plus au nord, dans une autre région, cette fois-ci en Haute-Marne, sur l'A5, en direction de Paris, à la hauteur du kilomètre 225, peu de temps après la bifurcation avec l'autoroute A31. La voie de droite est neutralisée suite à un accident qui s'est produit il y a deux bonnes heures à présent, accident impliquant deux poids lourds. Le patrouilleur et les gendarmes sont toujours sur place. Et puis, cette nuit, on a également des travaux qui ont lieu par endroits, je vous le rappelle, qui entraînent des fermetures, c'est le cas notamment dans les Alpes, la 43 qui est fermée dans les deux sens, entre le péage de Saint-Michel-de-Maurienne et la sortie 30 pour Modane. D'autres travaux sont en place par endroits, notamment dans le secteur de Dole, avec la fermeture de la bifurcation entre l'autoroute A39 et l'autoroute A36. En fait, si vous roulez sur l'autoroute A39 en direction de Dijon, vous ne pouvez pas bifurquer et prendre l'autoroute A36 en direction de Beaune et de Paris. Fermeture de cette bretelle de jonction en raison de travaux. Fermeture toute cette nuit jusqu'à demain matin, 5h.
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1: Voilà, et rendez-vous également sur notre application mobile Autoroute Info pour retrouver toutes ces zones de chantier. Les jours de fort trafic, il faut parfois faire preuve de patience avant de pouvoir recharger son véhicule électrique sur certaines aires d'autoroute. Véronique Voiron est allée glaner quelques conseils pour bien préparer votre trajet.
2: Et tout commence avant même de partir. Bruno Bouvard des autoroutes APRR et AREA.
3: Avant le voyage et pendant le voyage, il faut anticiper effectivement en ayant recours au site internet, applications ou autres planificateurs d'itinéraires comme Better Route Planner, PlugShare, ChargeMap ou Fully par exemple, pour vous informer du niveau d'occupation d'une station un peu avant d'arriver sur une aire. C'est un premier moyen pour éviter si possible une station totalement occupée. Et d'ailleurs, gardez toujours un petit 20% d'autonomie pour vous rendre sur la prochaine aire au cas où.
2: Une fois qu'on est en train de recharger sur l'aire, justement, il y a quelques bonnes pratiques également à mettre en place.
3: Alors oui, deux bonnes pratiques principalement. Brancher sans tarder votre véhicule dès lors que vous êtes garé et libérer la place dès lors que vous avez atteint 80% de niveau de batterie.
2: Pourquoi 80%? On a envie de faire le plein maximum.
3: Eh bien, maintenant avec la chimie actuelle des batteries, le temps de recharge pour les 20 derniers pourcents est le même que sur les 60% de 20 à 80. Donc, pour optimiser la recharge, faciliter l'accès à tous, on recharge uniquement de 20 à 80% les jours de fort flux.

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2: Il est minuit et demi, merci de voyager en notre compagnie dans l'ensemble. Ça circule bien en cette nuit, trafic globalement fluide. Quelques interventions en cours toutefois dans certains secteurs, des véhicules arrêtés sur le bord des voies. C'est le cas, tiens, par exemple, dans les Alpes, en Isère, sur l'autoroute A48 en direction de Grenoble, à la hauteur du kilomètre 91, juste après la sortie 14 pour Autran et Villers-de-Lans. Un véhicule arrêté sur la bande d'arrêt d'urgence. Et puis, une intervention est toujours en cours dans une autre région, cette fois-ci en Haute-Marne, sur l'autoroute A5, en direction de Paris, à la hauteur du kilomètre 225, un petit peu après la bifurcation avec l'autoroute A31. En fait, il y a eu un accident assez important qui s'est produit tout à l'heure, il y a un petit peu plus de 2 heures. Alors, les véhicules accidentés ont été évacués, les choses évoluent, le patrouilleur est toutefois toujours sur place, mais en fait, il y a des obstacles. Alors, en fait, ce sont des morceaux de papier, voilà, qui se trouve sur les voies, sur la bande d'arrêt d'urgence. Et du coup, il y a une intervention qui est en cours avec une opération pour ramasser ces morceaux de papier. La voie de droite est toujours neutralisée dans ce secteur. Voilà, il faut bien serrer à gauche dans cette zone. Nouvelle information qui me parvient à l'instant sur mes écrans. Sachez qu'il y aurait des piétons tout près des voies de circulation de l'autoroute A6. Alors, on est cette fois-ci en région parisienne, en Seine-et-Marne, sur l'autoroute A6. En direction de Lyon, à la hauteur du kilomètre 50, tout près de la barrière de péage de Fleury-en-Bière. Et puis enfin, pour finir, je vous rappelle qu'il y a des travaux qui sont en place cette nuit dans plusieurs secteurs, des travaux qui entraînent par moments des fermetures. C'est le cas par exemple dans les Alpes, sur l'autoroute A43, la 43 qui est fermée dans la vallée de la Maurienne, dans les deux sens, entre le péage de Saint-Michel-de-Maurienne et la sortie 30 pour Meaux-Danne. Un itinéraire de déviation a été mis en place. Ouvert en 2023 au Creusot, en Bourgogne, le restaurant La Fleur de Sel est géré par 2 jeunes talents. Sarah Gabzi s'est rendue dans les cuisines de ce restaurant gastronomique à l'ambiance intimiste.
3: Ambiance feutrée et chaleureuse en salle, c'est aussi le calme qui règne en cuisine. J'ai pu observer cette chorégraphie silencieuse réalisée entre Edwin Smitanski au service et son associé, le chef Willy Lardry, seul au fourneau. Ce jeune cuisinier de 25 ans utilise au quotidien son parcours dans les grandes maisons.
4: Moi, j'ai commencé par un CAP à côté du Creusot. Après, j'ai été chez Greuze à Tournu. J'ai fait un petit tour chez la Meloise. J'ai fait le domaine de Rimska à Saint-Jean-de-Trézy. Puis avec des chefs de plusieurs sortes de cuisine. Au château, voilà, c'est gastronomique moderne. Chez Greuze, c'est quand même une étoile. La Meloise, 3 étoiles, donc encore plus exigeant. J'ai appris partout, en fait.
3: Alors là, on est en plein dressage d'une assiette. Est-ce que vous pouvez m'expliquer ce que vous êtes en train de préparer?
4: C'est l'entrée du jour, donc c'est une quenelle de veau avec un œuf parfait, velouté de cèpe et une tuile pour le croustillant.
3: Et on voit que là, il y a plein de textures différentes dans l'assiette, du croquant, du mousseux. Est-ce que c'est ce qui fait un bon plat?
4: Il faut tout pour un plat, vraiment toutes les textures. Quand il manque un élément, le plat, on va dire qu'il n'est pas terminé, quoi.
3: Et combien de temps ça prend pour créer un plat de A à Z?
4: Je reprends à partir de mes bases que j'ai appris et j'essaye d'associer tous les 2 mois. Dès que je change de carte, je me penche sur la prochaine. J'arrive à trouver des plats.
3: Vous vous inspirez des produits aussi de saison qui sont disponibles à chaque période?
4: Tout le temps pour les produits de saison. Je regarde beaucoup, c'est les réseaux sociaux, les livres de cuisine. Et en mixant un petit peu tout ce que je trouve, je peux arriver à créer un plat. Ça fait 2 ans qu'on est ouvert et j'ai pas refait un plat depuis l'ouverture.
3: Plusieurs menus en 4, 5 ou même 7 services sont proposés à la carte. Et le simple plateau de fromage sort du rang et devient un plat à part entière du menu. Et là, donc, c'est du fromage qui est en train de frire, c'est ça?
4: La transition entre le plat et le dessert, donc, c'est du camembert pané avec un coulis d'ail noir et d'huile de coriandre et un sorbet camembert.
3: Ouvert en 2023, le lieu peut accueillir une 15aine de couverts par service. Le restaurant La Fleur de Sel se trouve au Creusot, en Bourgogne, à 40 minutes de Chalon-sur-Saône.

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1: L'information trafic à minuit 45, c'est calme à cette heure-ci hein, sur les autoroutes que vous empruntez en ce moment. Évidemment, pas de bouchons à vous signaler. Trafic tout à fait fluide. Il y a des interventions qui sont en cours toutefois par endroits. C'est le cas toujours sur l'autoroute A5 en Haute-Marne en direction de Paris, kilomètre 225. Peu de temps après la sortie 31, peu de temps après la bifurcation avec l'autoroute A31, pardon. Le patrouilleur est toujours sur place. La voie de droite est neutralisée suite à un accident qui s'est produit dans le secteur tout à l'heure. Prudence également dans la même zone, sur l'A31, cette fois-ci direction Beaune. Il y a un piéton qui a été aperçu tout près des voies de circulation, tout près de la bretelle de la sortie de l'aire de Langres-Péronnier. Soyez prudents. Cette nuit, on a de nombreux travaux qui sont en place. Je vous rappelle, par exemple, que dans les Alpes, en région grenobloise, la 480 et la 48 sont fermées toute cette nuit en raison de travaux en direction de Lyon. Fermeture de la 480 et de la 48. Fermeture jusqu'à demain matin, 6h, entre la sortie 5B pour Cessin et la sortie 14 pour Saint-Égrève. Et puis, par endroits, il y a des sorties d'autoroutes qui sont fermées dans certains secteurs. Tout cela vous est signalé sur des panneaux lumineux qui enjambent les autoroutes.
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1: Allez, on parle de sécurité à présent. Elliot Monod nous rappelle l'importance de maintenir de bonnes distances de sécurité sur la route.
2: Oui, et pour une bonne et simple raison, c'est vital. Alors pour écarter le danger et éviter d'être surpris par un ralentissement soudain, laissez une distance de sécurité suffisante avec le véhicule que vous suivez. À partir du moment où vous arrivez à lire dans les moindres détails la plaque d'immatriculation de celui qui se trouve devant vous, vous êtes évidemment trop près. Vous ne pourrez pas vous arrêter à temps s'il freine brusquement, puisqu'à 130 km/h, vous parcourez 36 mètres par seconde. C'est quasiment la taille d'un terrain de handball. Alors pour vous repérer, jetez un œil aux grandes lignes blanches sur la partie droite de la chaussée. Dès lors, rien de plus simple. Comme vous le rappellent régulièrement certains panneaux, un trait égale danger, mais deux traits égale sécurité.

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1: Et il est maintenant 1h du matin. Merci de voyager avec nous.
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1: 1h du matin, c'est calme hein, sur les autoroutes que vous empruntez en ce moment. Trafic tout à fait fluide. Attention toutefois à des interventions qui sont en cours, toujours dans certains secteurs. C'est le cas par exemple sur l'autoroute A6 au nord de Lyon, hein, sur l'autoroute A6 en direction de Paris, à la hauteur du kilomètre 443, c'est-à-dire peu de temps après la sortie 33.1 pour Villefranche-sur-Saône. Il y a un patrouilleur qui intervient sur les voies de circulation pour aller ramasser des obstacles. Il faut bien ralentir, évidemment, dans cette zone. A6, direction Paris, kilomètre 443. Direction la Haute-Marne, à présent, l'autoroute A5, direction Paris, kilomètre 225, après la bifurcation avec l'autoroute A31. Dans cette zone, la voie de droite est neutralisée. Le patrouilleur est toujours sur place suite à un accident qui s'est produit tout à l'heure. Les véhicules accidentés ont été dégagés, mais la voie de droite reste neutralisée. Et puis, cette nuit, on a également des travaux, des zones de chantier. Ces zones de chantier, elles sont nombreuses. Sur l'autoroute A6, l'axe Paris-Lyon, par exemple, il y a des basculements de circulation. C'est-à-dire que sur quelques kilomètres, hein, tous les véhicules ne circulent que d'un seul et même côté de l'autoroute. Basculement de circulation en place, par exemple, dans le secteur de Villefranche-sur-Saône, entre Beaune et Châlons. Et puis toujours sur l'A6, basculement de circulation également en place dans le secteur d'Avallon. Et puis il y a des sorties d'autoroute fermées par moment. Tout cela vous est indiqué sur les panneaux lumineux qui enjambent les autoroutes. Et dernière information, ça me parvient à l'instant sur mes écrans. Sachez qu'un cycliste circulerait en ce moment sur le bord de l'autoroute A40. Évidemment, c'est très dangereux. On est sur la 40 en direction de Paris et de Mâcon à la hauteur du kilomètre 19, c'est-à-dire tout près de la sortie numéro 19 pour Flaine. Que faut-il faire pour être certain d'avoir des pneus en bon état sur son véhicule? Raphaël Giudicelli s'est rendu chez un spécialiste pour obtenir des réponses à ses questions.
2: Avant de partir en vacances, c'est important de bien vérifier l'état de sa voiture et en particulier les pneumatiques pour éviter les crevaisons ou les sorties de route. Je suis avec Sébastien Vattier, responsable pédagogique pour Centaure Grand Est. Bonjour Sébastien.
3: Bonjour.
2: Pouvez-vous nous dire quelles sont les précautions à prendre avant de prendre la route au niveau des pneus? Comment on peut savoir si nos pneus sont usés?
3: Alors, les précautions à prendre, c'est d'abord vérifier l'état général des pneumatiques, notamment des flancs, hein, s'assurer qu'il n'y ait pas de coupure, pas d'hernie. Et puis ensuite, au niveau de l'usure, eh bien, on a sur les pneus des témoins d'usure classiques. Hein. Alors, on appelle ça témoins d'usure, mais c'est plutôt des témoins de légalité. Hein. Quand l'usure des pneus arrive aux témoins, ça devient illégal. Mais certains manufacturiers proposent des systèmes d'indicateurs d'usure avec des petites marches d'escalier, par exemple, ou alors des chiffres qui peuvent être gravés à des profondeurs différentes.
2: Un pneu usé augmente les risques de glissade et de crevaison. C'est possible aussi que le pneu éclate à cause de l'usure?
3: Alors oui, si vraiment le pneu est très très très très très usé et qu'on arrive jusqu'au treillis métallique et que l'on coupe, hein, on use et on coupe le treillis métallique, ça peut aller à la crevaison, mais la plupart des éclatements sont plutôt dus à des problématiques soit de pincement, soit de pression.
2: Avoir des pneus en bon état, c'est très important, mais il y a aussi autre chose qui est essentielle, c'est la pression. Comment on sait quelle pression on doit mettre?
3: Dans votre voiture, quand vous ouvrez la porte, hein, sur la tranche de la portière ou de l'habitacle, hein, vous avez un tableau de pression. Sur les voitures allemandes, ça peut être dans la trappe à essence. Et donc, vous avez les valeurs, hein, à respecter, des valeurs qui sont entendues à froid.
2: Et si on a des pneus sous-gonflés ou à l'inverse, des pneus qui ont trop de pression, quelles peuvent être les conséquences?
3: Alors, si le pneu n'est pas assez gonflé, on estime qu'à partir du moment où on a un quart de la pression en moins, hein, par rapport à la pression idéale, on commence à prendre le risque d'éclatement. Donc, on rentre dans une phase de risque d'éclatement. Pour ce qui est de la surpression, alors tout dépend de la valeur, mais si c'est quelques dixièmes de bar en plus, 0,2, 0,3, 0,4, on n'a pas de risque d'éclatement. Mais par contre, on pourrait avoir des problèmes d'inconfort, une voiture qui serait plus raide.
2: Merci Sébastien pour toutes ces précisions.
3: Eh ben, merci à vous et bonne route à tous les auditeurs d'Autoroute Info.

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1: L'information trafic à 1h15, c'est calme cette nuit sur les autoroutes que vous empruntez en ce moment. Attention toutefois si vous êtes en ce moment dans les Alpes, en Haute-Savoie, sur l'autoroute A40 en direction de Paris, à la hauteur du kilomètre 19. Un piéton a été aperçu il y a quelques minutes au niveau de la barrière de péage de Cluses, donc prudence dans ce secteur. Et puis cette nuit, il y a également de nombreux travaux en place sur une bonne partie des autoroutes que vous empruntez en ce moment, des travaux qui entraînent par moments des fermetures avec des sorties d'autoroutes fermées par endroits. Tout cela vous est indiqué préalablement sur les panneaux lumineux qui enjambent les autoroutes. Simone, Princesse, Cocotte ne sont pas les seuls surnoms utilisés pour sa voiture. Raphaël Giudicelli, on a découvert d'autres surprenants. Il est allé à votre rencontre, écoutez.
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2: Mon papa, à l'époque, appelait sa voiture Caroline. On partait en vacances avec notre Fiat 131, à l'époque, Caroline.
3: Et notre voiture, on l'appelle aussi la Vomito. C'est pour une anecdote un peu rigolote. On a été faire un petit tour dans les virages de Ramatuel et mon petit garçon a rendu son petit déjeuner. Donc voilà, depuis, on l'appelle la Vomito.
4: Est-ce que vous donnez un surnom à votre voiture?
5: Quand elle marche, oui. Titine.
1: Et que vous rouliez avec votre voiture Caroline, la Titine ou encore la Vomito. Sur autoroute aussi, on roule à droite. Donc quand vous avez terminé votre dépassement, rabattez-vous. Et on respecte bien les limitations de vitesse. Maximum 130 km/h et 110 partant de pluie. Bonne route.

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1: Attention, si vous êtes en ce moment à l'est de Lyon, sur l'autoroute A43, en direction de Lyon, à la hauteur du kilomètre 12, c'est-à-dire juste après la bifurcation avec l'autoroute A432, il y aurait des piétons tout près des voies de circulation, on vient de me le signaler. Autoroute A43, direction Lyon, kilomètre 12, des piétons tout près des voies.

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1: Il est quasiment 1h30 du matin, très heureux de vous accompagner pendant votre voyage, un voyage nocturne qui se déroule globalement bien, pas de bouchons à vous signaler, évidemment c'est très calme cette nuit, quelques informations quand même à vous rappeler. Tout d'abord, attention si vous êtes en ce moment à l'est de Lyon, sur l'autoroute A43, en direction de Lyon, à la hauteur du kilomètre 12, c'est-à-dire un petit peu après la bifurcation avec l'autoroute A432, il y a des piétons qui ont été aperçus dans ce secteur A43 direction Lyon au kilomètre 12. Et puis cette nuit, on a des travaux qui sont en place dans plusieurs zones, des travaux qui entraînent par moments des fermetures partielles d'autoroutes. C'est le cas par exemple en Savoie, l'autoroute A43 qui est fermée dans la vallée de la Maurienne, fermeture de l'A43 entre le péage de Saint-Michel-de-Maurienne et la sortie 30 pour Modane. C'est en raison de travaux qui ont lieu dans le tunnel d'Aurel, fermeture dans les deux sens, un itinéraire de déviation est mis en place. Et puis, il y a des basculements de circulation qui sont en place sur l'autoroute A6, notamment l'axe Paris-Lyon. Des basculements de circulation, c'est-à-dire que sur quelques kilomètres, tous les véhicules ne circulent que d'un seul et même côté de l'autoroute. Et puis, certaines sorties d'autoroute sont fermées également par endroits. Tout cela vous est indiqué sur les panneaux lumineux qui enjambent les autoroutes. Une information à présent pour les chauffeurs poids lourds. Si vous êtes chauffeur poids lourd et que vous devez faire une pause dans les prochaines minutes, sachez que le parking poids lourd de Paris Sud est fermé au bord de l'autoroute A5B. Même chose, alors il n'est pas fermé mais il est complet, le parking par plus de Langres Sud en Haute-Marne est également complet pour l'instant. Allez, on va maintenant parler gastronomie sur Autoroute Info. Le relais Bernard Loiseau de Saulieu en Côte d'Or a soufflé ses 50 bougies en 2025. Et à cette occasion, un livre retraçant l'histoire du chef Bernard Loiseau, aujourd'hui disparu, a été publié. Reportage de Jérémy Esclavard.
2: Un livre intitulé « La maison Bernard Loiseau, le goût, le goût, le goût ». Jean-Paul Frétillet, auteur de l'ouvrage.
3: C'était un chef très visionnaire qui a inventé beaucoup de concepts culinaires qui sont un peu en vogue aujourd'hui, notamment autour du légume, de travailler avec des producteurs locaux. Voilà ce qu'on a voulu raconter dans ce livre. C'était l'autre Bernard Loiseau, qui était obsédé par ce qu'il servait à ses clients, qui avait toujours cette recherche du goût des produits.
2: Vous parliez du goût des produits, et justement, le mot goût, on le retrouve 3 fois dans le titre. C'est fait exprès?
3: Oui, parce que c'est vraiment la cuisine de Bernard Loiseau. Pour lui, il fallait d'abord qu'un plat lui procure un immense plaisir. Il répétait tout le temps à ses équipes, un plat ne peut être accepté selon ses critères que s'il apporte d'abord du plaisir, et du plaisir pour lui, c'était le goût. Et le goût, le goût, le goût, 3 fois le goût, c'était vraiment son obsession chez lui.
2: Une obsession pour le goût que l'on retrouve dans cette archive de Bernard Loiseau.
4: Si aujourd'hui, je fais de la cuisine qui a beaucoup de goût, c'est parce que ce goût, je l'ai appris quand j'étais enfant et j'ai su le garder. Le don, c'est d'avoir reproduit tout ce que j'ai connu dans mon enfance, dans ses goûts, ses saveurs, et les remettre aujourd'hui dans l'assiette. C'est ça le don, c'est comme la peinture. C'est un art, bien sûr que c'est un art.
2: Et pour continuer à parler de Bernard Loiseau et de son relais de Saulieu, qui de mieux que Bérangère Loiseau, présidente du groupe du même nom et fille de l'illustre chef étoilé.
5: Mon père est arrivé à 24 ans et il a construit un domaine absolument fabuleux à Saulieu. 2 hôtels avec des tomettes, des belles boiseries, de la pierre de Bourgogne et bien entendu l'antre de la gastronomie française avec ce restaurant qui s'appelle la Côte d'Or.
2: Pour mettre un peu l'eau à la bouche, qu'est-ce qu'on peut déguster si on s'arrête à Saulieu?
5: Si on vient pour la première fois, il faut absolument goûter les jambonnettes de grenouille, purée d'ail, jus de persil, qui est vraiment le plat qui a transporté mon père dans la 3e étoile. Il y a évidemment tous les plats actuels de Louis-Philippe et Lucille Vigilant. Je pense notamment à son pigeon qui a été travaillé avec des feuilles de vigne fumées. Vraiment le terroir bourguignon qui est sublimé.
2: Et pour les gourmands qui nous écoutent en ce moment, sachez qu'en plus du restaurant de Saulieu, la maison Bernard Loiseau compte 3 autres établissements à proximité des autoroutes APRR, à Dijon, à Beaune ou encore à Besançon.

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1: Il est quasiment 1h45. Merci de voyager en notre compagnie sur Autoroute Info. Ça se passe bien cette nuit, c'est très calme évidemment à cette heure-ci. Vous êtes assez peu nombreux sur l'autoroute, un trafic tout à fait fluide. Je vous rappelle toutefois, attention à la présence de piétons tout près des voies de circulation de l'autoroute A43. On est à l'est de Lyon, sur la 43 en direction de Lyon et kilomètre 12, c'est-à-dire un petit peu après la bifurcation avec l'autoroute A 432, soyez prudents si vous êtes dans cette zone. Je vous rappelle également cette information qui concerne les chauffeurs poids lourds. Si vous êtes chauffeur poids lourd et si vous êtes en région parisienne, si vous devez faire une pause dans les prochaines minutes, sachez que le parking réservé aux poids lourds, le parking Parc Plus de Paris Sud, situé au bord de l'autoroute A5B, est complet pour l'instant. En revanche, le parking Parc Plus de Langres, qui était complet il y a encore quelques minutes, n'est plus complet à présent. Un point à présent sur de nombreuses zones de travaux qui sont en place cette nuit, des travaux qui entraînent par moments des fermetures. Par exemple, sur l'autoroute A40, dans le secteur de Mâcon, sachez que toute cette nuit jusqu'à 6h du matin, eh bien, il y a la sortie numéro 2 pour Feillan, sortie numéro 2 de l'autoroute A40 qui est fermée. Fermeture également au niveau de la bifurcation entre l'autoroute A39 et l'A36. Alors cette fois-ci, on est dans le secteur de Dole, dans le Jura. Si vous roulez sur l'autoroute A39 en direction de Dijon, eh bien, sachez que vous ne pouvez pas bifurquer au niveau de Dole. Vous ne pouvez pas bifurquer et prendre l'A36 pour partir en direction de Beaune et de Paris, puisque la bretelle de jonction est fermée toute cette nuit jusqu'à 5h du matin en raison de travaux. Et puis toujours en raison de travaux, sachez qu'en région grenobloise, la 480 et la 48 sont fermées toute cette nuit jusqu'à 6h entre la sortie 5B pour Cessin et la sortie 14 pour Saint-Égrève.
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1: Oui, rendez-vous également sur notre application mobile Autoroute Info à télécharger gratuitement. Vous retrouverez tous les détails sur ces zones de chantier dont je viens de vous parler. Allez, à présent, voici des conseils de sécurité pour que votre trajet se déroule au mieux sur l'autoroute. C'est Jérémy Esclavard qui nous en parle.
2: Que vous soyez un habitué ou un novice de la conduite sur autoroute, les règles sont les mêmes pour tous. Il est primordial de respecter le code de la route. Christophe Boutin, délégué général de l'ASFA, l'Association des sociétés françaises d'autoroute.
3: Écoutez, les conseils sont très simples, respecter les règles. Le corridor de sécurité, c'est très important, c'est inscrit dans le code de la route depuis 2018. C'est sanctionné, si vous ne le respectez pas, vous risquez une amende de 135€ et des pertes de points. On peut parler du respect de la limite des vitesses et enfin, dernier conseil, s'arrêter régulièrement, toutes les deux heures, sur les aires d'autoroute qui accueillent les usagers en leur proposant de nombreux services. C'est un moyen de casser la monotonie du voyage, de recharger ses batteries, celles de son véhicule ou son réservoir d'essence si nécessaire, et de repartir plus frais et plus en sécurité pour la suite du voyage.
2: À noter que sur les autoroutes du groupe APRR, vous retrouvez en moyenne tous les 20 km une aire de repos et tous les 40 km une aire de service.